0: Non, pourquoi? Bah, là, pour 17,90€, j'ai le buffet, le plat du jour et maman, ma petit flan caramel. Vous savez, celui qui a le petit caramel qui coule sur le flan vanille.
1: Bah, le flambi. Le flambi, oui, c'est ça. Le
0: fameux flambi que la petite languette, on le fait, puis ça fait. Oui, c'est ça. Chose qui coule.
1: Et vous le gobez, vous, le flan?
0: Non, je ne le gobe pas, vous voyez, je le...
1: Donc vous êtes devenu un grand amateur de gastronomie,
0: quoi. Non, un grand amateur de portions, mamam.
1: Oui, on voit, ouais.
0: Vous avez donné envie,
1: M. Bah, Corentin. Bon appétit, alors.
0: Je vais les défoncer le frigo et me faire...
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3: Et alors, le coup de gueule du jour. Non, on n'en peut plus.
4: Ouais, y en a deux,
3: cette fois-ci, c'est sur les transports, mais alors pas l'essence.
5: Non, ah, non. Moi, j'ai halluciné. Là, le week-end prochain, je dois aller faire un aller-retour voir mon père qui habite à Perpignan.
3: On embrasse ton papa.
5: Qu'on embrasse.
6: Bisous.
5: Qui nous écoute à cette heure-là.
6: Bon, oui.
5: Et je me suis dit, je vais prendre mes billets d'avion.
3: Hier,
5: qu'est-ce que je t'ai dit? Tu m'as dit que ça allait coûter une fortune.
3: Tu m'as dit que tu vas te faire déchirer.
5: Bah, mais moi, j'ai déjà fait des allers-retours là-bas pour entre 200 et 250 euros max pour en avion, quoi. Mmh. Et je vais difficilement prendre le train. On finit vendredi.
4: C'est compliqué, quoi.
5: Et là, j'ai regardé hier. Donc, l'aller-retour à Perpignan le week-end prochain.
3: Allez, laisse-moi deviner.
5: Vas-y.
3: Week-end prochain, alors c'est Perpignan.
5: Mais on est hors vacances scolaires.
4: Ouais.
5: Hein,
4: oui, en plus, 4, ouais.
3: 4, allez, je vais loin, 420 euros.
5: 420
3: parce que c'est septembre.
5: D'autres propositions?
4: Non, mais j'aurais dit 300 balles, moi.
7: Moi, je dirais même 500 parce que j'ai regardé le week-end dernier pour aller à Biarritz.
4: T'es fou, quoi?
7: Pour aller à Biarritz, c'était 500 balles.
5: 500? Ah ouais, bah c'est 666 euros.
4: C'est-à-dire.
3: Et à ce prix-là, ton bagage, il est où?
4: Et c'est ça.
3: Est-ce que tu dois rajouter le bagage?
5: Non, je vous dis,
4: c'est pas
5: Air France, hein, c'est Transavia, hein, c'est la compagnie low cost d'Air France.
3: Ah oui, parce que sinon, c'est Air France.
5: Il n'y a pas de façon Air France, il n'y a que Transavia sur ces vols-là. Mais j'ai halluciné. Et à la même date, j'ai mon beau-fils qui part à Valence en Espagne par une autre compagnie. Il paye 135 euros l'aller-retour.
3: Faut pas s'étonner que
5: Tu le déposes, c'est sur le chemin.
3: Faut pas s'étonner qu'il y ait de plus en plus de gens qui partent en vacances à l'étranger, pour démarrer. Bah oui. Moi, je pense qu'en France, on est fou de pratiquer des prix comme ça. Qui peut se payer ça?
5: Mais normalement, c'est le prix d'un billet pour aller à Marrakech ou même des fois tu pars à New York.
3: Le salaire médian en France, c'est 2200 euros. Qui peut se payer 600 euros tout seul, hein? T'es pas descendu avec ton ou ta chérie. Hein.
5: Le bagage cabine, hein, pas la
7: sac. Un sac.
5: Oui.
3: Bon, alors tu pars comment?
5: Je vais partir en train. Mais bon, c'est 5h30 pour descendre. Je vais passer mon week-end dans le train, globalement. Et 260 et quelques euros. Hein. En Ouigo, hein, pareil. Hein, mais je suis pas en première dans le TGV.
3: Le Ouigo, c'est insupportable.
7: Mais surtout que le Limoges-Paris, il y a une ligne aérienne pour désenclaver, parce qu'il n'y a pas le TGV. Et il y a des subventions pour ces vols-là.
3: Et c'est combien?
7: Ça doit être 150 balles aussi, aller-retour.
3: À Limoges?
7: Oui, mais ça, c'est une heure de vol.
3: Ouais. Quand tu penses que tu peux être à Valence en Espagne.
4: C'est vrai.
5: Il y a des gens qui vont les prendre, ces billets, à ce prix-là.
3: Oui.
5: 666 euros.
3: Il y a des gens qui n'auront pas le choix. Ouais, au dernier moment, une visite familiale, un truc.
4: C'est cher. Corentin. Pour aller en Bretagne.
8: Et moi, pour aller en Bretagne, donc train. Donc Paris-Rennes, 1h20 de train, 250 euros. Allez, moi et mon fils.
4: L'aller?
8: Ouais. Moi et mon fils.
5: Alors la ligne Bretagne en train, c'est
8: l'enfer. Ouais,
7: L'Alsace, c'est pareil.
3: Vous savez, des fois ça me fascine parce que même les billets en TGV, les gens qui vont à Avignon, c'est cher. Les gens qui vont à Marseille, c'est cher. Toutes Aix-en-Provence, c'est pas donné. Des fois, je regardais dans le train quand j'y étais, je me dis mais qui peut maintenant se payer ça?
5: Oui, mais comment t'expliques
3: qui peut se payer 500 euros à deux de billets de train?
5: Ma fille, elle est partie cet été pendant les vacances à Ibiza, 80 euros le billet.
3: Parce que ta fille, elle a choisi un truc, à un moment donné, elle s'est mise sur les quelques billets qu'il y avait de dispo
5: Elle a pris au pif comme ça, elle a regardé.
7: Un truc aussi, c'est que les vols sont complets sur ces destinations-là. Quand tu fais Limoges, Paris-Perpignan, il y a de grandes chances que ce ne soit pas complet.
4: C'est pareil,
7: aussi,
4: comment t'expliques aussi la variation des prix sur le même train, chaque siège, ils n'ont pas le même prix, les gens. Ouais. Je ne comprends pas, vous allez tous au même endroit et t'en as un qui est à côté de toi qui a peut-être payé 80 balles et toi t'as payé 170 balles.
7: Mais toi tu réserves le wagon entier aussi.
4: Il y a des espèces de variations de prix par rapport à quand tu réserves.
3: Il y a des variations de tout, hein. Des fois t'es à côté d'un mec qui pue, toi tu sens bon. C'est long, hein, un train pendant 4 heures avec un mec qui chemoute à côté de toi. Moi j'ai eu ça la dernière fois.
5: Et puis la voiture, Perpignan, c'est 10 heures de route. Et c'est le même prix entre l'essence et le péage.
4: Et plus la fatigue.
5: Plus la fatigue, quand même pour 300 euros.
3: Et bien effectivement, je ne sais pas comment va devenir. Je pense que le train va redevenir un produit de luxe comme l'avion.
5: Ça l'est déjà.
7: Les transports en commun dans les villes, je suis désolé, mais moi à Paris, quand je suis arrivé à Paris, j'ai halluciné. Le pass Navigo, il est à 93 euros, je crois, maintenant, par mois. Alors, t'as ton employeur qui en prend une partie, mais 93 euros par mois, t'imagines?
3: L'employeur, il n'entend pas.
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2: Top de Stouff aujourd'hui,
3: oui,
2: de quoi on parle?
3: On va parler des choses que font, que nos ados font et qui nous rendent fous.
2: Vas-y,
3: moi, il y a plein de trucs, j'en peux plus. Hein. On a par exemple vidé les placards en laissant systématiquement la boîte vide.
2: Ah ouais, je l'ai fait hier.
3: Dans tous les je peux plus, ça, moi, je comprends pas, c'est juste, tu prends
4: le
3: la
4: pot
3: main,
4: de Nutella.
3: Tu enlèves
4: le pot de Nutella, tu crois qu'il est plein, mais il est vide en fait.
3: Mais le carton, tu l'as dans ta main, non, parce que tu prends le dernier gâteau, pas compliqué de faire deux pas et de le foutre dans la poubelle.
2: Le pire, c'est que le pot de Nutella, ça fait globalement 20 minutes que tu l'entends faire.
3: Oui, il gratte le fond.
2: Enfin, 20 minutes.
3: Et,
2: et après, il se dit, tiens, je vais le re-ranger dans le placard.
4: Et en plus, il a rien à y gagner, parce que toi, tu crois qu'il est vide, donc t'en rachètes pas.
2: Moi, j'ai fait ça hier, j'ai mangé le dernier chocolatier.
3: Et t'as laissé la boîte?
2: J'ai remis la boîte au milieu du chocolat.
3: Pas.
4: Et il a remis des cailloux dedans pour que ça fasse le même bois.
5: Mais c'est la même...
3: Je te déteste.
5: Mais c'est la même chose pour le papier toilette.
3: Le carton,
5: ouais, il laisse le rouleau vide et puis
2: alors
5: voilà.
2: Ça, je trouve ça insupportable. Moi, quand je vais dans des toilettes et que je vois que le rouleau est vide, je change, je remets un œuf, même si je suis pas
3: alors
2: chez moi.
3: Il faut vraiment exprès de pas tout prendre, de laisser la toute petite dernière feuille dessus.
2: Il faut avoir été élevé par des biquettes pour se servir de la dernière feuille. Tu vois qu'il reste le carton, tu fais je m'en vais comme ça.
5: Ça arrive.
3: Ouais, ça arrive plein de fois. On a aussi mettre leur linge au sale chaque jour de leur tenue complète et des fois ils changent deux fois par jour. Tu vois, le matin ils ont sport, ils rentrent le midi, ils enlèvent leurs affaires de sport, ils foutent tout au sale. Et après ils se changent, ils mettent un jean et le jean il aura fait une demi-journée, mais ils se retrouvent au sale aussi le soir.
2: C'est extrêmement magique pour les enfants puisqu'ils le jettent par terre et ils voient que le soir il n'y est plus. Ils se disent ça doit dire que ça va se laver tout seul.
4: Je reviens sur le rouleau de PQ parce que je le laisse. Je suis en train de me réfléchir. Je dis pourquoi je le laisse systématiquement aussi. Mais quand je vais aux toilettes pour les grosses commissions, j'y vais avec mon téléphone et mes lunettes. Quand je ressors des toilettes, j'ai mes lunettes dans une main, le téléphone dans l'autre, j'ai plus de main pour
2: sélection rouleau pourri que t'as dit à ta femme.
4: Non, je viens de trouver à l'instant pourquoi je le laissais systématiquement le rouleau.
2: J'ai plus de main.
3: C'est ça.
2: Mes lunettes, le téléphone.
3: Tes lunettes, tu les remets sur tes yeux et puis comme ça, t'as une main libre.
4: Non, parce que c'est vers progressif, j'ai du mal à.
3: Bon, je continue, il m'a énervé. Pire qu'un ado. Nos jeunes aussi, puis tous les chargeurs de la maison. Et
5: ça
3: tu les retrouves pas. Et en plus, il te les pète. C'est ça le problème. Il le prend. Comme il l'utilise n'importe comment, il te le pète. Ils vont en rechercher un autre.
2: Et tu
3: après,
2: peux dire 10 fois le chargeur qui est dans la cuisine, c'est pour tout le monde. Il bouge pas. Tu reviens le lendemain. Tu hurles. Il est où?
6: Parce que je l'ai mis dans ma chambre parce que j'avais un problème de ma chambre.
2: Oui, parce qu'ils ont cette voix-là, les miens. C'est insupportable.
3: Autre chose que font les ados, c'est plutôt que nous dire bonjour quand ils nous voient la première fois de leur journée, c'est on mange quoi ce soir?
2: Ça fait
3: une charge mentale, je te jure, ça aussi, j'en peux plus, quoi. Ou un bonjour, ça va, t'as passé une bonne journée.
2: On est plus proche, s'ils sont ados, du beuglement que du bonjour, c'est souvent le.
3: Allez, on va terminer par autre chose sur nos ados qui nous font péter un câble, c'est cette façon d'être mono-expression.
2: Comme.
3: L'ado, comme tu lui dis, tu lui dis ça va? Ouais.
4: Non, c'est
3: une expression. Moi, j'ai emmené mon fils chez le coiffeur il y a pas longtemps. La dame, elle lui dit « Bon, alors comme ça, c'est bon, ça va ?» Ouais.
2: Non.
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2: Le premier date, c'est toujours une épreuve compliquée. C'est toujours une épreuve où on se dit, bon, alors attendez, il faut. Alors surtout pour les filles. Généralement, un premier date, on dit, faut un endroit où il y a du bon.
3: Oui.
2: Toujours. Toujours, mais c'est vrai.
3: Mais tu fais un endroit. Tu fais pas un parking à 2h du mat.
2: D'ailleurs, le mec, il dit, je pense que pour la première fois, si on se retrouvait.
4: Au moins 6.
3: Industriel derrière le magasin
4: Nose
3: à 3h
4: du mat. C'est pas éclairé en plus.
2: Non, mais il faut savoir dire non. Voilà, faut prendre un endroit. D'ailleurs, on apprend que 43% des Français privilégient la balade en ville ou en nature pour la première sortie d'un date.
4: Ouais.
2: Non, allons-nous promener. Marchons.
4: Petit café et après petite balade. Ouais.
2: Voilà. Voilà, d'accord. 35% des Français déclarent préférer aller au cinéma pour la première fois.
3: Bah non, en fait, je trouve ça nul parce que tu parles pas aussi.
2: D'accord.
3: C'est que t'as rien à dire.
2: Je suis d'accord.
5: Mais après, tu bois un petit coup en général après la séance.
3: Oui, mais pendant une heure et demie, c'est un peu gênant.
2: Tu lui as rien dit en fait.
3: Oui.
5: Bah sinon, tu lui parles pendant le film.
3: Voilà.
5: Ouais, donc je te disais, moi je suis.
3: Tiens.
2: Reprends du popcorn. 2% seulement des Français emmènent leur date
3: en club libertin.
2: Du parachute ascensionnel.
4: Ouais, oui, c'est vrai que c'est pas le premier truc.
2: 10% des Français donnent rendez-vous directement à leur domicile.
4: Ouais, bon, ça c'est
5: cavalier.
4: Pour le one shot.
2: Mais ça, c'est pareil.
3: Ça, c'est économique. Mais
2: même. C'est économique. tu la vois la soirée. On n'est pas en train d'inviter un petit dîner là.
3: J'avais un truc qui marchait l'air de rien. Moi, à l'époque où j'étais célibataire, faudrait que je vérifie les dates. je disais à chaque fois, je commande super bien italien. Et j'avais un resto italien en bas de chez moi. Et du coup, j'allais commander italien. Et du coup, j'étais déjà sur place. Quoi.
2: Oui, mais bon.
3: Et puis t'as la petite vanne, je commande bien italien.
5: Hop,
3: accroché. Bah,
4: sauf que le chef du resto, à chaque fois, il dit.
2: Non mais le problème de faire chez toi, c'est que évidemment si t'as une idée derrière la tête et que les deux ont une idée derrière la tête, super.
4: Ben oui.
2: Si ça se passe mal.
3: Oui.
2: La dame ne te correspond pas du tout. Tu ne corresponds pas du tout à la dame.
3: C'est très long.
2: Le pire, c'est si elle pour elle ça va et pour toi pas du tout.
3: C'est
2: elle
3: ça.
2: Est chez toi.
3: Je l'ai vécu.
4: C'est arrivé à un de nos collaborateurs pardon ici. Il avait invité une meuf pour un premier date chez lui, et quand elle arrivait, elle ressemblait pas du tout aux photos. Sauf que la meuf est restée dormir, etc. Et il a dit
2: il est très gentil et il s'est marié.
4: Ouais, non, bah.
2: Il a jamais pu dire non. Attendait de veuf.
4: Non, mais il a dit que c'était très compliqué de lui faire comprendre que, t'es pas comme sur les photos, quand tu restes et tout.
2: Ouais.
4: Elle est restée et tout. Mais...
2: Non, par contre, il est un peu trop gentil parce que de là à ce qu'elle dorme, à un moment donné, tu dis bon.
6: Oui, c'est ça.
3: Mais si elle avait fait le voyage et qu'elle n'a pas autre chose.
2: Ouais, t'as raison.
5: Ça m'est arrivé ça, quand j'habitais à Toulouse à l'époque. C'est la seule fois où j'ai fait une rencontre sur une appli de rencontre, après j'ai tout désinstallé. Elle est venue chez moi et je me suis dit dans ma tête, ça va pas le faire. J'ai envoyé un message à un pote en lui disant appelle-moi, dis-moi qu'il y a une urgence, machin, faut que je vienne. Et il m'a appelé et en fait je lui ai dit je suis désolé, on est obligé d'annuler. Hein.
2: J'ai une opération à cœur ouvert. Mais tu es médecin, je crois que tu faisais de la radio, absolument.
4: Elle s'appelle Charlotte. Vous êtes très heureux.
5: Elle est toujours là quand je suis revenu.
2: 55% des Français sont incapables d'aller à un date sans passer par la case bar.
4: Ah ouais, obligé.
2: Boire un coup pour se détendre.
4: Bien sûr.
2: Si, je pense.
6: Ah bon?
4: Oui.
2: Si, je pense que le boire un coup pour se détendre, il marche bien.
3: Ça détend un peu.
2: Et 4% des Français sont déjà allés voir un match de foot amateur pendant une date.
4: Eh ben ça, en Bretagne, je faisais, moi.
2: Eh.
4: Il y a ça dans le coin.
2: Mais qui n'a jamais rêvé de voir un petit Poissy Sergi Pontoise au premier rang
3: sous la pluie,
2: franchement, avec un petit sandwich.
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1: Champion du monde de l'actu, Valérie. Valérie, c'est un teckel. Valérie, dans une vallée du bush australien peuplée de serpents venimeux et de rapaces en tout genre, Valérie, petite teckel naine d'un an, disparaît alors que ses propriétaires sont partis pêcher. 4 kilos, elle fait.
2: C'est mignon. Oh. C'est trop mignon, un teckel. Ouais.
1: Elle a jamais vécu à l'extérieur.
2: Ah oui.
1: Et elle se retrouve dans le désert australien.
2: Ouais.
1: 130 jours.
2: C'est pas le meilleur des endroits.
1: Les recherches se poursuivent, ils retrouvent pas Valérie. 130 jours. Au 130e jour, Valérie entre dans l'enclos piège qui était là pour elle.
3: Oh non.
1: La porte se referme. Valérie a été enfin
2: retrouvée. Mais non.
1: Et écoutez-moi bien, à son retour, non seulement elle n'avait pas été bouffée, mais elle était plus lourde qu'au moment de sa disparition.
3: Elle a défoncé tout le monde.
2: Ouais, c'est ça, les serpents, les rapaces, tout.
1: On sait enfin en quoi a été réincarné Chuck Norris.
2: Ça correspond à peu près en plus au niveau des dates.
1: Putain, c'est Valérie, je peux te dire.
3: Flemme, hein.
1: Second champion, deux dealers. Ils étaient à voix haute, ils se vantaient d'un trafic de drogue dans le train Bordeaux. Libourne, ils parlaient fort, voilà. Bon, bah, sauf qu'à tous les deux, il y avait un gendarme en repos. Le militaire, même en dehors de son service, alerté les collègues, menant à la découverte de 2000 extasy schtroumpfs et d'une arme. L'un des deux dealers avait déjà été condamné 16 fois.
2: Donc il avait eu le droit d'avertissement, je pense.
1: Au bout de 15 fois, attention maintenant. Hein.
3: Ouais.
1: Encore vous, vieux Michel,
3: hein.
1: Les enfants, comment ça va? Bah, ça va, et vous? Les 2000 extasiques, ils se trouvent, c'est eux qui sont pas contents.
3: Ouais.
1: Putain, pour le coup, on s'est fait baiser comme des bleus. Allez, je trouve. Troisième champion, un homme en Inde qui a été surpris en train de voler 600 citrons dans un magasin. Alors, au lieu de les livrer, au lieu de le livrer à la police, le propriétaire du magasin a trouvé une punition plutôt violente. Il l'a fait s'asseoir, il lui a dit: maintenant, tu vas bouffer les citrons que t'as volés.
4: Mais non.
1: Wow. Il a commencé à manger pendant que des tas de citrons coupés s'entassaient autour de lui. Oh. Mais évidemment, des centaines de citrons, c'est bien trop compliqué à manger.
3: Ah oui.
1: Et finalement, il a abandonné le truc. Plus de 200 citrons que tu manges?
2: Ah, quand même, ouais.
1: Franchement?
2: Ouais.
1: Je te presse sur le nez, c'est du limoncello, tu fais un cocktail direct.
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1: C'est le moment d'avoir les questions d'enfants. 06 33 11 32 11. Bonjour.
2: Coucou l'équipe, c'est Clémence.
1: Salut Clémence.
2: Quand vous dites on revient après la pub, vous faites quoi pendant la pub?
1: C'est une bonne question. Moi, je vais prendre le 857e café. Pietre va aux toilettes.
3: Ouais, voilà. Pas que. Hein.
1: Voilà, stouf.
4: Bah, ça dépend. Soit je parle avec les gens sur les réseaux, soit je suis au petit-déj, soit je suis aux toilettes.
1: Voilà, c'est vrai. Pas des trucs de fou non plus, voilà. Hein, Corentin.
5: Ben, moi, souvent.
1: Il écrit la suite.
5: Ouais, j'écris la suite. Des fois, je suis en prod et sinon, je vais faire une petite pause à l'extérieur.
1: Voilà, ouais, une petite pause.
4: Et Vito,
6: moi, je me mets dans le canapé, j'en profite. Pour m'asseoir.
1: Fait une micro-sieste de 8 secondes.
5: Et méditer.
6: Voilà.
4: Ah, sur la vie.
1: Ouais, il médite régulièrement.
6: Et Stouf parle aux gens sur
4: les réseaux.
1: Merci d'être avec nous sur les réseaux.
5: Et
1: vous
5: Coco,
1: le voyez.
5: Il a le temps de manger un bout de pain, le temps de la pub, non, mais il va toujours le prendre. 5 secondes avant la reprise de l'émission.
6: L'histoire de revenir, prendre le micro en faisant pas la bouche.
4: Mais vous n'avez pas fait attention aussi.
5: Pendant
4: la pub, il fait comme les ados avec les vocaux.
6: Les messages d'amour, sa chérie.
1: Je laisse un message à ma chérie. Je laisse un message à ma chérie.
4: Tu dors encore ?
1: Où je fais des vidéos pour les gens qui me demandent pour les anniversaires de mariage, tout ça.
6: Oui, c'est vrai.
1: Message.
7: Salut l'équipe, c'est Diego. Coé, quand tu parles tout seul dans le micro, tu trouves pas ça un peu bizarre?
1: Quand je parle tout seul, là, quand je... Ah oui, mais ça, alors t'as raison mon grand. C'est le problème de la radio, c'est que des fois, on est dans un délire où on parle à une espèce de... d'objets et on vous imagine de l'autre côté et c'est vrai que des fois c'est absurde parce que vous pouvez être des millions de l'autre côté et évidemment on ne voit personne, on reste dans notre pièce ensemble.
4: Tu as cette habitude aux toilettes aussi du coup.
1: Ouais. Moi je parle à mon rouleau de toilette, je parle à mon papier toilette et à mon canard WC.
6: Je pense qu'effectivement c'est plus facile pour nous parce qu'on est en groupe, donc l'air de rien, c'est comme si on était en train de prendre le café ensemble.
4: Mais quand t'es solo,
6: quand je vois un Vito là qui passait des musiques dépressives entre chaque truc, ça devait être long. Hein.
8: Bah, il avait enlevé tout ce qui était tranchant.
1: Il lui avait enlevé les cordes, les ceintures, les lacets, tout ça, c'était compliqué. Voilà, non, mais si, c'est vrai que c'est assez étrange de parler à un micro. T'as raison, et des fois on parle tout seul, mais voilà, vous êtes de l'autre côté. Enfin, on espère.
7: Salut l'équipe, c'est Lola.
1: Salut Lola.
7: Si vous deviez virer quelqu'un de l'équipe pendant une journée, vous choisiriez qui?
1: Pietre.
6: Bah, vous seriez pas dans la merde.
5: Non, pas moi.
1: Ah, tu prendrais qui, toi?
5: Je sais pas, moi.
1: Mais en plaisante, ça serait Pietre quand même.
6: Ouais.
1: Mais réfléchis bien, ça serait pas bien.
5: Ah non, parce que j'aurais trop de taf.
1: Mais on pourrait pas, on est trop peu nombreux et puis on s'aime bien, on pourrait pas enlever une personne. Moi, je pourrais pas. Vous me direz aujourd'hui, il faut en enlever un, je dirais, j'arrête.
8: Est-ce qu'il faudrait pas qu'on embauche quelqu'un qu'on aime pas, comme ça on peut l'enlever si on a besoin?
5: Bah,
1: je te vire, c'est toi. Non, mais franchement,
6: bah,
1: si.
6: Vito,
1: si demain.
6: L'équipe dernier arrivé. Hein,
1: si demain dans la maison, on me disait on doit enlever quelqu'un de l'équipe pour des raisons de budget, machin, je crois que j'irais, j'arrête.
6: Ou d'une vanne un peu
1: limite
6: trop. Ouais.
1: Comme ça, failli t'arriver.
6: Ouais. Je dis ça. Je suis pas passé loin avant hier.
1: Non. Honnêtement, je laisserai pas faire ça. Honnêtement, non. Un dernier.
7: Coucou tout le monde, c'est Léonie. Stouf, est-ce que tu as déjà rigolé tellement fort à la radio que tu as fait un prout?
5: c'est vrai que des fois.
1: Ceci dit, je veux entendre la réponse.
4: À la radio, non. Bah évidemment non.
6: À la radio, non.
4: Oui, mais chez moi, c'est déjà arrivé.
1: Ah bah tiens, regarde. c'est déjà arrivé.
4: Bah, c'est, ça vous est tous arrivé chez
1: vous?
4: Non.
1: Bah, t'imagines le truc avec la belle famille. C'est horrible.
4: Mais à la radio, non. À la radio, je peux pas.
1: Trop concentré.
4: Attention. Voilà. Je fais très attention.
1: Elle resserre tout. Rien ne sort.
4: Je serre tout.
6: Voilà. C'est pour ça qu'à chaque pub, elle va aux toilettes. Hey,
1: c'est pour ça qu'elle est gainée. Hein.
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2: Temps de travail, déplacement étudiant, retour de week-end prolongé. Rêve à la SNCF. Je crois qu'on a le patron de la SNCF.
3: On va appeler dans une gare pour essayer de l'avoir.
4: Chers voyageurs, attention, le boss Jean Castex va parler.
5: Eh bien, bonjour à tous, c'est moi le boss des cheminots, le king des rails, vous le savez, le roi du chouchou, Jean Castex. Eh bien, qu'est-ce que vous voulez savoir, bande de bout en train, ambulant de la bande FM?
3: Monsieur Castex, bonjour, on a appris qu'il y aurait une grève de la SNCF, est-ce que c'est vrai?
5: C'est vrai, mais ne vous inquiétez pas, pour nous rattraper, nous avons pensé à quelques nouveautés pour nos voyageurs à la SNCF.
3: C'est très bien, allez-y, on vous écoute.
5: Papier, stylo, prenez note, attendez, j'ai envie d'éternuer, pardon, excusez-moi. C'est bon,
6: à vos souhaits.
5: Excusez-moi, saleté de rhume. Primo, dès cet hiver, nous lançons le Paris-Strasbourg-Paris-Deauville en locomotive à vapeur. 4 jours de voyage, mais une expérience magnifique. Et si le chauffeur tombe malade, le train s'arrête. Comme autrefois, c'est plus humain. Pour acheter son billet.
3: Faut faire quoi?
5: Vous allez au guichet avec votre pièce d'identité, faites la queue et vous repartez avec un billet cartonné et un petit coup de tampon, c'est ça le numérique.
3: Non, pas vraiment, mais bon.
5: Triso, retour du panier repas en osier, œufs durs, jambon beurre, pommes, si vous voulez, et de l'eau gazeuse.
3: Ouais, on fait quoi?
5: Pétez dans votre gobelet. Voilà.
3: Et toujours pas de Paris-Limoges en TGV?
5: Ça va changer. De 3h30, l'intercité mettra 8h, car une correspondance sera prévue à Rouen pour admirer la gare. Il faut savoir prendre son temps et admirer la richesse de nos gares à chouchou.
3: D'accord.
5: Je vais encore éternuer.
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3: Eh bien, bonjour. Bonjour à tous et bienvenue. Bienvenue sur Europe 2 et bienvenue dans les moins grosses têtes, avec autour de la table aujourd'hui celle qui murmure à l'oreille de Sandrine Rousseau qu'elle l'aime pas. À côté d'elle, celui qui murmure à l'oreille des bouteilles de Bordeaux, Pietre.
4: Bonjour.
3: À sa gauche, son acolyte, celui qui murmure à l'oreille des McDo avant de les manger, Pietre. Corentin, pardon. Enfin, celui qui murmure à l'oreille des camions.
5: Vito.
6: Ah bah oui.
5: Vito. Camion Vito.
6: Vito.
3: Mes chers moins grosses têtes, on commence tout de suite avec une première question de Madame Onpetro, de Dax. Onpetro de Dax. Wendy Richmond est atteinte d'une maladie très rare. Elle tombe dans le coma d'une façon très surprenante. Comment ?
7: Comment elle tombe dans le coma ?
5: En sortant la cheville, elle tombe à chaque fois et...
3: Non, pas du tout.
6: En pétant ?
3: Non. Ça peut pas être ça tout le temps non plus.
4: Elle explose.
3: Non. Elle tombe dans le coma parce que...
4: Parce que c'est la cause.
3: Il se passe quelque chose.
5: Elle se cogne ?
3: Non.
4: Non, c'est quand il pleut.
3: Alors, c'est pas quand il pleut.
8: Elle entend quelque chose.
6: Quand elle est triste, quand elle pleure.
3: Alors, c'est pas quand elle pleure. Non, c'est même plutôt l'inverse. C'est une émotion.
4: Dès qu'elle rigole.
3: C'est quand elle dit quelque chose qui, en théorie, nous fait plaisir. Elle, quand elle le dit, elle tombe dans les...
5: Dès qu'on lui dit qu'elle est belle.
3: Non, dès qu'elle dit quelque chose.
5: Dès qu'elle dit, elle.
6: C'est compliqué là. Attends, parce que dans les phrases, il y en a plein.
3: Chose qui rend heureux l'autre quand on lui dit.
4: À chaque fois qu'elle dit je t'aime.
3: À chaque fois qu'elle dit je t'aime, elle sombre dans un coma. Dès qu'elle ressent une émotion, elle se paralyse. Dire je t'aime provoque de fortes émotions. Ça la met dans un état comateux. Bonne réponse.
4: Trop fort.
3: De Pietro. Et on va terminer avec une nouvelle question.
4: Bien que ça t'arrive toi en ce moment.
3: Biboudé. De monsieur. Dans le sang de Renault, il y a 2 litres de cognac.
5: Au moins.
3: Dans le sang de Renault, il y a 2 litres de cognac. Vous avez compris ?
5: Oui.
3: Selon la légende, comment le pape Adrien IV est-il mort en 1159 ?
8: Sur les toilettes ?
3: Non.
4: Est-ce que c'est violent ?
3: Alors, c'est pas violent, mais surtout, c'est très rare.
6: En faisant l'amour ?
3: Ah non.
4: Bah, le pape.
3: Attendez, parce qu'il fut une époque. Il fut une époque où, il y avait parfois.
4: Il n'y avait pas de caméra, quoi.
3: Bon, on va dire que
5: Il a trébuché dans son.
4: Vomi.
3: Non.
8: En avalant de travers.
3: Non, alors, c'est en avalant quelque chose.
6: Ah, son hostie.
3: C'est pas. Non. C'est en avalant.
5: Une mouche !
3: Une mouche ! Bonne réponse de Corentin. En avalant une mouche, il est mort.
5: Ça m'est déjà arrivé en scooter.
3: Eh ben oui.
5: T'es obligé de t'arrêter sur le côté.
3: Eh ben en tout cas, mes chers moins grosses têtes, c'est fini pour aujourd'hui. On va se retrouver la semaine prochaine. Et sachez ceci, si vous voulez aller au bout de vos rêves, éteignez vos réveils. Merci, au revoir, à la prochaine.
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2: Villa des animateurs, aujourd'hui, 43e édition des Journées européennes du patrimoine.
3: Ah, c'est ce week-end. Ouais.
2: Stéphane Bern propose une découverte de l'extraordinaire richesse du patrimoine
4: c'est
2: culturel,
4: bien, ça.
2: Architectural et historique de
3: la France.
2: On l'a dans la villa.
3: Oui, pour commencer, on a le présentateur phare de ce programme depuis plusieurs années, donc c'est Stéphane Bern, évidemment.
5: Bonjour à tous.
3: Bonjour Stéphane.
5: Chers confrères des médias, ce soir, retrouvez-moi à la présentation du monument préféré des Français. Encore une fois, je retourne voir pour la 43e fois les monuments que j'ai déjà vus.
3: Ah là là, ouais, ça doit être pénible quand même.
5: Relou. Disent les jeunes. Écoutez, oui, je parle comme un jeune, cher Stéphanie.
3: Ouais, ouais. D'accord.
5: Je connais tellement les monuments que quand je les vois, ils me reconnaissent.
3: Là, je vois pas, c'est-à-dire.
5: Et là, écoutez, je fais la biche au château de Chambord, un check au palais du duc de Dijon, un Six Seven à la manufacture du tabac de Morlaix et un Chabit à l'Arc de Triomphe. C'est aussi ça l'amour du patrimoine. Donc rendez-vous ce soir sur France 3. Je préviens mon cadreur Dominique que nous partons à l'aventure des monuments préférés des Français.
6: Ah bah,
5: allez,
6: vas-y.
5: À l'assaut, Domi.
3: Merci Stéphane, et à ce soir sur France 3. On va continuer avec Jeff Tuche.
7: Comment ça va, mes petits coins?
3: Ça va, et vous?
7: Bah alors, on cherche quel monument préféré des Français.
3: Et c'est ça, monsieur Tuche. Les Français sont invités à voter pour leur monument préféré, d'ailleurs.
7: Bah, tu peux voter pour un monument.
3: Oui, c'est
7: mais
3: ça.
7: Pas 15.
3: Oui.
7: Tu peux voter pour deux monuments, d'ailleurs, mais pas 15.
3: On a compris, Jeff. D'ailleurs, quel est votre monument préféré en France, à vous?
7: France Travail. Oh, c'est France Travail. Et moi, j'évite de le visiter parce qu'à chaque fois, il me propose du boulot. Et j'ai pas envie, je veux rester au chômage.
2: Ah oui.
7: Vive le chômage! C'est presque vive le fromage.
2: Oui, c'est
7: et
2: vrai.
7: C'est qui paye du fromage?
2: C'est la France. On a fait un petit résumé,
7: oui.
2: Là, non?
7: Oui,
2: chômage, fromage.
7: On m'a dit que j'étais pressé.
3: Oui, exactement. Merci, Jeff Tuche. On va finir avec Jean-Marie Bigard.
8: Ça va, tout le monde?
3: Et vous?
8: Ouais, vous êtes en forme.
3: Très bien.
8: Pourtant, vous avez des têtes fatiguées.
7: Ah bon?
8: Si.
7: Ah bon?
8: T'as la tête fatiguée, mon costaud. On dirait mes couilles dans un slip dim en taille S.
3: T'as
8: l'image,
3: Non, c'est pas le sujet, Jean-Marie. On est là pour savoir si vous avez un monument préféré en France.
8: Oui, moi, je préfère. Tu vois, le menhir de Carnac.
3: Ah, bah voilà.
8: Red. Dora, tu vois, ça me rappelle ma jeunesse, tu vois. Maintenant, pour la garder droite, je suis obligé de la caler, tu vois, sur un bâton de glace Magnum. T'as l'image?
7: Oui.
8: Blague courte. Ouais, une femme enceinte de 4 mois, tu vois, et son mari. Ils vont chez le gynéco, tu vois, chez l'échographie.
7: Ah oui.
8: C'est la première, tu vois. Être sûr que le bébé va bien, le gynéco, tu sais, il commence, regarde. Il dit, on y va. Est-ce que vous avez une préférence pour le sexe? Le mari dit, oui, la levrette.
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3: J'ai une info pas bam bam qui vient d'arriver. Oh, pas bam bam.
4: Il y a des trucs des fois qu'il faut mieux pas goûter. Pas ma mamam. Il y a des trucs des fois qu'il faut mieux pas goûter. Pas ma mamam.
5: Pas ma mamam.
3: Un jeune homme a perdu définitivement l'usage de ses jambes après avoir consommé quotidiennement des boissons énergisantes.
6: Waouh.
5: Wow. Oui.
3: Jusqu'à 4 à 6 canettes par jour, parfois plus. Il a confié à un de ses amis qui se sentait fatigué sans ces capsules-là et sans ces canettes, qui était incapable de fonctionner correctement le matin sans en avoir une à la main, et un matin.
5: Il y en a plein qui disent ça.
3: Il a tenté de se lever, il s'est effondré. Ses jambes ne répondaient plus, transporté d'urgence à l'hôpital, son taux de potassium avait chuté à un niveau dangereusement bas. Une hypokaliémie, ça s'appelle, provoquée par surdose extrême de caféine et de stimulants qui inondaient son organisme depuis des années. Les nerfs contrôlant le bas de son corps ont été irrémédiablement endommagés.
5: Wow.
3: Ses muscles s'étaient atrophiés, ses réflexes s'étaient émoussés et la connexion entre son cerveau et ses jambes était rompue. Aujourd'hui, il vit en fauteuil roulant, incapable de se tenir debout.
5: Waouh ! Et il y en a plein des gens comme ça. Hein. Moi, j'en connais.
3: Red Bull donne des ailes, mais supprime tes jambes aussi.
5: Ah,
3: hein.
5: Oui.
4: Il y a des trucs des fois qu'il faut mieux pas goûter. Pas ma mamam. Il y a des trucs des fois qu'il faut mieux pas goûter.
3: Oh non,
4: pas
3: c'est naturel.
5: Pas ma mamam.
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3: Eh bien, bonjour. Bonjour à tous et bienvenue. Bienvenue sur Europe 2 et bienvenue dans les moins grosses têtes, avec autour de la table aujourd'hui celle qui murmure à l'oreille de Sandrine Rousseau qu'elle l'aime pas. À côté d'elle, celui qui murmure à l'oreille des bouteilles de Bordeaux, Pietre.
4: Bonjour.
3: À sa gauche, son acolyte, celui qui murmure à l'oreille des McDo avant de les manger, Pietre. Corentin, pardon. Enfin, celui qui murmure à l'oreille des camions.
5: Vito.
6: Ah bah oui.
5: Vito. Camion Vito.
3: Vito. Mais chers moins grosses têtes, on commence tout de suite avec une première question de Madame Onpetro, de Dax. Trop de Dax. Wendy Richmond est atteinte d'une maladie très rare. Elle tombe dans le coma d'une façon très surprenante. Comment?
7: Comment elle tombe dans le coma?
5: En sortant la cheville, elle tombe à chaque fois et
3: bouge. Non, pas du tout.
6: En pétant?
3: Ça peut pas être ça tout le temps non plus.
4: Elle explose.
3: Non. Elle tombe dans le coma parce que...
4: Parce que c'est la cause.
3: Il se passe quelque chose.
5: Elle se cogne?
3: Non.
4: Non, c'est quand il pleut.
3: Alors, c'est pas quand il pleut.
8: Elle entend quelque chose. Elle entend un son.
6: Quand elle est triste, quand elle pleure.
3: Alors, c'est pas quand elle pleure. Non, c'est même plutôt l'inverse. C'est une émotion.
4: C'est dès qu'elle rigole.
3: C'est quand elle dit quelque chose qui, en théorie, nous fait plaisir. Elle, quand elle le dit, elle tombe dans les...
5: Dès qu'on lui dit qu'elle est belle.
3: Non, dès qu'elle dit quelque chose.
5: Dès qu'elle dit, elle.
6: C'est compliqué là. Attends, parce que dans les phrases, il y en a plein.
3: Chose qui rend heureux l'autre quand on lui dit.
4: À chaque fois qu'elle dit je t'aime.
3: À chaque fois qu'elle dit je t'aime, elle sombre dans un coma. Dès qu'elle ressent une émotion, elle se paralyse. Dire je t'aime provoque de fortes émotions. Ça la met dans un état comateux. Bonne réponse.
8: Trop fort.
3: De Pietro. Et on va terminer avec une nouvelle question.
4: Bien que ça t'arrive toi en ce moment.
3: Biboudé. De monsieur. Dans le sang de Renault, il y a 2 litres de cognac.
5: Au moins.
3: Dans le sang de Renault, il y a 2 litres de cognac. Vous avez compris?
5: Oui.
3: Selon la légende, comment le pape Adrien IV est-il mort en 1159?
8: Sur les toilettes?
3: Non.
4: Est-ce que c'est violent?
3: Alors, c'est pas violent, mais surtout, c'est très rare.
6: En faisant l'amour?
3: Ah non.
4: Le pape.
3: Attendez, parce qu'il fut une époque. Il fut une époque où, bon, il y avait parfois.
4: Il n'y avait pas de caméra, quoi.
3: Bon, on va dire que bon.
5: Il a trébuché dans son.
4: Vomi.
3: Non.
8: En avalant de travers.
3: Non, alors, c'est en avalant quelque chose.
6: Ah, son hostie.
3: C'est pas. Non. C'est en avalant.
5: Une mouche.
3: Une mouche. Bonne réponse de Corentin. En avalant une mouche, il est mort.
5: Ça m'est déjà arrivé en scooter.
3: Eh ben oui.
5: T'es obligé de t'arrêter sur le côté.
3: Eh ben en tout cas, mes chers moins grosses têtes, c'est fini pour aujourd'hui. On va se retrouver la semaine prochaine. Et sachez ceci, si vous voulez aller au bout de vos rêves, éteignez vos réveils. Merci, au revoir, à la prochaine.
5: Au revoir.
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1: Temps de travail, déplacement étudiant, retour de week-end prolongé. Rêve à la SNCF. Je crois qu'on a le patron de la SNCF.
2: On va appeler dans une gare pour essayer de l'avoir.
3: Chers voyageurs, attention, le boss Jean Castex va parler.
4: Eh bien, bonjour à tous, c'est moi le boss des cheminots, le king des rails, vous le savez, le roi du chouchou, Jean Castex. Eh bien, qu'est-ce que vous voulez savoir, bande de bout en train, ambulant de la bande FM?
2: Monsieur Castex, bonjour, on a appris qu'il y aurait une grève de la SNCF, est-ce que c'est vrai?
4: C'est vrai, mais ne vous inquiétez pas, pour nous rattraper, nous avons pensé à quelques nouveautés pour nos voyageurs à la SNCF.
2: C'est très bien, ça. Allez-y, on vous écoute.
4: Papier, stylo, prenez note, attendez.
2: Très bien.
4: Attendez, j'ai envie d'éternuer, pardon, excusez-moi.
2: Okay.
4: C'est bon, à vos souhaits. Excusez-moi, saleté de rhume. Primo, dès cet hiver, nous lançons le Paris-Strasbourg-Paris-Deauville en locomotive à vapeur. 4 jours de voyage, mais une expérience magnifique. Et si le chauffeur tombe malade, le train s'arrête. Comme autrefois, c'est plus humain.
2: D'accord.
4: Deuxio, pour acheter son billet.
2: Faut faire quoi?
4: Vous allez au guichet avec votre pièce d'identité, faites la queue et vous repartez avec un billet cartonné et un petit coup de tampon, c'est ça le numérique?
2: Non, pas vraiment, mais bon.
4: Triso, retour du panier repas en osier, œufs durs, jambon beurre, pommes, si vous voulez, et de l'eau gazeuse.
2: On fait quoi?
4: Pétez dans votre gobelet. Voilà.
2: Et toujours pas de Paris-Limoges en TGV?
4: Ça va changer.
2: Au lieu de
4: 3h30, l'intercité mettra 8h, car une correspondance sera prévue à Rouen pour admirer la gare.
2: Et
4: il faut savoir prendre son temps et admirer la richesse de nos gares à chouchou.
2: D'accord.
4: Je vais encore éternuer.
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2: Champion du monde de l'actu, Valérie. Valérie, c'est un teckel. Valérie, dans une vallée du bush australien peuplée de serpents venimeux et de rapaces en tout genre. Valérie, petite teckel naine d'un an. Disparaît alors que ses propriétaires sont partis pêcher. 4 kilos elle fait.
3: C'est mignon, c'est trop mignon un teckel. Ouais.
2: Elle a jamais vécu à l'extérieur.
3: Ah oui.
2: Et elle se retrouve dans le désert australien. Ouais. 130 jours.
3: C'est pas le meilleur des endroits.
2: Les recherches se poursuivent, ils ne retrouvent pas Valérie. 130 jours.
3: Bah oui,
2: Au 130e jour, Valérie entre dans l'enclos piège qui était là pour elle.
3: Oh non.
2: La porte se referme. Valérie a été enfin.
3: Mais non.
2: Et écoutez-moi bien, à son retour, non seulement elle n'avait pas été bouffée, mais elle était plus lourde qu'au moment de sa disparition.
4: Ça veut dire qu'elle a défoncé tout le monde.
3: Ouais, c'est ça, les serpents, les rapaces, tout.
2: On sait enfin en quoi a été réincarné Chuck Norris.
3: Mais ça correspond à peu près en plus au niveau des dates.
2: Ouais. C'est Valérie, je peux te dire.
4: Flemme, hein.
2: Second champion, deux dealers. Ils étaient à voix haute, ils se vantaient d'un trafic de drogue dans le train Bordeaux. Libourne, ils parlaient fort, voilà. Bon, bah, sauf qu'à tous les deux, il y avait un gendarme en repos. Le militaire, même en dehors de son service, a alerté les collègues, menant à la découverte de 2000 ecstasy schtroumpf et d'une arme. L'un des deux dealers avait déjà été condamné 16 fois.
3: Il avait eu le droit d'avertissement, je pense.
2: Au bout de 15 fois, on dit attention maintenant. Hein.
4: Ouais.
2: Encore vous,
4: Dieu
2: Michel, les enfants, comment ça va? Bah, ça va, et vous? Les 2000 extasiques, ils se trompent, c'est eux qui sont pas contents.
3: Ouais.
2: Putain, pour le coup, on s'est fait baiser comme des bleus. Allez, je trompe. Troisième champion, un homme en Inde qui a été surpris en train de voler 600 citrons dans un magasin. Alors, au lieu de les livrer, au lieu de le livrer à la police, le propriétaire du magasin a trouvé une punition plutôt violente. Il l'a fait s'asseoir, il lui a dit maintenant tu vas bouffer les citrons que t'as volés.
5: Mais non.
2: Il a commencé à manger pendant que des tas de citrons coupés s'entassaient autour de lui. Mais évidemment, des centaines de citrons, c'est bien trop compliqué à manger.
4: Ah oui.
2: Et finalement, il a abandonné le truc.
4: Hey,
2: plus de 200 citrons que tu manges?
3: Ah, quand même, ouais.
2: Franchement,
3: ouais.
2: Je te presse sur le nez, c'est du limoncello, tu fais un cocktail direct.
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3: Le premier date, c'est toujours une épreuve compliquée. C'est toujours une épreuve où on se dit, bon, alors, attendez, il faut. Alors, surtout pour les filles. Généralement, un premier date, on dit, faut un endroit où il y a du bon.
4: Oui. Ouais.
3: Toujours. Toujours, mais c'est vrai.
4: Mais tu fais un endroit. Tu fais pas un parking à 2h du mat.
3: D'ailleurs, le mec, il dit, je pense que pour la première fois, si on se retrouvait.
4: Au moins 6.
5: Industriel derrière le magasin
4: Nose
5: à 3h du
4: mat. C'est pas éclairé en plus.
3: Non, mais il faut savoir dire non. Voilà, faut prendre un endroit. D'ailleurs, on apprend que 43% des Français privilégient la balade en ville ou en nature pour la première sortie d'un date.
4: Ouais.
3: Non, allons-nous promener. Marchons.
4: Petit café et après petite balade. Ouais.
3: Voilà. Voilà, d'accord. 35% des Français déclarent préférer aller au cinéma pour la première fois.
5: Bah non, en fait, je trouve ça nul parce que tu parles pas.
3: D'accord. Ouais.
5: C'est que t'as rien à dire.
3: Je suis d'accord.
6: Mais après, tu bois un petit coup en général après la séance.
5: Oui, mais pendant une heure et demie, c'est un peu gênant.
3: Tu lui as rien dit en fait.
5: Eh oui.
6: Bah sinon, tu lui parles pendant le film.
5: Voilà.
4: Ouais, donc je te disais, moi je suis.
5: Ouais, tiens.
4: Franchement, du popcorn.
3: 2% seulement des Français emmènent leur date
5: en club libertin.
3: Du parachute ascensionnel.
4: Ouais, oui, c'est vrai que c'est pas le premier truc. Ouais.
3: 10% des Français donnent rendez-vous directement à leur domicile.
4: Ouais, bon, ça c'est cavalier. Pour le one shot.
3: Mais ça c'est pareil.
5: Ça c'est économique, par contre.
3: Mais même. Tu la vois la soirée, on n'est pas en train d'inviter un petit dîner là.
5: J'avais un truc qui marchait l'air de rien, moi, à l'époque où j'étais célibataire. Enfin, je vérifie les dates. Je disais à chaque fois, je commande super bien italien. Et j'avais un resto italien en bas de chez moi. Et du coup, j'allais commander italien. Et du coup, j'étais déjà sur place. Quoi.
3: Oui, mais bon.
5: Et puis t'as la petite vanne, je commande bien italien.
6: Ah ouais.
5: Hop, accroché. Bah,
4: sauf que le chef du resto, à chaque fois, il dit.
3: Non mais le problème de faire chez toi, c'est que évidemment si t'as une idée derrière la tête et que les deux ont une idée derrière la tête, super.
4: Ben oui.
3: Si ça se passe mal.
5: Oui.
3: La dame ne te correspond pas du tout. Tu ne corresponds pas du tout à la dame.
5: C'est très long.
3: Le pire, c'est si elle pour elle ça va et pour toi pas du tout.
5: C'est
3: elle
5: ça.
3: Est chez toi.
5: Je l'ai vécu.
4: C'est arrivé à un de nos collaborateurs pardon ici. Il avait invité une meuf pour un premier date chez lui et quand elle arrivait, elle ressemblait pas du tout aux photos. Sauf que la meuf est restée dormir, etc. Et il a dit.
3: Ah, il est très gentil et il s'est marié.
4: Ouais, non, bah.
5: Il a jamais pu dire non.
4: Non, mais c'était très.
3: Il attendait de veuf.
4: Non, mais il a dit que c'était très compliqué de lui faire comprendre que, t'es pas comme sur les photos, pas envie que tu restes et tout. Ouais. Elle est restée et tout. Mais...
3: Non, par contre, il est un peu trop gentil parce que de là à ce qu'elle dorme, à un moment donné, tu dis bon.
7: Oui, c'est ça.
5: Mais si elle avait fait le voyage et qu'elle n'avait pas autre chose.
3: Ouais, t'as raison.
6: Ça m'est arrivé ça, quand j'habitais à Toulouse à l'époque. C'est la seule fois où j'ai fait une rencontre sur une appli de rencontre. Après, j'ai tout désinstallé.
3: Ah,
6: elle est venue chez moi et je me suis dit dans ma tête, ça va pas le faire. J'ai envoyé un message à un pote en lui disant appelle-moi, dis-moi qu'il y a une urgence, machin, faut que je vienne. Et il m'a appelé et en fait, je lui ai dit, je suis désolé, on est obligé d'annuler. Hein,
3: j'ai une opération à cœur ouvert. Mais tu es médecin, je crois que tu faisais de la radio, absolument.
4: Elle s'appelle Charlotte. J'étais très heureux.
6: C'est toujours là quand je suis revenu.
3: 55% des Français sont incapables d'aller à un date sans passer par la case bar.
4: Ah ouais, obligé.
3: Boire un coup pour se détendre.
4: Bah bien sûr.
3: Si, je pense.
7: Ah bon ?
4: Bah oui.
3: Si, je pense que le boire un coup pour se détendre, il marche bien.
5: Un peu.
3: Et 4% des Français sont déjà allés voir un match de foot amateur pendant une date.
4: Et bah ça, en Bretagne, je faisais, moi.
3: Eh.
4: Il y a que ça dans le coin.
3: Mais qui n'a jamais rêvé de voir un petit Poissy, Sergi Pontoise,
5: sous la pluie,
3: Franchement, avec un petit sandwich.
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1: Et alors, le coup de gueule du jour. Non, on n'en peut plus.
2: Ouais, on a deux, là.
1: Cette fois-ci, c'est sur les transports, mais alors pas l'essence.
3: Non, ah, non. Moi, j'ai halluciné. Là, le week-end prochain, je dois aller faire un aller-retour voir mon père qui habite à Perpignan.
1: On embrasse ton papa.
3: Qu'on embrasse.
4: Bisous.
3: Qui nous écoute à cette heure-là.
4: Bon, oui.
3: Et je me suis dit, je vais prendre mes billets d'avion.
1: Hier,
3: qu'est-ce que je t'ai dit? Tu m'as dit que ça allait coûter une fortune.
1: J'ai dit que tu vas te faire déchirer.
3: Bah, mais moi, j'ai déjà fait des allers-retours là-bas pour entre 200 et 250 euros max pour en avion, quoi. Mmh. Et je peux difficilement prendre le train. On finit vendredi.
2: C'est compliqué, quoi.
3: Et là, j'ai regardé hier. Donc, l'aller-retour à Perpignan le week-end prochain.
1: Allez, laisse-moi deviner.
3: Vas-y.
1: Week-end prochain, alors c'est Perpignan.
3: Mais on est hors vacances scolaires.
2: Ouais.
3: Hein,
2: oui, en plus, 4, ouais.
1: 4, allez, je vais loin, 420 euros.
3: 420
1: parce que c'est septembre.
3: D'autres propositions?
2: Non, mais j'aurais dit 300 balles, moi.
5: Moi, je dirais même 500 parce que j'ai regardé le week-end dernier pour aller à Biarritz.
2: T'es fou, quoi?
5: Pour aller à Biarritz, c'était 500 balles.
3: 500? Ah ouais, bah c'est 666 euros.
2: C'est-à-dire.
1: Et à ce prix-là, ton bagage, il est où?
2: Et c'est ça.
1: Est-ce que tu dois rajouter le bagage?
3: C'est pas Air France, hein, c'est Transavia, hein, c'est la compagnie low cost d'Air France.
1: Ah oui, parce que sinon, si c'est Air France.
3: Il n'y a pas, de toute façon, Air France, il n'y a que Transavia sur ces vols-là. Mais j'ai halluciné. Et à la même date, j'ai mon beau-fils qui part à Valence, en Espagne, par une autre compagnie. Il paye 135 euros l'aller-retour.
1: Non, mais moi, j'ai. Alors, d'abord, il ne faut pas s'étonner que.
3: Il
1: ne faut pas s'étonner qu'il y ait de plus en plus de gens qui partent en vacances à l'étranger, pour démarrer. Bah oui. Moi, je pense qu'en France, on est fou de pratiquer des prix comme ça. Qui peut se payer ça?
3: Mais normalement, c'est le prix d'un billet pour aller à Marrakech, ou même des fois, tu pars à New York.
1: Le salaire médian en France, c'est 2200 euros.
2: Wow.
1: Qui peut se payer 600 euros tout seul, hein? T'es pas descendu avec ton ou ta chérie, hein.
3: Le bagage cabine, hein, pas la
5: chose. Un sac.
3: Ah, un sac.
5: Oui.
1: Bon, alors tu pars comment?
3: Eh ben, du coup, je vais partir en train. Mais bon, c'est 5h30 pour descendre. Je vais passer mon week-end dans le train, globalement. Et 260 et quelques euros. Hein. En Ouigo, hein, pareil. Hein, mais je suis pas en première dans le TGV.
1: Le Ouigo, c'est insupportable.
5: Mais surtout que le Limoges-Paris, il y a une ligne aérienne pour désenclaver, parce qu'il n'y a pas le TGV. Et il y a des subventions pour ces vols-là.
1: Et c'est combien?
5: Bah, ça doit être 150 balles aussi aller-retour.
1: Mais à Limoges?
5: Oui, mais ça, c'est une heure de vol.
1: Ouais. Et quand tu penses que tu peux être à Valence en Espagne?
2: C'est vrai.
3: Non, mais je me dis qu'il y a des gens qui vont les prendre ces billets à ce prix-là. Oui. 666 euros.
1: Il y a des gens qui n'auront pas le choix. Ouais, au dernier moment, une visite familiale, un truc. Ouais.
2: C'est cher. Corentin. Pour aller en Bretagne.
6: Et moi, pour aller en Bretagne, donc train. Donc Paris-Rennes, 1h20 de train, 250 euros. L'aller. Moi et mon fils.
2: L'aller?
6: Ouais. Moi et mon fils.
3: La ligne Bretagne en train, je crois que c'est une des pires.
6: C'est l'enfer.
5: L'Alsace, c'est pareil.
1: Vous savez, des fois, ça me fascine parce que même les billets en TGV, les gens qui vont à Avignon, c'est cher. Les gens qui vont à Marseille, c'est cher. Toutes Aix-en-Provence, c'est pas donné. Des fois, je regardais dans le train, quand j'y étais, je me dis, qui peut maintenant se payer ça?
3: Oui, mais comment t'expliques?
1: Qui peut se payer 500 euros à deux de billets de train?
3: Ma fille, elle est partie cet été, pendant les vacances, à Ibiza, 80 euros le billet.
1: Parce que ta fille, elle a choisi un truc, à un moment donné, elle s'est mise sur les quelques billets qu'il y avait de dispo
3: Elle a pris au pif comme ça, elle a regardé.
5: Un truc aussi, c'est que les vols sont complets sur ces destinations-là. Quand tu fais Limoges, Paris-Perpignan, il y a de grandes chances que ça ne soit pas complet.
2: C'est pareil,
5: aussi,
2: comment t'expliques aussi la variation des prix sur le même train? Chaque siège, ils n'ont pas le même prix, les gens. Ouais. Je comprends pas, vous allez tous au même endroit et t'en as un qui est à côté de toi qui a peut-être payé 80 balles et toi t'as payé 170 balles.
5: Mais toi tu réserves le wagon entier aussi.
2: Il y a des espèces de variations de prix par rapport à quand tu réserves.
1: Il y a des variations de taux, hein. Des fois t'es à côté d'un mec qui pue, toi tu sens bon. C'est long, hein, un train pendant 4 heures avec un mec qui chemoute à côté de toi. Moi j'ai eu ça la dernière fois.
3: Et puis la voiture, Perpignan, c'est 10 heures de route et c'est le même prix entre l'essence et le péage.
2: Et plus la fatigue.
3: Plus la fatigue, t'en as pour 300 euros.
1: Et bien effectivement, je ne sais pas comment ça va devenir. Je pense que le train va redevenir un produit de luxe comme l'avion.
3: Ça l'est déjà.
5: Les transports en commun dans les villes, je suis désolé, mais moi à Paris, quand je suis arrivé à Paris, j'ai halluciné. Le pass Navigo, il est à 93 euros, je crois, maintenant, par mois. Alors, t'as ton employeur qui en prend une partie, mais 93 euros par mois, t'imagines?
1: L'employeur, pardon. Non, je n'entends pas.
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2: Qu'est-ce qu'il en pense, notre François Hollande, d'avoir une si belle retraite? 10 000 euros de retraite par mois, en plus de son indemnité de député. Ouais. Il se fait un petit 20 000. On a des nouvelles du président?
3: Il est avec nous. Bonjour, monsieur Hollande.
4: Bonjour.
3: Bonjour. Vous avez révélé toucher environ 10 000 euros de retraite par mois. Vous faites quoi avec tout cet argent?
4: Alors, déjà, monsieur Corentin, je tiens à dire que je suis un retraité favorisé.
3: Très bien de le reconnaître.
4: Je reste quelqu'un, ceci dit, de très simple.
3: Très simple, c'est-à-dire?
4: Oui, je ne dépense pas tout dans des choses extravagantes, vous voyez, je fais simplement le tour des restaurants routiers de France.
3: Ah, les restaurants routiers.
4: Oui, parce que, vous voyez, ce niveau de revenu, il faut quand même que je fasse travailler l'économie française.
3: C'est très bien, bravo.
4: Alors, je commande une entrecôte. Mamam.
3: Des
4: frites maison super mamam. Une mousse au chocolat méga mamam.
3: Et vous faites vraiment tout le pays, tous les restaurants.
4: Cher Corentin, lundi, restaurant routier de Limoges, mardi, buffet à volonté à Tours, mercredi, brasserie à Dijon, jeudi, je retourne à Limoges parce que j'avais oublié le dessert.
3: Et vous ne vous imposez aucune limite?
4: Non, aucune. Vous savez, quand on a 10 000 euros de retraite, il faut savoir se faire plaisir.
3: Et quel est votre plus gros plaisir, du coup?
4: Je ne sais pas si je peux le dire. Bah, pour les Français qui m'écoutent, mais le menu à 17,90€ avec entrée, plat, fromage, dessert et café.
3: Vous pourriez manger dans des restaurants gastronomiques pourtant en plus.
4: Non, pourquoi? Pour 17,90€, j'ai le buffet, le plat du jour et maman, un petit flan caramel. Vous savez, celui qui a le petit caramel qui coule sur le flan vanille.
3: Bah, le flambi, le flambi, oui, c'est ça.
4: Le fameux flambi que la petite languette, on le fait, puis ça fait. Oui, c'est ça. Oui, quelque chose qui coule.
3: Et vous le gobez, vous, le flan?
4: Non, je ne le gobe pas, voyez, je le...
3: Donc vous êtes devenu un grand amateur de gastronomie, quoi.
4: Non, un grand amateur de portions, mamam.
3: Oui, on voit,
4: Vous avez donné envie, monsieur Corentin.
3: Bon appétit, alors.
4: Je vais les défoncer le frigo.
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0: Il est 6h, bonjour.
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0: C'est vendredi matin, tout à l'heure des nouvelles de Céline Dion. Ah oui, elle enchaîne là, ça y est, elle enchaîne, ça y est, là, c'est reparti. Est-ce qu'elle va bien? Vous l'entendrez d'ici quelques minutes. C'est Europe 2, les news, la météo. Europe 2, notre journaliste du vendredi, mais c'est le même tous les jours, c'est Cédric Lecor. Salut Cédric.
3: Salut Coé, bonjour à tous. C'est un week-end ensoleillé qui s'annonce avec en prime des températures en hausse, surtout dans la moitié nord. Je vous détaille tout ça dans deux minutes. La colère des pêcheurs semble apaisée, en tout cas pour le moment. La ministre en charge de la mer et de la pêche leur a notamment promis hier des aides qui suivront la variation des cours du carburant, des prêts à taux zéro et également sous condition. Les pêcheurs se sont en contrepartie engagés à débloquer les barrages. Difficile du coup pour l'exécutif de sortir le carnet de chèques alors que le gouvernement est à la recherche d'économies. Un effort budgétaire de 54 milliards d'euros l'an prochain, c'est ce qu'a annoncé au Figaro Sébastien Lecornu, afin de limiter le déficit de la France, avec en ligne de mire notamment les dépenses de fonctionnement des collectivités locales. Parmi les pistes envisagées, le gel des appels et du point d'indice des fonctionnaires. Les retraités devront aussi participer à cet effort. Et c'est dans ce contexte social tendu qu'Emmanuel Macron va recevoir ce matin à l'Élysée les principaux chefs de parti ou leur candidat à la présidentielle. Au cœur de cette réunion, la situation internationale très tendue également, avec l'aggravation des conflits en Ukraine, au Moyen-Orient et leurs répercussions justement sur l'économie française. Encore un espoir pour les salariés de Duralex. Deux candidats à la reprise proposent de sauver près de la moitié des quelques 240 emplois de la verrie menacée de liquidation judiciaire. Deux projets industriels dont les offres doivent maintenant être améliorées. Prochain rendez-vous mi-octobre devant le tribunal de commerce d'Orléans. Les journées européennes du patrimoine, c'est ce week-end partout en France, l'occasion pendant deux jours de visiter gratuitement des lieux uniques près de chez vous, d'en apprendre plus sur des endroits habituellement inaccessibles au grand public, châteaux, vieux moulins, musées, jardins ou encore coulisses du métro ou d'un tribunal. Attention, il faut parfois réserver. En football, début de saison vraiment compliqué pour Marseille, qui s'est lourdement incliné 4-1 hier soir face aux Turcs du Beşiktaş en Ligue Europa. L'OM recevra dimanche soir le PSG en clôture de la 5e journée de Ligue 1. Les autorités qui craignent des troubles à l'ordre public ont d'ailleurs interdit le déplacement des supporters parisiens à Marseille. Premier match de cette 5e journée ce soir, 20h45 entre Monaco et Lens. Côté météo, après le passage hier d'une perturbation, le soleil va de nouveau reprendre l'avantage au fil des heures pour s'imposer quasiment partout cet après-midi. Un temps calme, mais encore du Mistral, de la Tramontane, des rafales jusqu'à 60 km/h dans le sud-est où le ciel sera quasiment tout bleu ce week-end. Du soleil d'ailleurs sur l'ensemble du pays avec des températures qui vont repartir à la hausse. 28 degrés demain à Montélimar et Toulouse, 27 à Auxerre. Ce sera 4 degrés de plus qu'aujourd'hui. Ce fera 22 cet après-midi à Bourges et Alençon, 23 à Paris et Bourg-Saint-Maurice, 25 à Castres.
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3: C'est l'une des révélations de l'été, le nouveau phénomène de la musique française. Les qualificatifs ne manquent pas pour parler de Manon Lisa avec son titre Le Petit Pêcheur que vous avez découvert chez nous. Et justement, ce vendredi, Manon va prendre les commandes d'Europe 2 à partir de 21h. Elle va vous partager sa playlist pop, les titres qu'elle adore, les artistes qui l'inspirent. Ses coups de cœur du moment, la playlist pop de Manon Lisa, c'est ce soir à 21h avec Quentin Monod à ses côtés. Ça va piquer The Ink Factory, la convention internationale du tatou de Lyon, revient ce week-end à l'Halle Tony Garnier. Rendez-vous de vendredi à dimanche, donc à partir d'aujourd'hui, pour l'un des plus gros événements d'Europe dédiés au tatouage. 350 venues tatoueurs, donc du monde entier, plus d'une vingtaine de styles même représentés. Mieux vaut prendre rendez-vous en amont si vous comptez profiter de l'événement pour vous faire tatouer sur place, des animations également et une exposition. 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
0: Dossier du jour, ma petite stouffette.
4: La dernière fois que vous avez été déçu au restaurant.
0: La dernière fois, c'était quand, toi ?
4: Moi, la dernière fois, c'était. Oh, ça fait un petit moment, ça remonte déjà. Bah, c'est, je te dis, le retard des plats. Le dessert est arrivé. On avait commandé le dessert. Après 45 minutes, moi, après le, il n'était pas arrivé après le plat. J'ai fait aller. C'est surtout moi, mon mari qui a fait allez, on se casse.
5: Bah, et moi, quand tu as du retard, je suis assez patient au niveau de.
6: Oui, s'il y a quelqu'un.
4: Non, mais là, 45 minutes, et il n'arrivait toujours pas. On a fait non, bah non.
5: Qu'est-ce qui est insupportable ?
7: Toi, au resto, tu commandes, dans la minute qui suit, tu veux déjà ton plat.
6: Ouais. C'est un truc de. Il se retourne
4: quand
6: t'as faim.
7: Lundi midi, je l'ai vécu encore.
4: Encore ?
7: Ben oui.
4: Il y avait le truc où il engueulait les cuisiniers. Il demandait s'il pouvait venir aider en cuisine aussi.
7: Lundi midi, c'était. On parlait et tout, on vient de commander, mais genre vraiment 5 minutes après. Et là, il fait. C'est long. Excusez-moi, c'est possible de. Non, tu sais, comme ça. Mais gentiment, tu vois. Et après, le mec, il arrive, il fait, c'était ça que vous avez commandé? Oui, oui, oui. Et là, il ramène les plats, il fait, ah, en plus, c'était devant lui. En plus, t'es devant lui, super.
5: Mais non, je suis
8: de toute façon, l'étape d'après, il se retrouve avec Koé dans la cuisine avec une poêle à la main. Allez, je vais faire à votre place.
0: Mais grave, regarde, c'est ce que j'ai dit la dernière fois au restaurant, on était tous ensemble. J'ai dit, au gars, vous voulez que j'aille vous aider en cuisine? Alors, vous connaissez beaucoup de gens qui pensent prêts à l'aider? Puis, Pietro, dernière déception.
9: Moi, c'était un peu comme si j'ai un plateau de fruits de mer à Trouville. Un restaurant débordé, j'ai attendu 45 minutes, il n'est pas arrivé.
0: Ils ont pas, le pire, c'est quand ils n'ont pas le staff, parce que des fois, ils se font planter. Ça,
9: et,
0: tout.
9: Et au bout de 45 minutes, j'ai fait, bon, allez, hop, rhabillez-moi mon
7: petit Quentin. Moi, au Buffalo, mon anniversaire, j'ai pas eu la petite musique.
0: Eh oui, les petits Indiens.
7: Une honte.
0: T'as pas eu les Indiens, je comprends, moi j'aurais attendu ça aussi.
8: Moi, c'est surtout à l'étranger, aux États-Unis notamment, j'ai été beaucoup déçu. Ouais. C'est extrêmement cher, à Miami.
4: Oui,
8: extrêmement cher. Et pour manger vraiment des trucs dégueulasses.
0: J'ai ma chérie qui m'appelle. Oui, ma chérie, qu'est-ce qu'il y a? Une urgence, je suis à l'antenne.
10: Estouffe.
0: Qu'est-ce qu'il y a?
10: En fait, je suis très surprise parce que tu fais jamais ça avec moi. Jamais. J'ai l'impression qu'il parle d'une autre personne que je connais pas.
8: Oui, parce qu'elle elle le fait à ta place.
0: Ouais, parce que.
10: Tu fais jamais râler, tu fais jamais ça.
0: Râle pas. C'est parce que souvent, quand je déjeune le midi.
10: C'est ce que je dis, tu râles pas.
0: Mais parce que quand je déjeune le midi, j'ai rarement le temps. Donc si c'est très long, c'est pénible. Mais avec toi, ma chérie, ça pourrait durer toute la soirée. Eh, France, les plats pourraient ne pas arriver, je dirais, mais c'est pas grave, chérie, vivons le bon moment.
7: Peut-être que quand tu manges avec nous, t'es saoulé, tu veux vite que.
0: C'est vrai que c'est elle.
10: C'est bizarre, t'es différent avec eux quand même.
0: Quand on est au resto, c'est elle, des fois, qui l'a fait. C'est long, hein.
8: Ouais.
0: C'est long, hein. Moi, je dis jamais. Avoue que c'est toi.
10: Bah, oui, parce que je suis plus gourmande que toi, en vrai, oui.
0: Et elle fait un truc que je peux pas blairer. Mon assiette.
10: Je clique dans ton assiette.
0: Elle vient d'arriver, j'ai même pas eu le temps de prendre ma fourchette, elle fait. Je peux goûter ça?
9: Bah, prends de la soupe.
0: C'est incroyable ça.
4: Ah ouais, prends un truc dégueu.
0: Ouais, je vais prendre plein de trucs qu'elle aime pas. Allez, bon, je te fais un bisou. À tout à l'heure, ma chérie. Tu fais l'émission cet après-midi avec nous, hein.
10: Bien sûr.
0: Bisous, à tout à l'heure. Bisous, bisous. T'es dans des toilettes, là, ça résonne, non?
9: J'en ai une belle très rapide. Moi, on va avec ma femme, avec ma chérie, dans un restaurant pakistanais, un grand truc, déjà, ce que je déteste.
5: Une belle très rapide, déjà.
9: On s'installe, on commence à prendre les commandes et tout, machin. J'entends le buffet, bon, ça vous plaît pas trop. Et puis d'un seul coup, elle regarde, elle fait et la carte des vins, s'il vous plaît. Et l'autre, il dit bah non.
4: Pas de vin.
9: Pakistanais, c'est.
7: Pas de
9: musulman, y a pas d'alcool. Ah ouais? Y a pas d'alcool? Chérie, on s'est rhabillé, on s'est barré. On se barre.
0: Mais ceci dit, c'est vrai que tu te fais à l'idée de te faire un petit verre de vin avec ton plat, t'as passé une belle journée et que le gars te dit vous n'aurez que de l'eau minérale et du thé.
9: Ou du Fanta, moi je mange pas au Fanta.
0: Oui. Aurore.
11: Bonjour Koé.
0: On fait très vite, il reste 20 secondes. Alors qu'est-ce que t'as fait?
11: Alors moi j'ai été à un restaurant et j'ai bien sûr comme d'habitude, je prends mon petit apéro et tout. Bien sûr il y a le plat, donc ils me servent mon apéro. Mon plat, même pas 5 minutes après. Donc j'ai pris mon apéro avec mon plat. Parce qu'il y a beaucoup de monde.
9: Je retourne
11: une deuxième fois. Et ils me font la même. Donc bien sûr, j'ai pas pris de vin avec mon plat. J'ai pas pris de dessert. Sur le deuxième tour, j'ai pas fait. Je me suis mise en colère. Et je suis désolée de ce que je vais dire, mais j'aurais dit, mais pendant que vous y êtes, avec tout me jeter à la gueule, ça ira beaucoup plus vite.
0: Eh ben voilà. Quand on y est.
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2: Temps de travail, déplacement étudiant, retour de week-end prolongé. Rêve à la SNCF. Je crois qu'on a le patron de la SNCF.
3: On va appeler dans une gare pour essayer de l'avoir.
4: Chers voyageurs, attention, le boss Jean Castex va parler.
5: Eh bien, bonjour à tous, c'est moi le boss des cheminots, le king des rails, vous le savez, le roi du chouchou, Jean Castex. Eh bien, qu'est-ce que vous voulez savoir, bande de bout en train, ambulant de la bande FM?
3: Monsieur Castex, bonjour, on a appris qu'il y aurait une grève de la SNCF, est-ce que c'est vrai?
5: C'est vrai, mais ne vous inquiétez pas, pour nous rattraper, nous avons pensé à quelques nouveautés pour nos voyageurs à la SNCF.
3: C'est très bien, ça. Allez-y, on vous écoute.
5: Papier, stylo, prenez note, attendez, j'ai envie d'éternuer, pardon, excusez-moi. C'est bon,
6: à vos souhaits.
5: Excusez-moi, saleté de rhume. Primo, dès cet hiver, nous lançons le Paris-Strasbourg-Paris-Deauville en locomotive à vapeur. 4 jours de voyage, mais une expérience magnifique. Et si le chauffeur tombe malade, le train s'arrête. Comme autrefois, c'est plus humain. Pour acheter son billet.
3: Faut faire quoi?
5: Vous allez au guichet avec votre pièce d'identité, faites la queue et vous repartez avec un billet cartonné et un petit coup de tampon, c'est ça le numérique?
3: Non, pas vraiment, mais bon.
5: Triso, retour du panier repas en osier, œufs durs, jambon beurre, pommes, si vous voulez, et de l'eau gazeuse.
3: Ouais, on fait quoi?
5: Pétez dans votre gobelet. Voilà.
3: Et toujours pas de Paris-Limoges en TGV?
5: Ça va changer. Au lieu de 3h30, l'intercité mettra 8h, car une correspondance sera prévue à Rouen pour admirer la gare. Oui, il faut savoir prendre son temps et admirer la richesse de nos gares à chouchou.
3: D'accord.
5: Je vais encore éternuer.
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2: Champion du monde de l'actu, Valérie. Valérie, c'est un teckel. Alors. Valérie, dans une vallée du bush australien peuplée de serpents venimeux et de rapaces en tout genre. Valérie, petite teckel naine d'un an. Disparaît alors que ses propriétaires sont partis pêcher. 4 kilos, elle fait.
3: C'est mignon. Oh. C'est trop mignon, teckel. Ouais.
2: Elle a jamais vécu à l'extérieur.
3: Ah oui.
2: Et elle se retrouve dans le désert australien. Ouais. 130 jours.
3: C'est pas le meilleur des endroits.
2: Les recherches se poursuivent, ils retrouvent pas Valérie. 130 jours.
3: Bah oui.
2: Au 130e jour, Valérie entre dans l'enclos piège qui était là pour elle.
3: Oh non.
2: La porte se referme. Valérie a été enfin.
3: Mais non.
2: Et écoutez-moi bien, à son retour, non seulement elle n'avait pas été bouffée, mais elle était plus lourde qu'au moment de sa disparition.
4: Ah ouais. Elle a défoncé tout le monde.
3: Ouais, c'est ça, les serpents, les rapaces, tout.
2: On sait enfin en quoi a été réincarné Chuck Norris.
3: Mais ça correspond à peu près en plus au niveau des dates.
2: C'est Valérie, je peux te dire.
4: Flemme, hein.
2: Second champion, deux dealers. Ils étaient à voix haute, ils se vantaient d'un trafic de drogue dans le train Bordeaux. Libourne, ils parlaient fort, voilà. Bon, bah, sauf qu'à tous les deux, il y avait un gendarme en repos. Le militaire, même en dehors de son service, a alerté les collègues, menant à la découverte de 2000 ecstasy schtroumpf et d'une arme. L'un des deux dealers avait déjà été condamné 16 fois.
3: Il avait eu le droit d'avertissement, je pense.
2: Au bout de 15 fois, on dit attention maintenant. Hein.
4: Ouais.
2: Encore vous,
4: monsieur
2: Michel, les enfants, comment ça va? Bah, ça va, et vous? Les 2000 ecstasy schtroumpf, c'est eux qui sont pas contents. Pour le coup, on s'est fait baiser comme des bleus. Allez, schtroumpf. Troisième champion, un homme en Inde qui a été surpris en train de voler 600 citrons dans un magasin. Alors, au lieu de les livrer, au lieu de le livrer à la police, le propriétaire du magasin a trouvé une punition plutôt violente. Il l'a fait s'asseoir, il lui a dit maintenant tu vas bouffer les citrons que t'as volés.
5: Mais non.
2: Il a commencé à manger pendant que des tas de citrons coupés s'entassaient autour de lui. Oh. Mais évidemment, des centaines de citrons, c'est bien trop compliqué à manger.
4: Ah oui.
2: Et finalement, il a abandonné le truc.
4: Hey,
2: plus de 200 citrons que tu manges?
3: Ah, quand même, ouais.
2: Franchement,
3: ouais.
2: Je te presse sur le nez, c'est du limoncello, tu fais un cocktail direct.
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0: Voilà.
1: Tous les matins, nous sommes là en train de préparer l'émission du jour. C'est vendredi matin aujourd'hui. On va vous faire une belle dernière. Il y aura le maillon très très faible que vous allez entendre tout à l'heure avec Laurence Boccolini qui se prépare. Mais surtout, est-ce que Céline Dion va bien? C'est la vraie question. Est-ce qu'elle va bien, ma Céline? Est-ce qu'elle est en forme? On l'a eu hier. Ça va. Elle n'avait pas bien compté le nombre de spectacles, mais ça va. Restez avec nous. Vous allez entendre tout ça. Les news et la météo de 6h30. À tout de suite. Cédric Lecor, notre journaliste pour les infos et la météo. Salut Cédric.
2: Salut Coé, bonjour à tous. Une fin de semaine ensoleillée sur l'ensemble du pays avec des températures qui seront en hausse dès demain. Météo plus complète à la fin de ce flash. Un plan d'économie de 54 milliards d'euros. Sébastien Lecornu a présenté hier au Figaro les pistes envisagées pour boucler le budget 2027. Comme annoncé déjà, les retraités seront mis à contribution, mais aucune pension ne diminuera, a précisé le Premier ministre. Le point d'indice des fonctionnaires pourrait être gelé, tout comme les APL. Un délai de carence pourrait être appliqué pour certaines allocations aux étrangers. Le gouvernement cherche aussi à économiser plusieurs milliards d'euros sur les arrêts maladie et les ruptures conventionnelles. Autant de propositions qui seront débattues le mois prochain à l'Assemblée nationale. Les pêcheurs ont obtenu gain de cause, en tout cas pour certaines de leurs revendications. La ministre en charge de la mer et de la pêche leur a notamment promis hier des aides qui suivront la variation des cours du carburant. Aussi des prêts à taux zéro sous conditions. En retour, ils se sont engagés à lever des blocages. Et il n'y a pas que les dérapages budgétaires qui inquiètent l'exécutif, la situation internationale aussi, avec les conflits en Ukraine et en Iran qui s'aggravent. C'est dans ce contexte qu'Emmanuel Macron va recevoir ce matin à l'Élysée des candidats à la présidentielle et les chefs des partis politiques. Le trafic aérien interrompu hier après-midi à l'aéroport de Calvi suite à un incendie. Les flammes ont parcouru près de 30 hectares de végétation. Plusieurs vols ont dû être déroutés ou annulés. Un hommage national sera rendu cet après-midi à Bordeaux, aux deux pompiers décédés en intervention en juillet dernier lors des méga-feux en Gironde. Une cérémonie en présence du ministre de l'Intérieur. Une saisie record de protoxyde d'azote, 13 tonnes de bonbonnes ont été découvertes lundi dans un camion après un contrôle au péage de Montauban. Puis il y a 17 autres tonnes dans un lieu de stockage dans le Gers pour une valeur estimée à 665 000 euros. J-1 pour le coup d'envoi du Quicksilver Festival avec Europe 2, une dernière page de plage avant d'entrer dans l'hiver, près de 25 000 visiteurs l'an dernier. Beaucoup d'adeptes habitués à profiter des meilleurs houles de l'année. Et encore attendu donc en ce début d'automne sur Osgore, à Seignos et Cap Breton aussi. Des icônes du surf, mais aussi du skateboard et de la musique jusqu'au 27 septembre. Ça nous amène au sport avec en football le coup d'envoi ce soir de la 7e journée de Ligue 2. Reims et Montpellier qui complètent le podium derrière Saint-Etienne s'affrontent dès 20h. Et à 20h45, Monaco accueille Lens en ouverture de la 5e journée de Ligue 1 cette fois. À dimanche, les supporters du PSG seront interdits de vélodrome sur décision du ministère de l'Intérieur qui craint des affrontements. Marseille, justement, s'est lourdement incliné 4-1 hier soir face aux Turcs du Beşiktaş en Ligue Europa. À propos de football, ce soir, c'est ce soir à 18h que Zinedine Zidane, le nouveau sélectionneur de l'équipe de France, va dévoiler sa première sélection. Et puis parmi les autres événements sportifs du week-end, de l'endurance auto avec le Bol d'Or 2026 dont le coup d'envoi sera donné demain à 15h au Castellet. Il y aura du rugby au même moment avec plusieurs matchs de la 3e journée de Top 14. Et puis dimanche soir, les Bleus du volley ont un rendez-vous avec le Portugal pour une place en quart de finale de l'Euro. Ce sera à 18h.
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2: Il va faire beau ce week-end sur l'ensemble du pays. Après le passage hier d'une perturbation, le soleil va reprendre l'avantage pour s'imposer quasiment partout cet après-midi. Ça va encore chauffer autour de la Méditerranée. Vous aurez de 27 à 30 degrés, 25 à Bordeaux et Toulouse et toujours entre 20 et 23 degrés dans la moitié nord. Mais ça va se réchauffer pendant le week-end. 25 degrés demain à Nantes et Metz et une trentaine de degrés dimanche dans la moitié sud. Bonne matinée avec Coé sur Europe 2.
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1: Céline Dion fait son deuxième concert. Alors, ça a donné quoi? On a des nouvelles de Céline ou pas?
5: Je pense qu'elle est avec nous. Céline, comment ça va ce matin?
6: Comment ça va? Je suis tellement contente. J'ai fait deux concerts.
5: Ouais,
6: deux.
5: Ouais.
6: Et Joe, j'ai l'impression d'avoir fait une tournée mondiale avec une petite escale à Pontarlier. Tellement je suis.
5: Et pourtant, il vous en reste encore beaucoup, là.
7: Ouais, 13.
6: Je suis tellement fatigué. Combien il reste?
5: 13.
7: Ouais.
6: Pardon?
5: Ouais, 13.
7: Bah oui.
6: 13 concerts.
5: Ouais, ouais. 13 concerts, ouais.
6: Mais attendez, Sodo. Oh, pas de bon sens. J'en ai fait deux.
7: Oui.
5: Ouais.
6: M'en reste 13.
7: Ben oui, oui, oui.
6: C'est pas une tournée, ça, c'est une pète de prison avec des projecteurs.
5: Vous ne vous attendiez pas à autant de dates?
6: J'avais mal compris. J'avais pas. T'as pas compris.
7: Ah bon?
6: T'as pas compris. Ouais, oh, est-ce que je suis capable de pas se faire 15 concerts? Parce que là, je me lève. Je chante, je rentre, je dors, je parle à 15 débiles en bas de l'hôtel. Là. Je remonte dans ma chambre. Et le lendemain, je recommence. Ben je oui. capote pas, je capote pas. Et oh, vous la connaissez celle-là?
5: Vous pensez pouvoir tenir jusqu'au bout là?
6: Physiquement.
5: Ouais.
6: So, peut-être.
5: Ah. Ouais.
6: Mentalement, je suis déjà réservé un hôtel à Lille pour aller me cocher.
5: Et vous avez déjà commencé à modifier le programme ou pas?
6: Ah oui, à partir de samedi, là, je chante une chanson sur deux.
1: Ah bon?
6: Si le public veut le rappel, il a qu'à revenir le lendemain. Ah, je chante pas. Je suis pas de rappel, je chante pas deux fois, moi, ça.
5: Et,
6: ça
5: va, et le public français, il est sympa ou pas?
6: Ah, tellement gentil.
1: C'est vrai?
5: Ah, bah, ouais.
6: Tellement adorable. J'ai vu que Stouf, là, il était dans le public samedi.
5: Ah, oui.
6: Je l'ai vu. Chanter fausse de vache.
0: Ah oui.
6: Incroyable.
0: C'est vrai.
6: Il faut qu'il arrête. En revanche, je voudrais dire quelque chose.
5: Ouais.
6: Il faudrait que le public arrête d'applaudir entre les chansons. Ça me donne l'impression qu'il veut que ça continue et qu'il faut que je continue.
1: C'est un peu le principe.
5: Oui, c'est le but. Bon, on va vous laisser tranquille. Un dernier mot pour les spectateurs des prochaines dates.
6: Venez nombreux. Je suis tellement hâte de vous voir. Là.
5: Ouais.
6: Mais le bonjour. Parce que là, encore une note trop haute, je vous le dis, et vous aurez Véronique Dicker à ma place.
1: Ouais, ça va bien.
6: Ah, mais ça, je peux pas. Ouais. Tellement chaud.
1: À la prochaine, c'est Garou.
6: Puis ils l'attendent tous, là. Je les vois, ils se donnent des coups de coude sur All By Man. Ils se disent, il va pas y arriver.
1: Vous êtes surveillés. Hein.
6: Elle va pas réussir à le chanter. Pour l'instant, je l'ai bien niqué. Allez, je vous embrasse.
5: Bah, bisous, Céline.
6: Je vais dormir.
5: Ah, bah, bonne nuit. Ouais.
6: Et puis après, vous savez ce que je fais?
5: Non.
6: Je vais revoir tous les débiles qui sont en bas de l'hôtel depuis 4 jours. Je sais plus quoi leur dire.
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2: J'ai une info pas bam bam qui vient d'arriver. Oh, pas bam bam.
3: Y a des trucs des fois qu'il faut mieux pas goûter. Pas ma mamam. Y a des trucs des fois qu'il faut mieux pas goûter. Pas ma mamam.
4: Pas mamam.
2: Un jeune homme a perdu définitivement l'usage de ses jambes après avoir consommé quotidiennement des boissons énergisantes.
5: Waouh.
4: Oui.
2: Jusqu'à 4 à 6 canettes par jour, parfois plus. Il a confié à un de ses amis qui se sentait fatigué sans ces capsules-là et sans ces canettes, qui était incapable de fonctionner correctement le matin sans en avoir une à la main, et un matin.
4: Il y en a plein qui disent ça.
2: Il a tenté de se lever, il s'est effondré. Ses jambes ne répondaient plus, transporté d'urgence à l'hôpital, son taux de potassium avait chuté à un niveau dangereusement bas. Une hypokaliémie, ça s'appelle, provoquée par une surdose extrême de caféine et de stimulants qui inondaient son organisme depuis des années. Les nerfs contrôlant le bas de son corps ont été irrémédiablement endommagés.
5: Wow.
2: Ses muscles s'étaient atrophiés, ses réflexes s'étaient émoussés et la connexion entre son cerveau et ses jambes était rompue. Aujourd'hui, il vit en fauteuil roulant, incapable de se tenir debout.
5: Waouh! Et il y en a plein des gens comme ça. Hein. Moi, j'en connais. Hein.
2: Red Bull donne des ailes, mais supprime tes jambes aussi.
3: Ah hein. Ouais. Il y a des trucs des fois qu'il faut mieux pas goûter. Pas ma maman. Il y a des trucs des fois qu'il faut mieux pas goûter. Pas ma maman.
2: C'est naturel.
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2: Europe 2 pour passer un bon vendredi, c'est nous qu'il faut écouter. Dans quelques minutes, nous serons là à 6h58, tapante. Depuis qu'un copain m'a dit, ah ben non, tu peux pas commencer à 7h, parce que si tu commences à 7h avec les infos, ça fait 7h03.
4: Eh oui.
2: Donc tu commences à 7h03.
4: Donc ça veut dire qu'on leur doit 3 minutes par
2: jour. Et donc je me suis dit, il a raison, faut que je commence avant.
4: Eh oui.
2: Bah évidemment, voilà, c'est pas normal, vous restez là. Et si les interventions de la police, des pompiers ou de n'importe qui se faisaient en chanson, vous l'entendrez dans un instant et je vous préviens, il y en a une, vous allez chanter avec nous, elle va vous rester en tête. À tout de suite.
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3: Et si les interventions se passaient chez vous ou ailleurs, mais en musique ?
4: Ouais.
3: Ça changerait tout. Si par exemple les policiers qui t'arrêtent, mais en chanson.

0: Si les plombiers intervenaient quand on en a besoin en chanson.
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0: Les pompes funèbres, ah ouais, on ne s'attend pas à ça, mais elles pourraient aussi intervenir en chanson.

0: Ça fait beaucoup de compteurs quand même.
1: Le gaz et c'est l'eau là. C'est magnifique.
2: Tu sais qu'ils peuvent la prendre pour faire leur plan.
1: Bien sûr, moi, c'est cadeau les gars. Hey, et la fibre.
3: Ah oui.
1: La fibre.
3: Compliqué souvent la fibre.
1: Ah, c'est ça, tu fais intervenir trois boîtes différentes pour la fibre.
3: Ouais, ouais.
1: Et si ils te le faisaient en chanson?

0: C'est long, les gars. Il faut y aller, les gars.
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0: Nous sommes vendredi matin. Je sais ce que vous vous dites, vous qui nous écoutez en voiture, dans le camion, la camionnette, le jumbi. Vous vous dites, oh, vivement ce week-end. Oui, oui, oui, je suis d'accord avec vous.
1: Ah,
0: vous
1: oui.
0: avez tous déjà envie d'aller retrouver peut-être des amis, vos enfants, oui. d'aller les accompagner au foot et de rester dans le froid.
2: Là, ça va encore, ils annoncent un bon week-end.
0: Moi, je sais que je dis toujours un grand bravo
2: je l'ai vécu,
0: aux
2: hein.
0: parents ouais. qui accompagnent le samedi après-midi ou le dimanche toute la journée les petits qui parfois sont nuls
2: en plus.
0: Ou restent sur le banc de touche, mais les parents font leur rôle de parents et ils se gèlent en courant d'air. Pietre a raison, ce week-end ça va aller, on va parler météo ouais. dans oui. un instant. Mais quand vous faites ça, à certains moments, vous êtes en plein vent, ouais. vous êtes gelé, il commence à pleuvoir et tout.
2: Mettez-les au basket, hein.
0: Non, mais moi, tu sais qu'ils font leur rôle de parents et ils se gèlent en courant d'air. Pietre a raison, ce week-end ça va aller, on va parler ouais. météo dans oui. un instant. Mais quand vous faites ça, à certains moments, vous êtes en plein vent, ouais. vous êtes gelé, il commence à pleuvoir et tout.
2: Mettez-les au basket, hein.
0: Non, mais moi, tu sais, bah oui.
2: À l'intérieur.
1: Futsal, sinon, ouais.
0: Évidemment, mettez-les dans un truc où il fait chaud.
3: Ça m'est arrivé quand je jouais au rugby, ma mère est jamais venue me voir, elle avait trop peur de me voir me blesser. Ouais. Elle est venue une fois, il faisait un froid de chien, ça avait gelé et tout. Je rentre pas en première mi-temps, donc du coup, elle passe toute la première mi-temps.
2: Ça, c'est horrible.
3: Elle me dit, bon, je vais me chercher un café, je reviens pour me réchauffer. Je rentre pendant qu'elle part. Je rentre, je me blesse, j'avais le nez en sang, etc. Elle revient à ce moment-là, elle me voit sortir.
0: Ouais, c'était la dernière fois qu'elle est venue.
3: Eh oui.
0: Dans un instant, les champions du monde de l'actu. Comment lutter efficacement contre un cafard? Alors, je vous expliquerai une méthode.
2: C'est facile.
0: Oui, alors, il y a un gamin, il a eu une méthode excessive. Une histoire de vengeance avec une voisine qui aurait couché avec son mari. Oh là là là là. Et puis, il y aura évidemment tout à l'heure, c'est une nouveauté chez nous, les chansons de la hausse du carburant. On ne peut pas lutter contre ça. Non. Donc, on a décidé de le faire en chanson. Et, ça y est, on a le budget le cornu là, ça y est.
2: Oui.
0: On a les premières lignes, hein. Il manque peut-être 2-3 surprises. Je vous dirai dans un instant ce à quoi il faut s'attendre parce qu'il faut gratter de l'argent, faut en reprendre à droite à gauche. Allez, je vous dirai ça simplement. 7h du matin, bonjour.
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0: Je m'appelle Coé, avec toute l'équipe, on a passé une semaine merveilleuse avec vous et elle n'est pas finie, nous sommes là jusqu'à 11h. Les news et la météo, c'est parti. Cédric Lecor, salut mon petit Cédric.
5: Salut,
0: quel temps va-t-il faire aujourd'hui?
5: Ouais, c'est un week-end ensoleillé qui s'annonce avec en prime des températures en hausse, surtout dans la moitié nord. Je vous détaille tout ça dans deux minutes. La CGT promet une journée noire dans la rue le 29 septembre. Les réactions se multiplient après l'annonce par Sébastien Lecornu du Au Figaro de 54 milliards d'euros d'économies. Pour boucler le budget 2027, le Premier ministre va donc mettre à contribution les retraités, les fonctionnaires dont le point d'indice pourrait être gelé, tout comme les APL. Dans le viseur aussi du gouvernement, les dépenses des collectivités locales, les arrêts maladie, de quoi promettre des débats animés le mois prochain à l'Assemblée nationale. La colère des pêcheurs semble apaisée, en tout cas pour le moment. La ministre en charge de la mer et de la pêche leur a notamment promis hier des aides qui suivront la variation des cours du carburant et des prêts à taux zéro sous condition. Ils ont d'autres revendications, une révision du plan européen Westmed et la répartition des quotas de thon rouge. S'ils ne sont pas entendus, ils pourraient remettre les barrages en place dès lundi. Et c'est dans ce contexte social tendu qu'Emmanuel Macron va recevoir ce matin à l'Elysée les principaux chefs de parti ou leurs candidats à la présidentielle. Au cœur de cette réunion, la situation internationale très tendue également, avec l'aggravation des conflits en Ukraine, au Moyen-Orient et leurs répercussions justement sur l'économie française. Un policier incarcéré à Paris pour préparation d'un acte terroriste. Cet homme de 35 ans, proche de l'ultra-droite, est soupçonné d'avoir fabriqué des armes en relation avec une entreprise terroriste. Il a été interpellé le 23 août, info révélée seulement hier par la rédaction de TF1. La France ouvre ses coulisses ce week-end à l'occasion des journées du patrimoine. Plus de 17 000 lieux seront accessibles gratuitement. Palais nationaux, préfectures, ateliers d'art, coulisses du métro, chantier naval ou encore même centrale nucléaire. Beaucoup de visites à fiches complets, mais des centaines de monuments restent accessibles sans réservation. En football, début de saison vraiment compliqué pour Marseille qui s'est lourdement incliné 4-1 hier soir face aux Turcs du Beşiktaş en Ligue Europa. L'OM recevra dimanche soir le PSG en clôture de la 5e journée de Ligue 1. Les autorités qui craignent des troubles à l'ordre public ont d'ailleurs interdit le déplacement des supporters parisiens à Marseille. Ouverture de cette 5e journée entre Monaco et Lens ce soir.
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5: Après le passage hier d'une perturbation, le soleil va de nouveau reprendre l'avantage au fil des heures pour s'imposer quasiment partout cet après-midi. Un temps calme, mais encore du vent autour de la Méditerranée où vous aurez de 27 à 30 degrés. 25 à Bordeaux et toujours entre 20 et 23 degrés dans la moitié nord, mais ça va se réchauffer pendant le week-end. 25 degrés attendus demain à Rennes, 26 à Reims et Bourges. 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
2: Bonjour tout le monde, 06 33 11 32 11, c'est mon WhatsApp pour nous laisser un petit message, nous dire un petit bonjour. Vendredi matin, aujourd'hui, comme tous les matins, nous sommes là, nous sommes en direct pour vous réveiller. Alors, je vois passer souvent vos messages là sur Insta, mais ça va, pas trop dur le matin. Ben non, ben, enfin c'est un plaisir de faire ce métier. C'est une tuerie d'être là tous les jours pour vous amuser, vous faire rire et tout. Qu'est-ce qu'il y a, Stouff? Il a fait tomber son... Ah oui.
3: Comment c'est possible, ça?
2: Un enfant. Il ouvre son thé matcha. Vite, faut nettoyer. Tiens, il y en a là, tiens. Nettoie vite parce que ça peut attaquer la table. Ben non, tu vois ce qu'il boit, si tu veux. Non, c'est bon, Stouff, c'est bon, j'avais du... C'est bon, il m'écoute pas. Toute l'équipe est là pour vous réveiller. Donc ce matin, les champions du monde de l'actu, dans un instant, oui, vous avez parfois des petits cafards chez vous à la maison et vous vous dites, bon, je vais mettre un petit coup de bombe. Ouais. Après, c'est tout seul.
3: Ouais.
2: Je vous expliquerai dans un instant.
3: Moi, je déménage, moi.
2: Une personne qui est allée. vous savez que moi, j'avais un appartement que vous avez connu, celui qui était pas très loin d'ici.
4: Ouais. Ah ouais.
2: Le matin, il y avait des cafards.
4: Ah,
2: et en fait, et des blattes. Et en fait, tu ne peux rien y faire parce qu'ils rentrent dans les canalisations. Donc, si tu traites ton appartement, si les mecs ne traitent pas l'immeuble, ça ne sert absolument à rien. Parce qu'en fait, ils rentrent dans les lave-vaisselles et dans les tuyaux. Ils aiment les endroits humides et chauds. Et dès que vous n'êtes plus là, notamment la nuit et qu'il n'y a plus de lumière, un matin, j'ai eu un film d'horreur. J'ouvre ma porte, j'allume, je vois, je vais être honnête avec vous, hein, une centaine de trucs, mais un peu partout. En plus, comme dans un film, il y en avait sur la table, sur l'évier, et il y a, pareil, comme dans un film, une demi-seconde, où genre, il bouge pas, je ne bouge pas, personne ne bouge.
3: On s'est fait griller.
2: Et d'un seul coup, en une demi-seconde, ils sont tous partis, ils rentrent dans des endroits improbables que tu ne pensais pas. Et là, bon, j'avais fait déjà venir deux fois une société. Alors, c'est pas dangereux, c'est pas dangereux,
3: non, mais bon,
2: c'est pas super, enfin, c'est pas
4: c'est
2: super
4: pas agréable,
2: ça.
4: C'est pas agréable.
2: Mais c'est pas agréable, et en fait, il a fallu qu'ils fassent l'immeuble pour que ça parte.
3: Ben en fait, le plus souvent, c'est les bâtiments qui ont des conduits collectifs.
5: Le
3: vide d'ordure collectif.
2: Oui,
3: moi, j'ai eu les punaises de lit. Bon, rien à voir, mais. Là, je me suis barré.
2: Ça, c'est horrible, ça. Que le problème, c'est que si tu te barres et que t'as pas fait attention, tu te barres avec.
3: Oui, mais j'ai fait attention. Le mec est venu, il a mis du produit.
5: Je suis parti tout nu.
3: Le produit,
5: j'avais rien.
2: C'est un mec qui courait à poil en bas de l'immeuble.
3: Le produit était tellement puissant que pendant 48 heures, j'avais pas le droit d'entrer chez moi.
2: Ouais, il faut pas.
3: Voilà, du coup, j'en ai ramené quand même.
2: En attendant.
3: Tenez.
2: C'est-à-dire, quand les mecs ils te mettent du produit, c'est super puissant et c'est pas pendant 48 heures, t'appelles que les gens que t'aimes pas.
3: Ouais, c'est ça.
2: J'organise un petit verre. Non, venez à la maison, on va faire une petite soirée ciné. Ouais, très très bien. Nous aurons des nouvelles de la France qui bosse et qui se lève tôt tout à l'heure. Je ne sais pas ce qu'on aura. Un vendeur de café, mais on avait un mec qui le fabrique il y a deux jours, maintenant on a le mec qui le vend.
5: C'est ça.
2: D'accord, on aura le mec qui le boit demain. Lundi. Voilà. Mardi, on aura le mec qui est allergique et mercredi, le mec qui a déjà eu la chasse avec. Voilà, comme ça, on aura fait le tour sur le café.
5: Et El Gringo, en fin de semaine.
2: Et le mec qui est dans son café. Nous aurons le son des réseaux tout à l'heure avec un petit tour dans un potager avec un couple qui a donc essayé de vendre ses potirons et ses butternuts. Mais alors, si vous comprenez quelque chose à ce qu'ils vous disent, nous aurons tout à l'heure les chansons pour la hausse du carburant. Ça ne fera pas baisser les prix. Et on pense à vous, surtout si vous êtes des petits travailleurs, pas des professionnels, et que vous avez besoin de votre voiture et que les frais ne sont pas remboursés.
5: On a franchi un palier hier.
2: Comme 99% des gens, les frais ne sont pas rembourser les frais d'essence. Oui.
5: Après, apparemment, on a franchi un nouveau palier. On est à 2,40 la moyenne.
2: Non, mais il y a des stations, surtout, ça y est, ça s'approche des 3 pour le
5: moment. Hier à Strasbourg, il y a une station qui est passée à 2,99.
2: Ouais, c'est malsain, mais
5: c'est pas 3.
4: C'est très malsain.
5: Ouais. Non, parce que je disais, il y a un moment, les mecs, rien que pour le buzz, ils vont les mettre à 3 euros parce qu'ils savent qu'ils vont se faire filmer.
2: La villa des animateurs, tout à l'heure, direction Marseille, c'est ce soir sur Novo 19. Jean-Pierre Foucault jouera avec nous. Et Patrick Sébastien aussi, on a plein de surprises pour vous, on a le loyer. Mais la vraie surprise, c'est donc Seb le Cornu, qui nous l'a sorti, notre Sebos. Il a les premières lignes du budget pour sauver la France.
4: Ah.
2: Alors, il prévoit 54 milliards d'économies.
5: C'est pas mal. C'est loin du compte, mais...
2: Mais c'est un début.
5: Oui.
2: Alors, comment on fait? Tout le monde va être concerné. Moins 2 milliards pour les arrêts maladie, bam. Moins 2 milliards pour le ministère du Travail, tiens, bam. Donc les aides, les Covid, c'est ça, ils veulent récupérer les aides.
5: Ouais.
2: Ok. Moins 100 millions, puis 800 millions pour les ruptures conventionnelles. Moins 2 milliards sur le point d'indice des fonctionnaires. Ça va gueuler, ça.
5: Là-dessus, ça
2: va gueuler. Moins 6 milliards sur les niches fiscales des retraites. Ça.
3: Mais ça, c'est honteux.
2: Ça, c'est une honte. Mais t'as travaillé toute ta vie.
3: Mais grave.
2: T'as payé des impôts toute ta vie.
4: Ouais.
2: Tu payes des impôts fonciers toute ta vie. T'as payé le crédit de ta baraque toute ta vie. Et quand t'es en retraite, on va t'enlever ta thune. Et quand tu seras mort, on va t'enlever ta baraque parce que les enfants pourront pas payer les droits de succession. Donc là, c'est vaut mieux. Faut pas s'arrêter en fait. Faut mieux continuer tout le temps. Faut pas acheter de maison en fait. Faut pas avoir de trucs à transmettre. je crois.
5: Mais c'est ça. Ouais. Faut tout donner au fur et à mesure.
2: Vous savez que vous pouvez mettre vos enfants dans le caca si vous n'avez pas bien préparé. Il y a des transmissions, il y a des enfants, ils ne peuvent pas payer.
5: Ouais.
2: Donc tout est dilapidé. Donc toute votre vie, vous avez travaillé, vous avez essayé de constituer un petit patrimoine, vous direz c'est pour mes enfants. Mais quand vous mourrez, vos enfants, ils ne peuvent pas.
5: Mais en fait, ce qu'ils veulent, c'est que régulièrement, tu donnes de l'argent, des petites sommes à tes enfants qui dépenseront. Comme ça rentre tout de suite dans l'économie.
2: Il y aura alors des gains de 5 milliards récoltés avec la surtaxe des bénéfices des grandes entreprises.
5: Ouais.
2: Bon, ça. Le gel des APL.
5: Ça va gueuler aussi.
2: C'est pareil, c'est pour les gens qui ne peuvent pas payer le loyer, il y aura les gels.
5: Ouais.
2: Délai de carence sur les prestations sociales. Bon, qu'est-ce qu'il y aura encore? Il y aura 6 milliards de gagnés sur les armées. Ah non, ils donnent 6 milliards aux armées.
5: Ça, c'est plus ça.
2: Et pour la recherche, la justice, l'écologie, l'intérieur. Oui, bon. Bon, moi, je rajouterais une taxe wesh.
5: C'est quoi ça?
2: Il faut rajouter une taxe
5: wesh. Pour les plus jeunes,
3: pas mal.
2: Les plus jeunes. Dès qu'un gamin dit wesh à la fin de sa phrase, bam, un euro, tu mets une petite tirelire. Les parents qui m'écoutent, tu mets une tirelire à wesh. Maman, il n'y a plus de Nutella, wesh.
5: Un euro.
4: Voilà, mec. Et avec ça.
2: Tu sais quoi? Si ça ne suffit pas, je te rajoute la taxe frérot.
4: Ah bah oui, voilà.
2: Je ne peux pas blairer. Moi, je fais partie. Le frérot. Voilà.
4: Ouais.
5: Mais, et un impôt.
2: 6-7.
5: Ouais.
2: Vous savez que la dernière fois, je suis chez un mec qui vendait des bagnoles, je vous jure que c'est vrai.
4: Non, je ne veux pas entendre ça.
2: Le gars, il me dit ça, monsieur Coé. Je dis oui. Et donc, je lui dis voilà, j'aime bien la voiture. Il me dit ça, frérot, c'est.
3: Ah ouais?
5: Non. Avec son costume?
2: Un frérot.
5: Un frérot en costume.
3: Imagine l'agent immobilier. Alors là, frérot, t'as la cuisine.
2: Non, mais... Et le vieux, c'est mon pote qui m'a donné un coup de coude. Il me dit: je suis sûr que tu vas pas acheter la bagnole. Bah non.
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2: Salut les frérots, voici Eugène. Ah bah, je vais donner la taxe. 7h10. Il est tôt, wesh. Allez, un euro.

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3: Dans un instant, restez avec nous, on écoutera David Guetta. 7h13, c'est Europe 2 que vous écoutez. Merci d'être très très nombreux à nous écouter ce matin. Notre premier champion est un enfant dans les champions de l'actu. Il a 9 ans, le petit bonhomme. Il a été arrêté au volant d'un SUV. Ah, vous allez me dire, c'est étonnant, ça s'est passé où? À Marseille. La voiture circulait sur le Prado, qui est quand même pas l'endroit où il y a le moins de monde. Quand les policiers l'ont aperçu, c'est au moment du contrôle que les forces de l'ordre ont découvert ce gamin au volant.
4: Ouais.
3: Avec son père assis sur le siège passager, avec son autre fils de 9 ans sur les genoux, il n'y a rien qui va.
4: Mais comment il faisait pour...
3: Attendez, je n'ai pas fini. Il roulait sans ceinture. Et pour être sûr de toucher les pédales, c'est ta question.
4: Ma question.
3: Son père a été... Non, pardon, attends. Il roulait sans ceinture. Oui, pardon. Il roulait sans ceinture. Parce que comme ça, il descendait.
5: Voilà. C'est plus facile
4: et
5: aussi.
4: Ça ne m'a pas la tête.
6: Bah oui, sinon c'est dangereux.
3: Évidemment. Bah oui, bien sûr. Il pense aux autres d'abord. Son père a été placé en garde à vue, fera l'objet d'une convocation en janvier prochain.
4: Évidemment.
3: Quand je pense, il aurait pu mettre son autre fils de 9 ans aussi au volant.
5: Pourquoi?
3: À eux deux, 9 et 9.
5: Ah, 18.

0: Enfin, oui, mais c'est pas qu'il a utilisé un pesticide. Il a pulvérisé 14 bouteilles d'insecticide pendant environ 10 minutes. 14 bouteilles.
1: Mais pourquoi 14
0: Ah, parce qu'il devait, c'est, à mon avis, c'est son stock de pesticides.
1: Ouais. Mais il y avait un cafard.
0: Oui. Sauf qu'il y a eu une étincelle, donc l'explosion, qui a endommagé l'appartement et qui, lui, l'a blessé légèrement. Ah, putain. Mais maintenant, il a un nouvel appart. Hein. Ah, il a arrêté les insecticides, tout va bien. Okay. Ah,
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0: Ah, et ça marche bien, ça. Troisième champion, il s'appelle, c'est Irzi. Une Américaine de 50 ans qui a été inculpée. Alors écoutez-moi bien, c'est une histoire banale, ça s'est peut-être arrivé plein de fois. Elle s'est vengée sur sa voisine parce que selon elle, sa voisine avait une liaison avec son mari. Bon, du classique. Ah, ouais. Même Netflix te fait pas une série là-dessus. Hein. Sauf que Irzi s'est vengée d'une façon étonnante. D'après vous, qu'est-ce qu'elle a fait, Stouff?
1: Elle a ruiné son appartement.
0: Ça marche bien. Ça c'est féminin, ça.
3: Elle a fait, elle a mis un grand doigt d'honneur là dans le jardin. Ça avait déjà été fait.
4: Oui.
3: Moi, j'ai un buisson, une statue.
0: Moi, j'ai un copain une fois, il est en discothèque. Écoutez-moi, je vous jure que c'est vrai. Hein. Il était aux États-Unis. Il est à Miami avec sa chérie. Il est à Miami avec sa chérie et son appartement c'est New York. Donc ils sont en vacances. Il est avec sa chérie puis à un moment donné il abandonne sa chérie, boit un ou deux verres, il discute avec une autre fille. Une autre fille. La petite amie voit qu'il discute avec une autre fille. La fille, elle quitte la soirée. Elle prend le premier avion. Elle remonte à New York. Elle avait les clés de la voiture. Elle rentre dans l'appartement avec un club de golf. Elle a fait tout l'appartement. Toutes les glaces, les télés, les lustres, les machins. Elle a tout fait.
4: Et vous êtes jalouse?
3: Non, pas du tout.
0: Et il avait rien fait. Il avait effectivement peut-être discuté un petit peu plus.
1: Elle a fait quoi alors?
0: Elle a fait beaucoup plus. Elle a jeté un seau d'excréments sur sa voisine avec une particularité, c'est que la voisine a dit qu'elle avait produit elle-même le seau d'excréments avant de le jeter parce qu'elle.
4: Il fait maison.
0: Ah oui.
3: C'est local.
0: Donc voilà. Alors elle nie évidemment avoir jeté tout sur la voisine. C'est à la justice de trancher. Est-ce que c'était du vrai caca, le vôtre, pas le vôtre?
1: Un pigeon.
0: Comment?
3: Un pigeon.
0: Voilà. On ne sait pas. C'est la justice qui va trancher. Elle en a fait une chanson.

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31: Salut, bonjour, 7h24. Guetta arrive dans un instant, l'actu tout à l'heure et la météo sur toute 7h30. Ensuite, à ne pas rater. Les chansons de l'augmentation carburant.
32: Ah oui.
31: Voilà, je vous le dis tout de suite. Il y aura une reprise de Chaos, il y aura une reprise de Gims, Ma Direction. Il y aura des belles reprises. On vous a fait des reprises en plus un peu vendredi.
0: Ouais, l'équipe de France 98.
31: La, la, la, c'est ça?
0: Non, c'est R1, R2.
31: Ah, d'accord.
0: Restez en tête.
31: Allez, ça va. De toute façon, tous les trucs, à chaque fois, on vous les met en tête. Merci de nous écouter en podcast également. Et ceux et celles qui nous écoutent avec l'appli Europe 2, les enceintes connectées un peu partout dans le monde. Merci à vous tous. Alors aujourd'hui, dans la France qui bosse et qui se lève tôt. Et d'ailleurs, si vous voulez qu'on mette à l'honneur votre métier, si vous êtes peut-être, vous nous laissez un message. 06 33 11 32 11. Vous êtes agriculteur, vous êtes éleveur, les boulangers, évidemment, on les embrasse. Métier de bouche, les traiteurs. Voilà, tous ces métiers-là, tous les métiers.
1: Les bons funèbres aussi, vous êtes les bienvenus.
31: Mais
1: hein.
31: Bien sûr, voilà, un vendeur de café, regardez mon Nico. Comment il va, Nico?
2: Ça va bien, bonjour à tous.
31: Salut Nico. On a toutes les étapes. Hein. On a eu le gars qui les torréfie, bientôt on va avoir le récoltant. Je pense que la semaine prochaine, on aura El Gringo qui sera sur son petit train. Vous souvenez,
1: du
31: gars?
1: C'est lui, El Gringo, du coup.
31: T'es Nico, où? Nico, t'es vendeur de café où?
2: À Vendin-le-Vieil.
31: D'accord, ouais.
2: Et alors,
31: c'est...
2: 2,
31: mais c'est quoi, c'est une petite boutique où tu vends que du café?
2: Alors, on vend du café, un peu de chocolat, du thé, des épices. C'est assez connu dans le secteur, en fait, de Lens.
31: J'aime bien, ça sent toujours bon. Le Robusta? Le Robusta, c'est un café impossible à broyer parce qu'il est trop robuste.
1: Oui.
31: C'est un café qui te rebooste. Te Robusta! Ou c'est une des deux principales espèces de café cultivées dans le monde?
2: C'était la troisième réponse.
31: Eh oui. L'autre, c'est quoi? C'est Lara
0: Fabian.
2: Vika.
31: Non. Lara Fabian. Lara Fabian. Qu'est-ce qu'une cerise de café? C'est une fille blonde avec une robe blanche et des grains de café. Bien sûr, il y avait sur rousse de Groupama, il y a cerise. C'est comme une olive, mais avec le petit doigt.
3: Oh non.
31: Ah, l'olive, c'est la. Ah, d'accord, bien sûr. C'est le fruit qui entoure le grain de café.
2: J'aime bien la première, c'est le fruit qui entoure le grain de café.
31: Oui, et enfin, le dégazage du café, c'est quoi? Le fameux 3C, café, clope, caca.
1: Ah ouais, dégazage. Ouais.
31: C'est quand tu pètes en arrivant au bistrot. Michel, inséré. Ou c'est la libération naturelle du dioxyde de carbone accumulé à l'intérieur des grains pendant la torréfaction.
2: C'était la troisième.
31: Bravo. Et elle est où, la boutique? Elle est où? Vas-y, redonne-nous la boutique.
2: Donc c'est les trois blasons, c'est dans anciennement Corvalence, maintenant c'est Carrefour, et c'est à Vendin-le-Vieil.
31: D'accord, très bien, c'est dans le nord de la France. Salut mon pote, bon week-end, tu vas faire quoi ce week-end?
2: Je vais nettoyer ma maison, profiter de mes filles, puis on va...
31: Boire du café. Boire du café. Enfin, dès que je m'ennuie.
1: Non, j'aime pas ça.
31: Salut les potes.
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31: Je t'embrasse. À bientôt. Vous voulez jouer avec nous? 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

0: Dans un instant, je vous donnerai le nom de quelqu'un. Vous devrez essayer de trouver de qui il s'agit. Je vous donnerai tout ça dans un instant. Et puis, c'est une galère aux stations-service. On embrasse évidemment toutes celles et tous ceux qui sont en train de voir le prix de l'essence monter en se disant « Mais ça va s'arrêter où ?» Les chansons spéciales « Hausse du carburant », ce sera dans un instant. Ce sera notre connerie à nous. Ça ne fera pas baisser le prix de l'essence. Mais en tout cas, on espère que ça vous fera sourire et chanter dans la voiture. Ça, c'est ce que vous allez entendre dans un instant. Le son des réseaux. Deux petits vieux qui vous vendent leur potager. Vous allez voir que faut comprendre ce qu'il y a à vendre. Hein. Et puis dans la foulée, la villa des animateurs reviendra sur Marseille. C'est ce soir sur Novo 19. Il y aura Jean-Pierre Foucault et Patrick Sébastien. 7h30. Les news et la météo, mon petit Cédric Lecor.
1: Salut Coé, bonjour à tous. Une fin de semaine ensoleillée sur l'ensemble du pays avec des températures qui seront en hausse dès demain. Météo plus complète à la fin de ce flash. Un plan d'économie de 54 milliards d'euros. Sébastien Lecornu a donc présenté hier au Figaro les pistes envisagées pour boucler le budget 2027. Comme annoncé déjà, les retraités seront mis à contribution. Mais aucune pension ne diminuera, a précisé le Premier ministre. Le point d'indice des fonctionnaires pourrait être gelé, tout comme les APL. Un délai de carence pourrait être appliqué pour certaines allocations aux étrangers. Le gouvernement cherche aussi à économiser plusieurs milliards d'euros sur les arrêts maladie et les ruptures conventionnelles. Autant de propositions qui seront débattues le mois prochain à l'Assemblée nationale et qui font déjà bondir la gauche et les syndicats. Les pêcheurs, eux, ont obtenu gain de cause, en tout cas pour certaines de leurs revendications. La ministre en charge de la mer et de la pêche leur a notamment promis hier des aides qui suivront la variation des cours du carburant et aussi des prêts à taux zéro sous condition. Des discussions ouvertes également autour des quotas de pêche. En retour, ils se sont engagés à lever les blocages. Il n'y a pas que les dérapages budgétaires qui inquiètent l'exécutif. La situation internationale aussi, avec les conflits en Ukraine, en Iran, qui s'aggravent. Et c'est dans ce contexte qu'Emmanuel Macron va recevoir ce matin à l'Elysée les candidats à la présidentielle et des chefs de partis politiques. Beaucoup d'émotions, sans nul doute, cet après-midi du côté de la place des Quinconces à Bordeaux. C'est à 15h que sera rendu un hommage national aux deux pompiers décédés lors de l'incendie qui s'est produit en juillet dernier à proximité de l'aéroport de Bordeaux-Mérignac. Le trafic aérien interrompu hier après-midi à l'aéroport de Calvi suite à un incendie. Les flammes ont parcouru près de 30 hectares de végétation. Plusieurs vols ont été déroutés ou annulés. En football, coup d'envoi ce soir de la 7e journée de Ligue 1, de Ligue 2. Reims et Montpellier qui complètent le podium derrière Saint-Etienne s'affrontent dès 20h et à 20h45, Monaco accueille Lens en ouverture de la 5e journée de Ligue 1. Cette fois, dimanche, les supporters du PSG seront interdits de vélodrome sur décision du ministre de l'Intérieur qui craint des troubles à l'ordre public. Et à quelques jours de ce classico, Marseille s'est lourdement incliné 4 buts à 1 hier soir face aux Turcs du Beşiktaş en Ligue Europa. À propos de foot, toujours, c'est ce soir à 18h que Zinedine Zidane, le nouveau sélectionneur de l'équipe de France, va dévoiler sa première sélection. Une liste avec peut-être des surprises pour les prochains matchs de Ligue des Nations, à commencer par la Turquie dans une semaine. Et puis parmi les autres événements sportifs du week-end, de l'endurance moto avec le Bol d'Or 2026 dont le coup d'envoi sera donné demain à 15h au Castellet. Il y aura du rugby au même moment avec plusieurs matchs de la 3e journée de Top 14.
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1: Il va faire beau ce week-end sur l'ensemble du pays. Après le passage hier d'une perturbation, le soleil va reprendre l'avantage pour s'imposer quasiment partout cet après-midi. Ça va encore chauffer autour de la Méditerranée. Vous aurez de 27 à 30 degrés, 25 à Bordeaux et Toulouse, et toujours entre 20 et 23 degrés dans la moitié nord. Mais ça va se réchauffer pendant le week-end. 25 degrés demain à Nantes et Metz et une trentaine de degrés dimanche dans la moitié sud. 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
1: Ouais, salut Coé, c'est Michel de
2: Michel.
1: La Lorraine. Voilà, je viens de lancer une radio, je savais pas que vous étiez ici, je viens seulement de retrouver ça. Donc voilà, je passais faire un petit coucou et content de vous retrouver les amis. Et n'oubliez pas,
2: Il vient de nous découvrir.
3: Ouais. Il savait pas qu'on était là.
2: Ouais. Eh ben écoutez,
4: bienvenue.
2: Ah ben alors bienvenue, ouais. Bienvenue les amis, bienvenue à vous toutes et à vous tous qui découvrez peut-être Europe 2, qui redécouvrez Europe 2, qui nous découvrez aussi en se disant mais c'est pas vrai, ils sont là tous les matins et tous les après-midi comme ça, il y en a pour tout le monde. Vous avez tous les jours entre 7h et 11h et l'après-midi dès 15h30, ça remet le couvert avec l'équipe jusqu'à 18h. Pietre est en forme.
5: Ça va.
2: Fatigué de cette semaine, hein, je le vois bien. Hein. Petite fatigue quand même.
5: C'est pour ça ce week-end.
6: Vendredi, ouais.
2: Je l'épuise.
4: Je fais rien ce week-end.
2: Hein, je l'épuise. J'appuie dessus comme un petit tube de dentifrice.
5: Comme un citron.
2: Ah, je racle mon dentifrice. Je l'aime, mon dentifrice. Ma petite stouffette va bien.
6: Salut, ça va. Et
2: beaucoup
6: toi
2: plus fraîche, je stouffe.
6: Ah non, t'inquiète pas, je suis.
2: Ouais. C'est une fraîcheur d'apparence, c'est le maquillage.
6: C'est le maquillage.
2: Je vous parlerai tout à l'heure d'une élection de Miss qui a eu lieu sans maquillage.
6: Ah bien.
2: Et, ouais, et en plus en Angleterre. Alors tu vois comme quoi.
5: Voilà, ils prennent des risques, hein, parce que déjà ils partent pas sur une base de ouf.
2: Il a raison, il part pas favori au niveau du. C'est assez rare quand descendant de l'Eurostar à la gare à Londres, tu fasses oh quelle beauté. Très rare quand même, hein, c'est pas. Faux. C'est comme. L'image. Comme les friperies, hein, pour trouver ta taille, il faut fouiller quand même.
5: Elles sont pas réputées pour être.
2: Tu dis toujours les Françaises. Elles sont réputées à l'échelle du monde pour être jolies. Les Italiennes, les Suédoises. Ouais. T'as rarement les gens qui te disent. Les Anglaises.
3: Et les mecs non plus d'ailleurs.
5: C'est exactement pareil.
2: Ouais. Là-dessus, il n'y a pas de différence. Il va bien, mon Corentin.
4: Très bien, en pleine forme.
2: Bonjour à notre journaliste et on embrasse tous les journalistes de France qui sont là. Bonjour, monsieur Vito.
7: Bonjour.
2: Avant d'avoir les prods des chansons pour la hausse du carburant, d'entendre Alex Warren, le son des réseaux avec les deux petits vieux qui vendent leurs courgettes et leurs potirons qu'on n'a pas bien compris ce qu'ils vendaient. Tiens, j'embrasse tous les gens qui nous écoutent.
6: Il y a d'ailleurs toutes les courgettes.
2: Non, mais qui bossent dans les serres, là, qui font leurs légumes. Qui ont eu une saison un peu compliquée avec trop chaud, pas assez d'eau, etc. On vous embrasse fort. Et j'ai une question. Question de réflexion. Je vous laisse donc approximativement une minute pour me trouver qui est Marc Retali. Je vous demanderai de ne pas regarder sur Internet.
6: Est-ce que c'est un chercheur ?
2: Non.
3: C'est un Français ?
2: Ah oui, Marc Retali, c'est un Français. C'est pas un sportif, mais c'est en rapport avec les sportifs.
6: Ah
4: c'est un agent.
2: C'est pas un agent, c'est pas un kiné, mais elle est forte, ça se rapproche
4: du kiné.
2: C'est un médecin du sport. C'est pas le médecin du sport, alors
4: c'est un psychologue.
2: C'est celui qui gère le bas du corps.
5: Ah, c'est le nouveau médecin des Bleus.
2: Le nouveau podologue des Bleus.
6: Podologue.
2: Il a été recruté la semaine dernière par Zinedine Zidane.
6: Ouais.
4: Ah oui, je suis au courant.
2: Et le premier jour, il a fait une interview sur une radio, il est allé sur RMC.
6: Ah ouais.
2: En disant qu'il était très très content d'être podologue des Bleus.
3: Je m'étonne.
2: Sauf qu'il a été viré le lendemain parce qu'il a parlé aux médias sans autorisation.
5: Oh non.
4: Ça va les gars, c'est le podologue.
5: Bonjour, au revoir.
2: Vous êtes content? Je suis vraiment content.
6: Ah mais ça déconne pas cette année.
2: Il fallait pas que tu parles. Allez hop, voilà. Donc ça a été le podologue qui a pas eu le temps de voir un pied de l'équipe de France.
5: La jambe gauche.
2: Il vient de toujours. Ensuite,
6: tu vas la prendre au cul.
2: Tu sors avec la jambe droite toujours. Voilà, donc maintenant il paraît qu'il s'est inscrit sur Docto de Nouveau Libre. Si vous voulez un rendez-vous, l'agenda vient de se libérer. Hein, si vous avez besoin de sommeil.
6: Mais il n'avait rien dit en plus de compromettant.
3: J'imagine. Oui.
2: Et je pense que c'est terrible de lui avoir fait ça parce que je pense qu'il n'était pas au courant de toutes les règles, sauf. Si on lui a bien dit trois fois, pas un mot.
4: Ouais. C'était dans le contrat.
5: Voilà. Si ça se trouve, il a dit que Mbappé, il n'avait pas un pied, mais un seul ongle.
2: Il a les pieds carrés.
4: Comment tu fais pour mettre des tongs ?
2: Voici les chansons spéciales, hausse du carburant. Et nous avons une pensée pour toutes celles et tous ceux qui roulent, qui ne peuvent pas se passer de la voiture, mais qui voient les loisirs baisser. Parce que si vous payez trop d'essence, et les petits week-ends, et les petites sorties, et le cinéma. Voilà, donc une pensée pour vous tous qui vivez en monde rural et qui ne pouvez pas faire autrement. Alain Souchon, il a fait sa chanson sur la hausse du carburant.

0: 3 euros.
1: On y est.
2: Ben oui, Love Tonight.
3: Ça va finir en manif. Hein.
2: Ça. On mettra le petit devant là. Je peux vous dire que Charles, vous vous souvenez de Love Tonight?
1: Oui. Ouais.
2: Pareil, c'est pareil, ça a été changé.
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2: Ah ouais.
4: Moi, ce que je veux.

0: C'est bon, t'as vu comme ça change tout. Salut, c'est Europe 2 que vous écoutez. 7h41, c'est vendredi. Ah pardon, toc toc.
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2: Bonjour, c'est vendredi matin. Allez, Spice Girl dans un instant. Là, tiens, il faut que je fasse un bisou. J'avais promis de faire un bisou d'anniversaire à une petite fille. Attends, elle est où? Elle est où? Voilà, Sébastien. Hello Koé, je tente ma chance. L'anniversaire de ma fille, elle s'appelle Cléo. On vous écoute tous les matins en allant à l'école. Tu peux lui faire un coucou. Merci pour votre présence. Elle s'appelle Annabelle. La petite s'appelle Cléo. Bon anniversaire, ma belle. Et sois gentil avec maman. Hein. Attention, hein, sinon gros yeux. Un petit tour dans un potager. Je vous présente deux petits vieux. Ils vendent leurs légumes. Alors, madame, alors expliquez-nous. Dites-nous ce que vous avez récolté, madame.
3: Bonjour à Toto. Nous, la dame, vous voyez, il avait ramassé toutes les citrouilles d'hiver, la butternut, le petit marron, le petit marron d'automne,
2: oui.
3: Et puis la courge de spaghetti.
2: D'accord.
3: Extra. Mais mon bonhomme a une préférence pour la vitrole maraîchienne.
2: Quoi?
3: Et d'autres fois, le va venir vous en parler. Allez, écoutez-le.
2: Je comprends pas tout.
4: Il y a des butternuts
2: et potirons. Alors, ouais. Monsieur, soyez plus clair, s'il vous plaît, on vous écoute.
5: C'est toi le maraîchine. C'est pas d'où tout ça vient, mais c'est toujours connu ça chez mes parents.
2: Ouais.
5: Et ça, c'est, puis surtout, il faut surtout la mettre tout seul à pousser, parce que comment, si on met du potimara à coutaille, à déhénaire.
3: Et comment t'as mangé où?
5: J'ai mangé avec au four. Au four, en gâtière, en tourte. Voilà.
3: Ou en purée?
5: Un purée, pareil.
2: Ah bon?
3: Dans ma époque, il fallait manger ce qu'il y avait dans le jardin. Ouais. Il y avait pas
5: d'autre
3: chose.
5: Il y avait pas d'autre chose.
3: Et ils étaient bien contents parce que c'était pas mauvais.
2: Mais oui.
3: Bon, mesdames, écoute, c'est tout ce que tu as à dire sur la scène.
5: Ah, moi,
3: c'est
5: tout ce qu'il y a à dire, c'est trop le mot.
3: Attends, mais moi, je vais vous dire, mais tout pour d'autres vidéos.
2: Ah oui? Faut revenir.
4: C'est les TikTokers.
2: Mais là, messieurs, dames, là, faut revenir. À bientôt pour d'autres vidéos. Alors, écoutez, honnêtement, quand j'ai vu la vidéo ce matin, je vous l'ai envoyée, il était 4h30 du mat'. Vous allez avoir mon ressenti quand je regardais la vidéo.
5: C'est toi le maraîchine, c'est pas d'où tout ça vient.
6: Qu'est-ce que tu dis?
5: Puis surtout, faut surtout la mettre tout seul à pousser, parce qu'autrement, si on met du potimara à coutaille, à déhénaire.
6: J'ai toujours rien compris.
5: J'ai mangé avec au four, en gâtière.
6: J'ai rien compris, recommencez.
5: J'ai mangé avec au four, en gâtière.
3: Tu comprends rien?
6: Non, mais écoute,
3: c'est tout ce que t'as à dire.
6: À ton
5: understand. Ah, moi, c'est tout ce qu'il y a à dire, c'est trop le mot.
7: Il y a une certaine logique dans tout ce que vous me dites, mais tout de même.
2: Sur Europe 2. Salut, c'est Europe 2, 8h moins le quart. Restez là, la villa des animateurs.
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0: C'est rien, ça fait plaisir. Dans une demi-heure, on joue. Je vous appellerai, je vous dirai bonjour. Quelle est la seule radio qui paie votre loyer, vous me direz. Et bim, c'est gagné, les Spice Girls. C'est ce que vous allez entendre dans un instant. Yo, Canada, le monde, tu savais le faire, toi, Stou?
1: Non, pas du tout.
0: Il y avait des gens qui avaient appris à le faire par cœur.
1: Toi, tu
0: veux les jamais su le faire. Je n'ai jamais su faire ce truc. Dans la villa des animateurs, nous allons revenir sur Marseille, dans les entrailles de la ville. Ce soir, sur Novo 19, je vous le dis tout de suite, ce reportage, vous allez voir passer des 106 kids et des Talbot Horizon, parce qu'il n'y a pas un reportage qui date d'avant 2012, d'après 2012, sur Novo 19.
2: Des maillots de Jean-Pierre Papin quand il joue à l'OM.
3: Ah, mais, là, l'OM, ils vont pas bien, là.
0: Non, mais honnêtement, il y a beaucoup, moi, je zappe des fois beaucoup de vieux reportages qui ont été achetés un peu à toutes les chaînes. Est-ce que les personnalités de la villa aiment bien Marseille? On a qui?
1: On va leur demander. Pour commencer, on a Jean-Pierre Foucault avec nous. Bonjour, Jean-Pierre.
4: Bonjour à tous. Bonjour. Comment allez-vous, les amis?
2: Oh, c'est longtemps.
4: J'en ai marre de payer des taxes du pays. Son salaire en brut dans ce pays, c'est devenu n'importe quoi. C'est un peu du mensonge.
1: C'est-à-dire, je vois pas là.
4: Parce que, chère Stéphanie, quand vous donnez votre salaire en brut, c'est comme mesurer son zizi en comptant la colonne vertébrale.
1: Ça va loin, là.
4: C'est vrai. Oublions ce coup de gueule et jouons tout de suite à qui veut gagner les millions. Allez. Voici la question. Que pouvons-nous retrouver à Marseille?
2: Ah, facile.
4: Réponse A. Magnifique ambiance au stade Vélodrome. Allez, Noël, Paris, on t'embrasse.
2: Ouais. Ah, très bien. Ouais.
4: La Silicon Valley, oui, c'est le nom de la Red Maeve Ganam qui est de temps en temps à Marseille. Le Vieux Port, salut. C'est comme le Vieux Port, sauf que ça sent le fromage. Mm-hmm. Ou la bonne maman, c'est comme la bonne mère, mais en confiture.
1: Non, là, je vais répondre la A, et c'est notre dernier mot, Jean-Pierre.
4: S.
1: C'est sûr.
4: La bonne réponse.
2: Je pense.
4: Suspense insoutenable, tellement insoutenable que
2: Pietre
4: vient de stopper son P, qu'il avait commencé à 7 heures.
2: Bah oui.
4: Et c'est la bonne réponse. La bonne réponse. Bien sûr. Un séjour, chère Stéphanie.
1: Top.
4: Allez, mais dans le domaine de Stouff, au programme surf plongée, balade en cheval et en chameau, karting, visite du domaine et des vignes de Stouff en hélico. Bon séjour à tous et bon week-end.
2: Génial, merci
1: Jean-Pierre. Patrick Sébastien, vous venez d'arriver, bonjour.
5: Ah ouais, salut, t'es en forme, Stouff, Patrick.
1: Oui,
5: ouais, salut, petit lève tôt, ça va? Ouais. Hey, Pietre, ouais. Hey, Pietre,
2: quoi?
5: Laisse ton fut, je vais te souffler dans la trompette.
2: Putain,
5: la c'est énorme. Je suis en forme, je viens de finir une soirée là. J'étais dans un club des chibres et des lèbres.
2: Ah,
5: vous ne connaissez pas les chibres et les lèbres?
1: Non, je ne veux pas savoir.
5: Bah, je peux te dire que qu'elle a gueulé que les voyelles. Bah si, parce que j'avais rasé le popole, j'avais laissé quelques poils pour faire Bertrand Renard. Tu vois, c'est la tête qu'il avait, Bertrand Renard. Il avait les pruneaux sur le nez de Claudine pour lui faire les lunettes comme Laurent Robesco. Putain. Quelle belle soirée magique, comme on en passe trop peu. Vous parlez de Marseille, c'est ça?
1: Oui, exactement. Vous aimez bien cette ville?
5: Putain, ouais, j'adore Marseille.
1: Ouais
5: j'adore. J'ai un appart là-bas.
1: Ah,
5: j'y vais souvent et des fois, vous savez qu'on toque à ma porte.
1: Ah bon?
5: Ah, je te l'explique. Allez.

0: Dans un instant, une info qu'on a appris sur Zizou. Il a repris les rênes, là.
1: Ouais.
0: Il a repris les rênes de l'équipe de France. Je vous donnerai l'info, vous me direz ce que vous en pensez. On aura tout à l'heure, on parlera à 8h. Qu'est-ce que nous ferons à 8h? On a appris un truc qui va vous servir que à discuter dimanche si vous vous ennuyez à table, qu'il y a une multitude de lacs au Canada.
1: Ouais, ils en ont plein, ils savent plus quoi en foutre.
0: Mais ils savent surtout plus comment les nommer. Ouais. Dans un instant, je donnerai des noms de lacs.
2: Sinon, ils peuvent demander à Trump, il va trouver. Hein.
1: Ouais.
0: Lac américain, lac du cheeseburger, lac Trump, lac Trump 1, lac Trump 2.
3: Le lac à moi.
0: Non, dans un instant, Shakira, Pierre et Marie seront là d'ici quelques minutes pour vendre les objets. Et puis, on parlait de l'OM il y a quelques minutes. L'OM, défaite contre Monaco, défaite contre Paris FC, défaite contre Rennes, défaite contre hier soir le
1: Besiktas.
0: Oh là là là là, 4-1. Oh là là, les Marseillais, moi je vous crois. J'y crois, vous allez vous refaire. Oui. C'est qui le prochain match?
1: PSG.
0: Eh merde, allez. Allez, vous allez vous refaire. Mais si, mais c'est une mauvaise passe.
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14: Bienvenue dans la deuxième heure d'émission. Vous êtes peut-être en train de vous réveiller, peut-être déjà dans la voiture ou déjà en week-end. Allez, soyez heureux, on est là jusqu'à 11h. Les news. Et la météo. Cédric Lecor, comment s'habiller aujourd'hui et qu'est-ce qui nous attend ce week-end?
15: Salut Corée, bonjour à tous. Eh bien, c'est un week-end ensoleillé qui s'annonce sur l'ensemble du pays avec en prime des températures en hausse. Je vous détaille tout ça dans deux minutes. La colère des pêcheurs semble apaisée, en tout cas pour le moment. La ministre en charge de la mer et de la pêche leur a notamment promis hier des aides qui suivront la variation des cours du carburant et aussi des prêts à taux zéro sous condition. Les pêcheurs se sont en contrepartie engagés à débloquer les barrages. L'exécutif qui ressort donc le carnet de chèques alors que l'heure est aux économies. Un effort budgétaire de 54 milliards d'euros l'an prochain. C'est ce qu'a annoncé au Figaro Sébastien Lecornu afin de limiter le déficit de la France, avec en ligne de mire notamment des dépenses de fonctionnement des collectivités locales. Parmi les pistes envisagées, le gel des APL et du point d'indice des fonctionnaires. Les retraités devront aussi participer à cet effort. La CGT appelle à une journée noire dans la rue le 29 septembre. Encore un espoir pour les salariés de Duralex. Deux candidats à la reprise proposent de sauver près de la moitié des quelques 240 emploi de la verrerie menacée de liquidation judiciaire. Deux projets industriels dont les offres doivent maintenant être améliorées. Prochain rendez-vous mi-octobre devant le tribunal de commerce d'Orléans. De la prison ferme pour l'homme qui a insulté et menacé de mort un surveillant et la principale du collège Albert Camus d'Esine près de Bordeaux. Il n'avait pas supporté que sa fille soit réprimandée. Présenté en comparution immédiate, il a écopé hier de 6 mois de prison ferme et a été placé en détention. Une saisie record de protoxyde d'azote. 13 tonnes de bonbonnes ont été découvertes lundi dans un camion après un contrôle au péage près de Montauban, puis 17 autres tonnes dans un lieu de stockage dans le Gers pour une valeur estimée à 665 000 euros. La France ouvre ses coulisses ce week-end à l'occasion des Journées du patrimoine. Plus de 17 000 lieux seront accessibles gratuitement, palais nationaux, préfectures, ateliers d'art ou encore même centrales nucléaires. Beaucoup de visites, affiches complètes, mais des centaines de monuments restent accessibles sans réservation. Et puis en football, début de saison vraiment compliqué pour Marseille qui s'est lourdement incliné 4 buts 1 hier soir face aux Turcs du Beşiktaş en Ligue Europa. L'OM recevra dimanche soir le PSG au Vélodrome en clôture de la 5e journée de Ligue 1.
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15: Après le passage hier d'une perturbation, le soleil va de nouveau reprendre l'avantage au fil des heures pour s'imposer quasiment partout cet après-midi. Un temps calme, mais encore du vent autour de la Méditerranée où vous aurez de 27 à 30 degrés. 25 à Bordeaux et toujours entre 20 et 23 degrés dans la moitié nord. Mais ça va se réchauffer pendant le week-end. 25 degrés attendus demain à Rennes, 26 à Reims et Bourges. Bonne matinée avec Coé sur Europe 2.

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1: Ouais, salut Coé, salut l'équipe, c'est Gabriel des fromages de chèvre. Dis-moi, j'ai ma fille qui vient de me chanter la chanson de Patrick Sébastien qui fait l'hélicoptère avec sa bistouquette. Est-ce que je dois m'inquiéter? Est-ce que je dois aller consulter ou pas?
2: Non.
1: Salut, bisous à tous.
2: Non, ça va passer tout seul, c'est Patrick Sébastien ça. Voilà. Oh non, mais non. Voilà, c'est une chanson de Patrick, ça c'est la. Voilà, rien à voir, non, c'est pas grave du tout. Voilà. Bon, dans un instant, soyez. Qu'est-ce que ça va l'équipe? Vous êtes en forme? Vous êtes allé faire vous?
3: Bah moi j'étais aux toilettes personnellement.
4: Hein. Et lui était changé de vapeur de pantalon. Petite frayeur là.
2: Allez hop, pantalon neuf. Bon, heureusement qu'il y a mon Corentin qui est resté dans le studio. Nous sommes là tous les matins entre 7h et 11h. On remet ça l'après-midi pour vous ramener de la maison. C'est Europe 2 que vous écoutez. Vous nous écoutez peut-être sur l'appli Europe 2, sur les enceintes connectées partout dans le monde. Si vous avez un son des fois qui est moyen, mettez-vous là-dessus. Sur tous les trucs de streaming, vous tapez Europe 2 en direct.
5: Streaming.
2: Bam. Vous nous aurez et vous n'aurez pas de problème là-dessus. Pareil pour nous laisser des messages ou nous voir ce matin. YouTube, Twitch, TikTok et Facebook. Stouf vous parle pendant les pauses. Voilà, on vous fait des bisous. Vous pouvez nous voir et voir comment ça se passe dans le studio. Dans un instant, qu'est-ce que nous ferons? Nous aurons le loyer qui va tomber. Comment faire pour gagner le loyer, monsieur Pietre?
4: On envoie un SMS. Vous mettez loyer.
2: Un autre pantalon.
4: Au 7-12-13.
5: Ouais.
4: En mettant loyer dessus.
2: C'est long quand même. Hein.
4: Et après,
2: non, loyer dessus, ça ne veut rien dire. On mettait loyer au début de votre SMS.
4: Voilà. On vous appelle et on vous demande quelle est votre radio préférée.
5: Quelle est la seule radio,
2: la seule radio
4: qui paye votre
2: loyer?
4: Mais
2: t'es sérieux, gars? C'est la même question depuis un an et demi.
4: Il paraît.
5: Mais il écoute pas.
2: Quelle est la seule? Mais attends, c'est incroyable. Quelle est la radio qui marche avec des piles?
3: C'est laquelle t'as préférée?
2: Mais c'est quelle est la seule radio qui vous paye votre loyer?
4: C'est ça qu'il faut dire.
3: Ouais.
6: Et c'est quoi qu'il faut répondre?
3: Qu'est-ce qu'il faut répondre? Attends, j'ai peur de la réponse.
5: C'est ça qu'il faut que je dise.
3: Attends, qu'est-ce qu'il faut répondre, Pietre?
2: Appelle un médecin.
3: Il faut répondre quoi, Pietre?
2: Ça va être physique.
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3: Ah.
2: Allez, bon, reste avec nous. On aura des nouvelles tout à l'heure à 8h30. Ça va être saignant, ça va être dur pour partir en week-end, mais c'est comme ça. Il faut parfois savoir les affronter. Stouf reviendra avec quoi?
3: Les haters.
5: Oh non,
2: les gens qui ont écrit des saloperies sous nos vidéos et sous nos messages.
5: De toute façon, je les retrouve tous, moi. Il y en a un là. Et
2: comme d'habitude.
3: Ça va pas plaire du tout.
2: Il y en aura pour tout le monde. On aura une info, tiens, sur Elon Musk. Une info vraie. On l'a pas vérifiée, mais on vous la donne quand même. Et le JT chanté avec une histoire de Zizi. Ça peut être dramatique, mais une fois chanté, ça se passe toujours beaucoup mieux. Et Pierre et Maryse seront là dans un instant pour vendre un objet d'un auditeur. C'est quoi aujourd'hui?
5: Deux DVD.
2: Oh, bah voilà.
5: Deux films français.
2: Ça va. Ça devrait aller. Ça devrait aller. DVD, films français, ils vont y arriver. Ouais. Vous avez vu que Zinedine Zidane veut arrêter la présence de la presse à l'arrivée des joueurs à Clairefontaine. C'est-à-dire qu'en gros, il veut quand ils arrivent et qu'ils passent les uns après les autres,
4: c'est
2: un défilé de mode.
4: Ouais.
2: Où ils font tous passer leur partenariat. Tu vois passer l'autre avec son truc Dior, ça sacoche Vuitton.
4: Là, mais la dernière fois, c'était vraiment flagrant. Tu voyais qu'Mbappé, c'était limite, il y avait encore les étiquettes sur les sacs. Tu sentais que le mec, juste avant, lui ont dit tiens, tu prends celui-là.
2: Bah, il avait un truc marqué ni repris ni échangé. J'ai vu, il avait une étiquette rouge.
4: Mais c'était vide sur tous les sacs. Et à côté de ça, là, lui, il avait son vrai sac avec ses fringues dedans. Et il avait que des sacs à main vides, juste pour les montrer, quoi.
2: Mais est-ce que ça va pas, finalement, être mieux et arrêter cette espèce de défilé de mode où tu les voyais tous passer un par un parce qu'ils savaient très bien ce qu'ils faisaient? Ils rentraient pas deux par deux. Ils rentrer un par un parce qu'ils voulaient leurs photos seuls avec leurs vêtements pour faire les deals. Bon, est-ce qu'on va pas arrêter les passages il s'appelle celui qui met des jupes?
5: Koundé.
6: Non mais après ils vont continuer à le faire.
2: C'est
6: la fédération
2: mais
6: qui va.
2: Est-ce qu'on devrait pas? Est-ce qu'on devrait pas leur dire, les gars, vous représentez la France. Vous êtes l'équipe de France. Quand vous êtes dans votre vie, quand vous allez acheter des nouilles, si vous voulez mettre des jupes, des shorts.
5: Mais il a le droit.
2: Attends. Vous faites ce que vous voulez. Mais vous venez représenter la France. Vous venez représenter l'équipe de France. Mettez un costard. C'est-à-dire, mettez tous le même costard.
4: Sauf que c'est leur entrée au château, donc ils y sont pas encore.
5: Dès qu'ils passent la porte,
4: c'est ça.
2: Ouais, bah après, ils sont en jogging.
3: À partir du moment où tu t'es garé, c'est bon, t'es là, t'es en représentation pour l'équipe de France.
2: Tu pourrais très bien tu sors de la voiture, t'es à Clairefontaine, et c'est costard pour tout le monde.
5: Dès que tu passes le portail de Clairefontaine, par exemple.
3: Et tout le monde, le même costume.
5: Je suis d'accord.
6: Au rugby, c'est ça. Ils sont tous en costume, ils ont un équipement entier.
2: Mais on est d'accord, le rugby, pour ça, est plus classe. Excuse-moi, ils arrivent pas en jupe. Vous allez me dire.
3: Non mais vous avez pas une question de jupe, c'est pas une question de jupe, Coco.
4: Donc toi qui as bloqué sur la jupe,
2: oui.
3: Parce qu'ils arrivent débraillés aussi. Donc
4: mais c'est un espèce de rituel.
2: Mais parce que
4: des gamins, ils y sont blindés.
2: Encore une fois, moi, chacun fait ce qu'il veut. Je suis pour la tolérance de tout le monde.
4: Bon,
2: les hommes qui veulent porter des jupes. des ils veulent mettre les strings de leurs femmes. Ouais. Ils peuvent mettre des talons hauts. Vous faites ce que vous voulez. Si ça vous rend heureux, mais même dans la rue, tout ça. Alors, je m'en cogne, je vais pas être le genre à dire, oh, t'as vu la mienne. Je m'en fous. Vous faites ce que vous voulez. 2 boucles d'oreilles, 3 boucles d'oreilles, les boucles d'oreilles qui se relient dans le nez, qui touchent les yeux. Vous voulez, tout ce que vous voulez, tout me va, je m'en fous. Que vous soyez déconstruit, reconstruit, oui, à moitié construit, tout ça, c'est vous.
5: En travaux.
2: Mais j'estime que quand vous arrivez pour un truc de l'équipe de France, oui, ta oui. jupe, tu la laisses dans ton placard.
4: Bah ouais, mais regarde, par exemple, Vito, il représente la radio et pourtant, il met des croc-tops.
2: C'est involontaire. C'est involontaire, c'est les t-shirts qu'on rétrécit.
6: Oui. Il connaît très bien le problème. En plus, il se moque de moi. Quand même, il connaît.
2: Mais parce que tu kiffes, toi, de voir le joueur arriver en jupe.
4: Moi, ça fait partie du rituel. Je sais que tous les ans, tu vois les mecs qui se pointent.
2: Mais tu sais que c'est de la provoque. Vous le savez.
3: C'est partout comme ça. Parce que j'ai l'impression que l'équipe d'Angleterre, par exemple, quand ils arrivent au truc, ils sont tous.
2: Mais il n'y a que nous, hein. Il n'y a que nous qu'on est joueurs qui arrivent en jupe. Hein. Mais
4: t'as aussi arrête avec la jupe.
3: On s'en fout de ta jupe, là.
5: T'as aussi le côté. Ils veulent montrer aussi. Tout le monde est différent, mais on est une équipe. C'est l'équipe de France. C'est beaucoup de différence. On n'est pas tous habillés pareil.
2: Et attendez, parce qu'il y a José qui sort. Il vient de recevoir une petite guépière.
5: Non, mais t'as ce côté-là aussi qui est hyper important. Parce qu'il y a du harcèlement à l'école, mais il y a plein de harcèlement aussi dans les clubs de sport ou machin. Au foot, moi, j'ai vécu des potes qui étaient mal habillés que les autres, enfin plus mal habillés que les autres, et qui prenaient cher. Hein.
2: Bon, et alors, revenons dans la vraie vie, puisque tu parles de la vraie vie des vrais clubs de foot.
5: Mais non, mais justement, c'est pour montrer.
2: T'arrives en jupe ?
5: Bah, le mec qui arrive en jupe, bah, excuse-moi, Jules Koundé, il a pris de la merde sur les réseaux et tout. Mais au moins, c'est pour montrer que viens comme tu veux au foot, c'est pas pour autant que tu vas pas te faire de copains quand t'es en équipe de France.
4: J'aime bien parce que t'as toujours N'Golo Kanté qui arrivait en survêt.
3: Oui, bien sûr, c'est le seul sportif. Je suis où ?
4: Et d'ailleurs, il s'est fait plus mieux.
3: Oh, il était tellement bien.
2: Bon, allez, en tout cas, faites ce que vous voulez. Tiens, le Canada regorge de millions de cours d'eau. Il y a plein de lacs qui ont des noms assez bizarres. C'est très étonnant. On les connaît pas bien. Je vous fais une liste des noms les plus originaux, d'accord ? Vous me dites si ça existe. Beach Lake. Oui, le lac sûrement. Des cochons, oui, en Ontario, le lac du gros cul.
4: Mais non.
2: Si, à Manitoba, le lac stupide.
3: Non.
2: Si,
3: non.
2: Manitoba aussi, toujours à Manitoba, si je vous dis le lac inutile, il existe ou pas ?
6: Oui, j'imagine.
2: Non, il existe. Oui, il existe. Le lac à eau.
3: Non.
2: Non, non, il n'existe pas. Le lac à l'eau. Non, il n'existe pas. Le lac ennuyant.
5: Oui.
2: Si, il existe. Le lac mou.
5: Oui.
2: Oui, à Saint-Jean, lac fripon.
3: Bon, oui,
2: fripon, oui, il existe, le lac j'en peux plus.
6: Non.
2: Si, dans les Laurentides.
6: Oh,
2: il s'appelle le lac j'en peux plus. Le lac pas de truite, est-ce qu'il existe ?
3: Non, il n'existe pas.
2: Si, si il existe. Le lac Pado, est-ce qu'il existe ?
4: Le lac Pado, ouais. Ouais.
2: Il existe. Le lac Hulotte.
4: Mais non.
3: Non.
2: Il existe.
3: C'est
2: là, c'est la Saguenay, lac Saint-Jean, le lac Culotte, le lac à ma femme.
4: Le lac à ma femme. Non.
2: Il existe. Voilà. Et le lac Imogène ?
5: Ah oui,
4: le lac
2: Imogène,
4: non.
2: Non, il existe pas.
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2: Par contre, le lac Crotocu. Le lac Crotocu.
4: Le Rotocu.
2: Le Rotocu.
4: Le Rotocu.
2: Le lac Crotocu.

0: 8h15, salut, c'est Europe 2, le loyer, c'est dans 5 minutes. Je vous appelle, quelle est la seule radio qui paie votre loyer?
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0: Et bim, c'est gagné.
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0: Pierre et Maryse sont là, puisqu'aujourd'hui, Pierre et Maryse, comme tous les...
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0: Pierre et Maryse sont là, puisqu'aujourd'hui, Pierre et Maryse, comme tous les semaines, vendent des objets d'auditeurs. Je crois que c'est deux DVD.
5: Oui, deux DVD de films français. On va voir ce que c'est avec eux.

0: Marisa.
1: Bonjour Pierre.
0: Encore aujourd'hui, un vieux truc que l'on va vendre, un truc que la nouvelle génération n'a jamais connu, Marise. Bonjour Marise.
1: Bonjour Pierre.
0: Et cet éditeur est assez con pour penser qu'on va l'acheter.
1: Mais doucement quand même, Pierre. Bonjour Pierre, doucement quand même. Cet auditeur de Coé veut qu'on l'aide à vendre un DVD. Et tenez Pierre.
0: Tenez. C'était quand même bien mieux les cassettes avec les deux petits trous à l'intérieur. Mais bon, écoutez, il faut vendre cette belle merde plastique. Le film s'intitule Délocalisé. Écoutez, je ne l'ai pas vu, chère Marie.
1: Oh, mais c'est un film français, Pierre, avec Redouane Bougueraba.
0: Écoutez, absolument. Ah. Il est donc à vendre ce film avec l'humoriste marseillais très talentueux. Bonjour Marie.
1: Bonjour Pierre.
0: Qui s'appelle Bougueraba. Redouane Bourgababi, Radouane Bababibel, Redou Barbapapa, ah là là, nom de Dieu, je n'y arrive pas ce matin, Redoua Bagabibu, Redan Boulapapa, Redan le Boulapapa, le bout de papa, Redouane Boudère, c'est Boudère.
1: Je vous l'ai dit, Redouane Bougueraba. Bon, allez, un autre DVD, et pas n'importe lequel, une comédie qui a cartonné avec la bande à Fifi.
0: Les bandes à Fifi, le film, Bibibi, Bibibou, Babi, Babi.
1: Pierre
0: Galabi.com Dieu de Dieu, Philippe Lachaud et Carrette Loudadi, Tartek Loudadi, Tariq le Bouali, arrête de me prendre le Bouali, non, de Dieu.
1: Alors c'est Pierre,
0: je ne sais pas ce que j'ai ce matin, ma pauvre Maryse.
1: Mais si, mais c'est Alibi.com avec Philippe Lachaud et Tariq Boudali.
0: De toute façon, je ne les ai pas vus, je ne les verrai pas, j'ai toujours mon magnétoscope VHS.
1: Ah oui.
0: Je reverrai largement les bronzés fonds du ski avec Jean-Claude Duss, voilà un nom facile à dire.
1: Oui.
0: Bon week-end Maryse.
1: Bon week-end Pierre.
0: Ah, vous venez de recevoir un petit vocal Maryse.
1: Qu'est-ce que c'est?
0: Écoutez Maryse, comme Jean-Claude Duss, je vous planterai bien le bâton.
1: Pierre,
0: c'est pas qui a envoyé ce message. Reste avec
1: c'est
0: nous,
1: Pierre.
0: Le loyer arrive.
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6: Au cas où on se reverrait pas d'ici là, je vous souhaite une bonne soirée et une excellente nuit.
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22: C'est le moment de vous offrir le loyer, alors que dans un instant, nous avons rendez-vous avec les haters. Vous savez, ces gens qui sont... qui regardent une vidéo, voire toutes les vidéos, voire toutes les publications et qui disent « Bon, on va quand même lui mettre un texte désagréable parce que je l'aime pas. »
23: Mais avant, avant le week-end, comme ça, là?
22: Ah oui. Ah oui, oh, parce que les haters, des fois, faut lire ce qu'ils écrivent. Touf, elle a décidé, elle en a trouvé pour tout le monde.
24: Oui, il y en a pour tout le monde, même Théo à la vidéo.
22: Ah, voilà, le pauvre garçon, on l'entend jamais, il va se prendre une balle quand même.
24: Voilà.
22: Ah bah tu vois, il a rien dit, il a rien fait, il bosse bien, il va s'en prendre une. Dans un instant, nous nous occuperons de ça. Nous aurons tout à l'heure une info qu'on n'a pas vérifiée, mais on vous la donnera quand même sur Elon Musk. Le JT chanté, c'est toutes les infos que vous n'avez peut-être pas entendues cette semaine. Un peu dramatique, on s'est rendu compte qu'une fois qu'on les chante, ça passe beaucoup mieux. Mais pour l'instant, le loyer, je vous appelle, vous, surtout si vous vous êtes inscrit en envoyant votre SMS, en envoyant loyer au 7-12-13. Si vous n'êtes pas inscrit, ça ne marchera jamais. On y va. Allez, le téléphone, on s'en fout. Allô ? Del téléphone, c'est quoi tout ? De la radio ?
0: Allô ?
22: Nicolas ?
0: Ouais.
22: Bonjour Nicolas.
0: Bonjour.
22: Nicolas, une question simple, classe, évidente. Quelle est la seule radio qui paie ton loyer ?
0: Bah, c'est Europe 2, avec Koé.
22: Excellent, bravo mon ami. Nicolas, bravo mon Nico. Où est-ce qu'il habite, Nicolas ?
0: Tarbes.
22: Hey ! S'il est comme ça, il dit hey ! T'es où là pendant... T'es là pendant qu'on se parle. Tu fais quoi?
0: Là en fait, je viens d'arrêter l'armée.
22: D'accord. T'as arrêté parce que tu t'es fait mal ou retraité?
0: Un peu des deux, on va dire.
22: Bah, voilà. T'as quoi, 35 balais alors à peu près, non?
0: 39.
22: 30, d'accord.
1: Tu faisais... T'es à la retraite?
0: Tout beau, tout jeune.
22: Tu faisais quoi à l'armée?
0: Sous-off.
23: Un peu de tout.
0: La galée. Sous-off, un peu de tout.
1: Et du coup, tu te mets à la retraite ou tu vas faire un nouveau métier?
22: Ah bah, il va faire un nouveau métier.
0: Non, je vais faire un nouveau métier.
1: Non, sergent-chef.
22: Non, mais l'avantage, c'est qu'il peut faire un nouveau métier en gardant en plus sa pension de retraite.
1: Bah,
22: non,
1: c'est ça.
22: Ça, c'est pas mal. Ça.
0: C'est exactement ça, ouais.
22: Non, mais ça, c'est bien. Bon, mon ami, en tout cas, le loyer, c'est pour nous. Donne-moi le montant du loyer.
0: 873 euros.
22: On est dans quelle ville de France? Tu m'as dit Tarbes, à côté de Tarbes, non?
0: À côté de Tarbes, oui.
22: Ok, je vais demander petit à Josiane. Village. Non, je demande, je vais dealer. Josiane, ma petite comptable, c'est quoi pour le loyer, Josiane?
2: Salut, Josiane.
22: Ouh là. Ça va, Josiane?
4: Non, ça va pas. Et dis là, j'ai pas eu le temps de prendre mon café.
22: Bougez pas, je vous envoie la cafetière, Josiane.
4: Merci.
22: De rien. Ça me fait plaisir. 873 euros, c'est cadeau. On t'envoie ça chez toi du côté de Tarbes. Je te souhaite un bon week-end, mon ami, de profiter de la famille.
0: Merci à vous, l'équipe. Merci. Continuez comme ça. Vous êtes au top et ça fait plaisir de vous écouter tous les matins.
22: Bah, t'es gentil, mon pote. Je te promets, on va tout faire pour et l'émission n'est pas encore finie. À bientôt,
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22: Peut-être perdre des gens, puisque dans un instant, il y aura les haters. Les gens de cette équipe sont légèrement susceptibles quand on dit du mal d'eux. Resteront-ils jusqu'à 11h?

0: Le JT chanté va arriver dans un instant. Pas mal de conneries arriveront aussi dans la foulée. C'est notre cadeau. Je vous parlerai de Miss Grande-Bretagne. Tiens, ça, c'est pas une bêtise. Ça a été fait avec une particularité. Zéro maquillage. Je vous parle de tout ça d'ici quelques minutes. Et puis, les haters, ce sera le top de Stouff. Je vous préviens, il paraît que c'est d'une violence rare. Ça, c'est ce que vous allez entendre dans un instant sur Europe 2. Il est 8h30. Bonjour. Les news et la météo. Allez, mon petit Cédric Lecor, il va faire beau ce week-end, il va faire bon, c'est comment?
1: Oui, exactement, une fin de semaine ensoleillée vraiment sur l'ensemble du pays avec des températures qui seront en hausse à partir de demain. Météo plus complète à la fin de ce flash. La CGT promet une journée noire dans la rue le 29 septembre. Les réactions se multiplient après l'annonce par Sébastien Lecornu au Figaro de 54 milliards d'euros d'économie. Pour boucler le budget 2027, le Premier ministre va donc mettre à contribution les retraités, les fonctionnaires dont le point d'indice pourrait être gelé, tout comme les APL. Dans le viseur aussi du gouvernement, les dépenses des collectivités locales, les arrêts maladie, de quoi promettre des débats animés le mois prochain à l'Assemblée nationale. Les pêcheurs ont obtenu gain de cause, en tout cas pour certaines de leurs revendications. Ils se sont engagés à lever les blocages. Par ailleurs, le ministre du Commerce a annoncé ce matin sur TF1 que l'aide aux gros rouleurs ne s'arrêtera pas à la fin du mois. Il s'agit d'une indemnité carburant de 100 euros pour les foyers aux revenus modestes, mais seule la moitié des 3 millions de Français éligibles en ont fait la demande. Il n'y a pas que les dérapages budgétaires qui inquiètent l'exécutif. La situation internationale aussi avec les conflits en Ukraine et en Iran qui s'aggravent. C'est dans ce contexte qu'Emmanuel Macron va recevoir ce matin à l'Élysée les candidats à la présidentielle et des chefs de partis politiques. Un hommage national sera rendu cet après-midi à Bordeaux aux deux pompiers décédés en intervention en juillet dernier lors d'un incendie près de l'aéroport. Une cérémonie en présence du ministre de l'Intérieur. Un policier des Yvelines incarcéré à Paris pour préparation d'un acte terroriste. Cet homme de 35 ans, proche de l'ultra-droite, est soupçonné d'avoir fabriqué des armes en relation avec une entreprise terroriste. Il a été interpellé le 23 août, info révélée hier par la rédaction de TF1. La première liste de Zizou ce soir, Zinedine Zidane, le nouveau sélectionneur des Bleus, va dévoiler sa sélection de joueurs pour ses premiers matchs avec l'équipe de France en tant que coach. Avec quelques potentielles surprises, réponse à 18h, la France jouera en Turquie vendredi prochain pour la Ligue des Nations. Et ce soir, coup d'envoi de la 7e journée de Ligue 2, Reims et Montpellier qui complète le podium. Derrière, Saint-Etienne s'affronte dès 20h. Et à 20h45, Monaco accueille Lens en ouverture de la 5e journée de Ligue 1, qui sera clôturée par un classico OM-PSG dimanche. Un match que Marseille n'aborde pas dans les meilleures conditions, après une lourde défaite 4-1 hier soir face aux Turcs du Beşiktaş en Ligue Europa. Et puis parmi les autres événements sportifs du week-end, de l'endurance moto avec le Bol d'Or 2026, dont le coup d'envoi sera donné demain à 15h au Castellet. Il y aura du rugby au même moment, avec plusieurs matchs de la 3e journée de top 14. Et puis dimanche soir, les Bleus du volley ont rendez-vous avec le Portugal pour une place en quart de finale de l'Euro. Ce sera à suivre à partir de 18h.
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1: Il va faire beau ce week-end sur l'ensemble du pays. Après le passage hier d'une perturbation, le soleil va reprendre l'avantage pour s'imposer quasiment partout cet après-midi. Ça va encore chauffer autour de la Méditerranée. Vous aurez de 27 à 30 degrés, 25 à Bordeaux et Toulouse, et toujours entre 20 et 23 degrés dans la moitié nord. Mais ça va se réchauffer pendant le week-end. 25 degrés demain à Nantes et Metz, et une trentaine de degrés dimanche dans la moitié sud. 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
2: Salut Chloé, salut l'équipe. Vous avez parlé de Paris et moi je suis complètement d'accord avec vous. Moi je suis normand et pour moi Paris c'est un choc. J'ai ma femme qui a bossé là-bas il y a 15-20 ans. Elle m'a toujours dit faut que tu vois Paris, c'est magnifique, c'est très beau. Bah non, en fait non. On y est allé, c'est dégueulasse. Ça pue, t'as des craquettes de partout, tu te sens pas en sécurité. Entre ceux qui veulent te mettre des bracelets au poignet et puis celui qui veut te vendre des tours Eiffel lumineuses, là, bah, si toi tu mon père, ça te fait un tabouret. Sans déconner, c'est nul. Moi, je suis content, c'est quand je rentre chez moi. Voilà, en Normandie. Allez, boujou les gars, boujou Astouf, bisous à vous.
3: Boujou.
1: Merci. Ah oui, c'est vrai que.
4: Ouais.
5: Bah, c'est plus compliqué pour les gens de province.
4: C'est un peu caricatural quand même. Parce que allez vous balader sur les quais de Seine aujourd'hui. Maintenant à Paris, tout a été rénové, il y a moins de voitures, c'est quand même génial. Hein.
6: Oui. Si, il y a des beaux quartiers. Si.
7: Du côté de Châtelet, par là, tu dis.
4: Tous les quais de Seine maintenant, à Châtelet, etc. C'est quand même super sympathique. Hein.
5: Châtelet, c'est sympathique.
7: On va pas
5: au même endroit à Châtelet.
7: Mais
4: sur les quais de Seine, etc., ils ont quand même tout rénové.
1: Oui, les quais de Seine, oui. Avant, c'est vrai. Pour le coup, ça s'est un peu inversé. Parce qu'il y a des années, les quais de Seine, c'était ça le coupe-gorge.
7: C'est vrai.
1: Aujourd'hui, c'est devenu beaucoup plus touristique. Alors qu'à l'avance, il y avait des trucs qui étaient tranquilles, qui sont devenus trop dangereux. Les champs.
4: Les Champs-Elysées.
1: Les Champs-Elysées, c'est devenu dangereux. T'as une population le soir, les amis, passé 22h. Waouh!
6: Heureusement, c'est pas le centre d'attraction de Paris.
1: Non, c'est pas comme si c'était l'avenue la plus célèbre du monde. Mais c'est vrai que voilà. Bon, écoute, après chacun. Ouais. Ah, c'est vrai que c'est pas.
5: Bon, on dit Paris, mais dans toutes les grandes villes, de toute façon,
6: tu vas à New York. Tu vas à New York, t'es.
5: Ouais, rien qu'en France. Hein.
6: Ouais. Ah oui.
1: Non, mais New York, je pense que typiquement, c'est pareil, c'est l'inverse. Je pense que New York, tu regardes les New York des années 80.
5: Chicago.
1: C'était le Bronx, c'était pourri, c'était moche. Le New York du début de Trump, il y avait quand même la moitié de la 5e avenue, c'était pourri, tout était fermé, il y avait eu une crise économique, ça squattait dans tous les sens. Et après, ils ont refait des quartiers super jolis. Nous, Paris, c'était un peu l'inverse. C'était une ville qui a brillé pendant des années qui était propre. Et c'est vrai que la saleté joue beaucoup là-dessus.
5: Oui.
1: Voilà. Mais après, il n'y a pas que le fait que la ville soit sale parce qu'on ne la nettoie pas. Il y a le fait qu'il y a des gens qui sont des porcs.
4: Oui, globalement, on est sale.
1: Globalement, si les gens ne jetaient pas des trucs par terre, la ville ne serait pas sale et s'ils ne faisaient pas chier leurs chiens partout. Quoique ça s'est un peu calmé.
5: Oui.
1: Depuis qu'il y a les amendes, ça s'est un peu calmé.
5: Mais sur les champs, tu regardes tous les 10 mètres, t'as un truc McDo par terre.
1: Ah oui.
5: C'est hallucinant. T'as du McDo partout.
1: Je suis d'accord, mon Pietro, je suis d'accord.
5: Et ça m'a rendu fou.
1: Voici, dans un instant, je vous préviens, le top de Stouff va arriver, la joie de vivre. Va se calmer d'un coup, puisque nous aurons le top des haters, c'est-à-dire les gens qui laissent des messages sous nos commentaires, sous nos photos, sous nos vidéos.
7: YouTube.
1: Et vous doutez bien, ils n'aiment pas, ils le disent et ils l'écrivent. Évidemment, ils ne mettent pas forcément leur nom ni leur adresse,
5: Je les retrouve, t'inquiète.
1: Tiens, en attendant, Miss Angleterre a organisé le premier concours de beauté entièrement sans maquillage. 19 participantes qui devaient filer sans fond de teint, mascara, rouge à lèvres, filtre ni retouche.
5: Aïe.
1: La gagnante s'appelle Mélissa Raouf, couronnée Miss England au naturel.
5: Il y a une photo ?
1: Oui, une photo. Très jolie. L'initiative se prolonge. C'est pour montrer une image plus réaliste des jeunes femmes et à se montrer sans artifice. Je vais rejoindre
4: Pierre. Elle a la mâchoire carrée.
1: Magnifique. Non, c'est une très jolie femme.
7: C'est taré.
1: Vous m'étariez magnifique ?
5: Ah oui, elle est belle.
1: Elle est belle. Tu viens de changer de mot.
4: Voilà.
5: Tu vois. Ouais, c'est vrai.
1: Attendez, magnifique, c'est quand même. C'est un critère.
5: Non, je change. Elle a l'air
1: c'est
5: sympa.
1: C'est une très belle femme.
4: Je n'aime pas dire du mal des gens, mais effectivement, elle a l'air gentille.
1: Non, c'est une très belle jeune fille.
6: Non, en fait, elle est con.
1: Et elle est sans maquillage et elle est très belle. Si elle se maquille, elle serait magnifique. Non, elle est très jolie et c'est vrai que.
4: On la félicite.
1: Voilà, et sa première dauphine, c'est Boudère. Eh oui, parce que sans maquillage.
4: Ils ont trouvé qu'elle, de toute façon, après.
1: J'ai vu les demoiselles, et honnêtement, voilà, c'est très joli. Et puis, de toute façon, il y a énormément de femmes qui sont très belles sans maquillage.
4: Bien sûr.
1: Voilà, il y en a qui en mettent d'ailleurs très légèrement. Stouff en met très légèrement.
7: Oui, je fais que les yeux. Voilà.
6: Tu veux pas faire le reste
1: tu veux pas prendre quelques minutes de réflexion quand même
4: On peut te laisser 5 minutes.
1: Parce que tu sais, tant que t'es lancé que tu fais les yeux.
6: On va s'occuper des conducteurs.
4: Maintenant que t'as commencé,
1: vous êtes salaud, vous ne pensez même pas ce que vous dites. T'es magnifique, Mastouf. 8h39, tiens, pour la peine, vous avez bien fait de l'ouvrir. Voici le top des haters.
7: Mais c'est pas que je vais me venger, c'est que je sais pas comment vous le rapporter. Vous le ressortir avec.
1: Je vais te dire un truc.
7: Je sais pas là comment.
1: C'est vexant.
7: Voilà.
1: C'est obligatoirement un peu méchant. ça peut être terriblement vrai ou terriblement faux, mais c'est le principe du haters. Le haters, il écrit ce qu'il a envie d'écrire. Corentin, tu te calmes,
7: on finit à l'écran. Voilà. Je vais commencer par moi, comme ça c'est fait, puisque vous venez déjà de me vanner, donc on va continuer. De Corbix 45, Stouff, t'es l'équivalent féminin d'un trou noir. Chaque intervention de toi est une torture auditive, aucune féminité en plus.
3: Ouais, ça, voilà. C'est faux, ça.
6: Ah. Bah oui, c'est faux.
7: Donc j'ai envie de pleurer. Hein,
1: non, alors, d'abord parce que tu sais que c'est pas vrai. D'abord, tu sais que c'est pas vrai, tant sur les interventions que la féminité, tu sais que c'est pas vrai.
7: Ben je sais pas, en fait, du coup.
1: Tu regardes là, tu t'es habillé avec un jogging pour ramasser les poubelles. Et ben même habillé comme ça, avec la chemise de D'Artagnan en dessous, et ben même comme ça.
7: Mais le trou noir, ouais.
1: Faut que tu rendes la chemise à Francis Lalanne, par contre, parce qu'il y a une élection bientôt.
5: C'est le trou noir qui est un peu méchant.
1: T'es très belle et t'as pas besoin de ça. Faux. Parce que des fois, il peut y avoir du hater qui dit vrai.
7: Je vais faire vite. Vito. Azlune qui dit Vito, le pire des forceurs, il joue au mec alors qu'il a la tronche, il a réparti d'un stagiaire qui a peur de tout. T'es cringe.
6: Mais attends, mais en fait, ces gens-là, faut qu'ils viennent en bas de la radio me le dire.
7: Il a
6: en
7: dit t'es cringe.
1: Alors le stagiaire.
6: T'es cringe, c'est des gens qui.
7: Oui, t'es cringe.
6: Et c'est cringe de dire cringe déjà.
7: T'es cringe, t'es cringe. Bah oui, c'est pas moi.
5: Il est mauvais.
6: Non, mais c'est bon.
1: Allez, Piètre.
6: Là, c'est faux aussi.
7: Tu veux Piètre?
5: Il a rien dit, t'as vu, il a pas dit que c'était faux.
1: Après, j'ai pas dit que c'était faux.
7: J'ai Théo aussi.
1: En fait, Théo, fais notre. Théo qui est à la vidéo.
7: Édouard Didou, qui nous dit si votre plombier à la vidéo. Non, il nous dit sinon, votre plombier à la vidéo, il a mis ses yeux dans son trou du cul, c'est comment? Même mon frère de 2 ans, il fait du Spielberg.
1: Waouh! C'est vrai qu'on lui met une combinaison, il y a un côté Mario. C'est vrai,
6: non, mais, ça pique, hein?
1: Non, mais maintenant, ça pique un peu.
7: Alors,
1: ça fait quoi de se prendre son premier scud un vendredi matin avant de partir en week-end?
5: C'est vraiment pas top.
6: Mais qui vient de le faire?
1: Allez.
7: Piètre?
1: Allez, Piètre.
7: Rusty Allo qui
1: Piètre
7: nous dit.
1: Il s'en fout de tout.
7: Oui, bah. Piètre, on dirait Jean-Michel Maire. Chaque fois que tu ouvres ta gueule, c'est comme si quelqu'un avait chié dans le studio. Oh. On souffre juste à cause de toi.
1: En quoi?
7: On souffre. On souffre juste à cause de toi.
3: Ça va. Il y a juste Jean-Michel Maire, quoi.
6: Moi, j'aime bien Jean-Michel Maire. Moi, j'aime bien.
1: C'est pas, celui-là, il est pas très méchant. Celui-là, il est un peu.
6: Bah, tu souffres à chaque fois que tu ouvres ta gueule.
7: Chaque fois que tu ouvres ta gueule, c'est comme si quelqu'un avait chié dans le studio.
6: Ouais. C'est pas faux. Hein.
5: C'est pas faux.
1: Vous savez, vous voulez que je vous dise un truc? Je me demande si c'est pas moi qui l'écris.
5: Faudrait que je vérifie.
7: Je fais Kikoé.
1: Allez, vas-y.
3: Ouais, bah, ok. Donc, bon. C'est moi qui prends cher, comme d'habitude.
7: Oh. Fabien BRTH. Kikoé. Alors, le mec se croit encore quelqu'un, alors qu'il est juste un has-been pathétique. Il parle comme un débile pour cacher qu'il n'a plus rien à dire.
1: Oh! Fait mal, celle-là.
3: Ça va, on va.
1: Redis-la, parce que je voudrais avoir mal une deuxième fois.
7: Le mec se croit encore quelqu'un, alors qu'il est juste un has-been pathétique. Il parle comme un débile pour cacher qu'il n'a plus rien à dire.
5: Tu nous as dit que t'avais un surmatelas?
1: Mais il a peut-être raison. Il a peut-être raison. On est toujours. Mais parce qu'on est toujours un peu has-been de quelqu'un. Ouais, toujours. On est peut-être le ringard de quelqu'un. Par contre, que j'ai plus quelque chose à dire. Ça, c'est pas vrai parce que j'ai
7: tu peux
1: avoir.
7: Beaucoup,
1: je vais avoir 8000 sujets toutes les 3 minutes. Donc la première partie, je veux bien l'accepter. La fin, non. Non, monsieur.
6: Par contre, has-been, c'est has-been. Hein, de dire has-been.
3: C'est cringe.
1: C'est cringe. Allez, on y va.
7: Ah non, je peux pas.
1: Corentin.
7: Je peux pas.
1: Tu me promets de pas t'énerver?
6: Bah non.
3: Non.
1: Non, mais en silence, c'est ça que je veux dire. Insulte, pas d'insulte.
7: Alors, Jules Borny.
1: Attends, je vais lire avant.
3: Jules Borny.
7: Borny.
3: Épelle le nom.
6: Mais non.
5: C'est où?
7: C'est là.
1: Ah oui. Ah bah quand même.
5: Ah ouais.
1: Mais lui, une autre musique derrière.
7: Ah, il faut faire sortir les enfants.
1: Oui, parce que papa, il va.
7: Alors, Corentin, t'es tellement transparent et inutile. Qu'on pourrait te remplacer par un carton vide et personne ne verrait la différence. Même ta présence est une insulte. T'as autant de charisme qu'un mur humide.
3: Et le mur humide, il te veut dans la gueule ou c'est comment là, Jules machin là?
6: Ah, le carton vide, elle est pas mal.
1: Il y a les enfants, il y a l'enfant, allez, s'il vous plaît, enfin. Non,
3: Jules
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3: Il bornit la gueule.
1: Bonjour Jules.

0: Qu'est-ce que c'est bon de se réveiller avec ça le matin. Bonjour, c'est Europe 2, 9h moins le quart, 8h45, c'est vendredi, nous sommes le 18.
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0: Oh, c'est bon ça. Oh, j'ai une info qui vient de tomber, on l'a pas vérifiée.
3: On n'a pas vérifié
4: l'info.
3: On n'a pas vérifié
4: l'info.
3: Mais on vous la donne
4: quand même.
3: Mais on vous la donne quand même.
0: L'info qu'on n'a pas vérifiée. Elon Musk fait de nouveau la une, cette fois-ci à cause d'une rumeur circulant sur Internet et impliquant le chanteur Bad Bunny.
5: Oula, oh,
0: selon nos infos non vérifiées, évidemment, qu'on n'a pas vérifiées, qui circulent sur les réseaux sociaux, Musk aurait offert à Bad Bunny 67 millions de dollars pour qu'il change son nom de scène de Bad Bunny à Good Bunny. Bad Bunny n'a pas encore commenté publiquement.
6: C'est
5: une sacrée somme si c'est le cas.
0: C'est quoi ? Et
5: c'est
0: moi, pour 10 euros, je lui demanderais enlève Bad et mets-moi Bugs. Et là, ça fait une bonne vanne.
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0: Franchement, ça, il peut le faire. C'est Europe 2. On est de retour tout de suite avec le JT chanté.
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0: Salut, c'est Europe 2. Il est 8h50. Ah, Friday in the line. Comme on est vendredi, voici The Weeknd. Vous avez remarqué qu'ils nous mettent The Weeknd que avant le week-end.
5: Oui, c'est normal. Hein.
27: Une fois, on l'a eu lundi.
0: Ouais, mais c'est très. C'est
5: et parce
0: qu'il
5: était moins bien.
0: Ouais, il était moins péchu.
27: Ouais,
0: il a eu un gros week-end.
5: Ouais.
0: Et là, il est content parce que c'est The Weeknd. Vous allez l'entendre dans un instant. Vous allez monter le son très très fort et vous allez gagner ce matin. Il va y avoir un tirage au sort.
30: Peut-être, peut-être pas.
0: Ce matin, je te le dis. Si vous entendez Olivia Rodrigo. Cody va passer ce matin.
29: Allez.
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29: Ah, et qui coûte un bras.
4: C'est un cadeau à 4000.
29: Qui coûte
0: 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Hein.
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0: 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Voici le JT chanté. Et nous allons commencer ce JT avec un acteur brésilien qui s'est distingué en Superman.
4: Déguisé
0: en Superman pour faire un sketch dans la rue. Malheureusement, ça a très mal tourné. Que s'est-il donc passé? La réponse dans ce reportage en chanson.

0: Chez vous.
1: C'est vrai qu'on n'arrête pas un bus avec sa tête. Le pauvre, il est mort. Ah, ouais. Quelle horreur.
2: Il y a une fracture, triple fracture avant, puis.
1: Non,
2: en fait, quand ils sont. La vraie news, c'est quand les secours sont arrivés, la première chose qu'ils ont vue, c'est la triple fracture de l'humérus. Et après, ils se sont rendus compte qu'il était mort.
3: Ah,
2: c'est horrible de rigoler.
4: Vous avez pas mal, là.
1: Monsieur. Oh là là, en Superman en plus, il y a rien qui va.
2: Ah oui, mais t'arrêtes pas un bus.
1: On conclut ce JT chanté avec un événement improbable qui débute aujourd'hui dans la ville de Göteborg. Et Göteborg, c'est où?
2: En Suède.
0: En Suède, ouais.
1: Quel est cet événement? La réponse, vous n'êtes pas prêt. En musique.

0: C'est vrai quand même, saluer quand même.
1: Mais
0: en production.
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0: Ce que vous ne savez pas, c'est que parfois, dans cette émission, il y a des off. Vous savez, vous le savez ça. C'est-à-dire que des fois, il y a des choses que vous n'entendez pas.
1: Ouais. En production, notamment.
0: En production, c'est ça. Hein.
2: Oui, en production, même dans l'émission.
0: Même dans l'émission. Ouais. Des trucs parce que les micros sont coupés, vous n'entendez pas tout. Restez avec nous, j'aurai un document exclusif dans un instant sur les off de l'émission.
1: La police est déjà arrivée.
0: Voilà, pour certains membres de l'équipe, je peux vous dire que ça, plus les haters, la chute va être lourde. La machine à café aujourd'hui, c'est le lancement de la journée du patrimoine ce week-end.
3: Oui.
0: Alors ça veut dire quoi? Il y a des musées qui sont ouverts, on peut visiter des maisons, souvent
3: je crois que
0: des châteaux.
3: Musées aussi, normalement.
1: Ouais. Ça, c'est complet en général,
3: ouais,
1: très vite.
3: C'est complet très vite.
0: Ah oui, d'accord. Mais avant,
3: je crois qu'il y avait aussi le PSG aussi, leur
1: entraînement. C'est pas mal ça, du coup, ça ouvre un petit peu.
0: Non, mais les journées du patrimoine, c'est pas mal. Souvent, il faut choisir ce que tu veux faire parce qu'il y a tellement de choses à faire, mais c'est une très bonne idée. On en parle dans un instant. Nous aurons tout à l'heure peut-être l'iPhone Duo qui va tomber dès que vous entendez Olivier Rodrigo d'un moment à l'autre. 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A tout de suite, on revient.
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0: Mais dis donc, dans 2 minutes 30, il serait pas 9h?
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0: Salut 9h!
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0: C'est vendredi matin aujourd'hui, prudent si vous êtes sur la route à l'entrée des grandes villes. C'est peut-être que ça bouchonne si vous allez au bureau ou si vous partez en week-end. C'est l'émission jusqu'à 11h. Mon petit Cédric, on y va. Cédric Lecor pour la météo et les infos.
15: Salut Coé, bonjour à tous. C'est un week-end ensoleillé qui s'annonce sur l'ensemble du pays avec en prime des températures en hausse. Je vous détaille tout ça dans deux minutes. Un plan d'économie de 54 milliards d'euros. Sébastien Lecornu a présenté hier au Figaro les pistes envisagées pour boucler le budget 2027. Comme annoncé déjà, les retraités seront mis à contribution, mais aucune pension ne diminuera, a précisé le Premier ministre. Le point d'indice des fonctionnaires pourrait être gelé, tout comme les APL. Un délai de carence pourrait être appliquée pour certaines allocations aux étrangers. Le gouvernement cherche aussi à économiser plusieurs milliards d'euros sur les arrêts maladie, les ruptures conventionnelles. Autant de propositions qui seront débattues le mois prochain à l'Assemblée nationale. Le gouvernement qui continue malgré tout de sortir le carnet de chèques pour atténuer l'explosion des prix des carburants. L'aide de 100 euros aux gros rouleurs sera prolongée au-delà du 30 septembre, a annoncé ce matin sur TF1 le ministre du Commerce. 3 millions de Français aux revenus modestes peuvent en bénéficier. Les pêcheurs ont également obtenu gain de cause hier sur plusieurs de leurs revendications. Ils ont levé les blocages en Méditerranée. De la prison ferme pour l'homme qui a insulté et menacé de mort à un surveillant et la principale du collège Albert Camus et dessine près de Bordeaux. Il n'avait pas supporté que sa fille soit réprimandée. Présenté en comparution immédiate, il a écopé hier de 6 mois de prison ferme, a été placé en détention. Une saisie record de protoxyde d'azote. 13 tonnes de bonbonnes ont été découvertes lundi dans un camion après un contrôle au péage près de Montauban. Puis 17 autres tonnes dans un lieu de stockage dans le Gers pour une valeur estimée à 665 000 euros. Un pass et un coup de pouce pour nos vieilles pierres. La Fondation du patrimoine lance aujourd'hui son pass patrimoine pendant un an et à partir de 6,50 euros par mois. Vous pourrez visiter des sites parmi 500 lieux partenaires à travers le pays. Un bon moyen de pousser les portes de lieux moins connus et de sortir des sentiers battus. Les recettes serviront aux travaux de restauration et d'entretien. Coup d'envoi d'ailleurs demain des journées du patrimoine. Et puis en football, début de saison vraiment compliqué pour Marseille qui s'est lourdement incliné 4-1 hier soir face aux Turcs du Beşiktaş en Ligue Europa. L'OM recevra dimanche soir le PSG en clôture de la 5e journée de Ligue 1.
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15: Après le passage hier d'une perturbation, le soleil va de nouveau reprendre l'avantage au fil des heures pour s'imposer quasiment partout cet après-midi. Un temps calme, mais encore du vent autour de la Méditerranée où vous aurez de 27 à 30 degrés. 25 à Bordeaux et toujours entre 20 et 23 degrés dans la moitié nord, mais ça va se réchauffer pendant le week-end. 25 degrés attendus demain à Rennes, 26 à Reims et Bourges. 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
2: Salut tout le monde, c'est Europe 2, merci d'être avec nous. Il y a un débat, vous savez, qui pour les passionnés de séries, là, il y a Fauda, la nouvelle saison qui est sortie, et l'épisode 7 et 8. On vous dit que vous n'êtes pas obligé de le regarder parce que c'est sur les massacres du 7 octobre. Tellement réaliste que ça en est terrible, paraît-il. Et ça n'est des épisodes que vous pouvez sauter puisque ça n'est pas dans la chronologie. Vous pouvez vous passer de ces deux épisodes, mais évidemment.
3: Je pense que je les regarderai pas.
4: Ah ouais?
3: Ah non.
2: Enfin, ou alors, je suis très partagé parce que, en fait, ça a été fait, ça existe, ça fait partie des images terriblement réalistes de ce qui est arrivé. Et c'est comme les films sur la Seconde Guerre mondiale, quand vous avez des horreurs qui se sont passées.
3: Oui, moi, à partir du moment où je regarde un truc à la, on va dire, on va appeler ça à la télé, c'est pour me divertir, c'est pas pour me mettre.
2: Mais tu regardes pas Fauda pour te divertir, globalement.
5: Non, mais c'est surtout que là.
3: Non, mais il se passe des trucs, enfin, c'est intéressant, c'est du suspense, c'est inquiétant, il y a une vraie truc. Mais là, c'est juste te faire du mal.
2: Non, c'est pas ça. C'est pas juste ça. C'est que
5: ils veulent te rappeler en fait ce qui s'est passé. Et pour le coup, tu t'en rends compte. Et ce qui est le plus dramatique dans tout ça, moi, ce qui m'a eu, c'est que tu dis que c'était qu'il y a 3 ans en fait. Il y a 3 ans, et puis ils l'ont tellement bien fait que tu te mets à la place de ces gens-là. Ils vont dans les familles.
2: Il y a 3 ans.
5: Enfin, ouais, c'est
2: pas si loin que ça.
5: Bah oui, c'est ça.
2: Assez simplement. Tristement simple, avec des gamins qui pourraient être les nôtres, des sœurs qui pourraient être les nôtres, des frères qui pourraient être les nôtres, qui sont en train de faire la fête. Quand vous avez des conflits armés, guerre contre guerre, un missile qui part vers un autre missile et fait des dégâts à gauche, il fait des dégâts à droite. Bon, c'est horrible, c'est la guerre. Toujours été le cas. Mais quand vous avez ça, des gens qui font la fête et qui se passe cette horreur, waouh. Et c'est ça qui est terrible, c'est que ça aurait pu être nous dedans en train de faire la fête, ça aurait pu être n'importe qui se retrouve là. Bon, écoutez, voilà. Donc c'est le grand débat, mais ça anime les réseaux parce que il y a des gens qui disent j'oserais pas regarder, des gens qui disent moi voilà. Donc ferez ce que vous voudrez ce week-end. Bon, en tout cas, je vais l'attaquer la saison de Fauda. Ça y est, là, je vais.
5: Il y a
2: plein d'auditeurs qui m'envoient des photos de Doron en disant alors tu fais des séries maintenant, il paraît que
4: Vont ressembler un peu.
2: Quand je parle, voilà.
5: Alors petite déception, il ne fume plus.
4: Il ne fume plus apparemment.
2: Parce qu'il veut faire comme moi. Coco il fume plus. Je fume pas.
5: Il est passé de 15 clubs par épisode à aucune.
2: Ah là, bah c'est tout. Allez, voici les offres de l'émission. Un document exceptionnel qui est fait par celui que vous n'entendez jamais. Et pourtant, tout ce que vous entendez dans l'émission, c'est grâce à lui. Il est silencieux par ses propos, mais pas par ses actions.
3: Je sais pas si on peut le dire, mais c'est Josiane.
2: Josiane de la Conta qui saute par la fenêtre.
6: Salut, tu révèles le secret.
2: Comment tu fais, Josiane?
7: Bah écoute, c'est très simple. Déjà, je m'inspire, je me mets dans le corps d'une comptable.
2: N'en fais pas trop non plus, quand même. va pas nous dire que... Mec, c'est le théâtre français. Non, mais n'en fais pas des notes non plus. Mais comment
7: je fais?
2: Voilà. Et petite c'est voix accélérée.
7: Exactement. On rajoute quelques petits effets par-ci par-là, et puis voilà.
2: C'est notre Nico à la prod. Il est très très bon, Nico.
5: Ouais.
2: Nico,
7: merci beaucoup, ça me fait très plaisir.
2: Digne représentant de l'île Maurice.
7: Exactement. Et ça fait plaisir que t'en parles parce qu'on n'entend pas souvent.
2: C'est magique, l'île Maurice. L'île Maurice, non seulement c'est beau, mais les Mauriciens et Mauriciennes sont adorables.
4: C'est vrai.
2: Vraiment, ça fait partie de ces endroits.
4: Et puis l'île Maurice, ils sont super sympas en général. Moi, je connais plein de Maurice.
7: Allez,
2: tu sais ce qui vient de se passer, t'as ri à une blague horrible. Tu viens de faire le tonton du bout de la table qui dit non parce qu'ils étaient 12.
6: Ok, je rappelle le message de Azlune, le pire des forceurs, il joue au mec alors qu'il a la tronche et la répartie d'un stagiaire qui a peur de tout.
2: Allez,
6: t'es
2: raison.
6: Cringe.
2: Ouais. Voilà, là pour le coup je suis ce commentaire.
4: Souscrit.
2: On y va mon grand, les offs de l'émission.
7: Mesdames et messieurs. Bonjour et bienvenue dans les offs de Coé sur Europe 2. Je vous demande d'accueillir chaleureusement nos invités du jour. Coé.
8: Bonjour.
7: Stouff.
5: Oh.
7: Yette.
5: Oh.
7: Corentin.
6: Oh.
7: Et Vito. Mais que s'est-il passé dans les offs de l'émission cette semaine?
2: Eh oui.
7: Attendez, j'entends quelqu'un parler juste à mes côtés. On me dit que c'est Stouff qui a quelque chose à dire.
6: Qu'est-ce qu'on s'en bat les roustons?
7: Ah bah d'accord, on s'en va les roustons donc. Bon, je t'inviterai pas dans mon jacuzzi.
6: Ah, jacuzzi. Ah, c'est pas pareil que dans mon balcon.
7: Ah bah, aucune idée. J'en sais rien.
2: Excuse-moi, Stouff. À quel moment ça s'est dit, ça?
5: Mais c'est dans l'émission,
6: quoi. C'est quand? J'ai dit ça quand?
2: Ah bah, tu l'as dit, c'est pas de l'IA, hein.
6: Mais j'ai dit ça quand?
7: Oui, tu l'as dit en direct.
2: Continue.
7: Bon, ça va, hein, pas la peine de t'énerver. Hein, je vais t'inviter dans le jacuzzi. Hein,
6: Pourtant, on respire. Ouais, bah voilà, bah, on va te la mettre.
7: Ok, bon, bah on se calme là par contre. Bah j'avais pas prévu de faire une soirée avec des talons, moi. Hein.
1: Je peux mettre des talons, moi aussi.
7: Non, mais Vito on est où? On se calme, ok? Bon, je vois qu'à l'antenne, il n'y en a pas un pour rattraper l'autre. Direction la cabine. La cabine de production.
2: La cabine
7: de production. Vous vous souvenez de la prod sur les interventions en chanson?
2: Oui.
8: Et c'est Linky.
2: Bien sûr, je m'en souviens, j'aime bien.
8: C'est pas ici.
7: Eh bien, il se trouve que je lui ai fait une petite blague en coupant la musique au moment du refrain, et je crois qu'il a pas trop apprécié.
8: Linky, c'est pas ici.
5: Je vais te broyer, toi.
2: Tu sais que tu peux aller au prud'homme avec ça. Avec cet extrait, tu peux aller chercher de l'argent, Nico. Hein.
5: Je vais te broyer, toi.
2: Et toi, je vais te broyer. Et Jean Gabin, toi, je vais te broyer. Toi.
7: C'est ça. Bon, du coup, il a pris sa revanche.
8: Linky, oui, Linky.
5: Bah, chacun son tour.
7: Bon, la veille, on avait fait une chanson sur l'instrumental du dessin animé Hey, c'est Franklin.
2: Ouais, je me souviens, ouais.
7: Sauf que ça s'est pas passé comme prévu.
5: C'est pas la bonne version, mec. La guitare, elle est désaccordée, frère. Il y a une corde qui est en demi-molle, là. Voilà.
7: Bon, juste pour le plaisir, je vous mets le passage juste avant qu'on se mette sur la gueule.
5: Merde ! Non !
7: Bon, voilà. C'est tout. On termine avec Piette qui cette semaine nous a régalé, mais je comprends jamais rien à ses explications.
9: Dans les news, il y a l'hippopotame qui pète. La meuf après la course qui fait oui, alors j'ai beaucoup souffert, mais je pense. Et tu la mets très basse et tu remets l'hippopotame qui pète à mort dessus. Et là, on va se faire les capsules qui parlent.
7: Ça n'a aucun sens.
5: Le mec, il vient de se réveiller.
7: Il est 6h du matin.
2: Mec, il est producteur son. Alors, tu mets l'hippopotame qui pète et après, tu m'enchaînes les capsules qui parlent. Écoute, c'est. Voilà.
7: Et puis, apparemment, je confonds la mouette avec le corbeau.
9: Un corbeau, la dernière fois, tu m'as mis une mouette ou je sais pas quoi. Hein.
10: Ah ouais?
9: Ouais.
10: Ah, c'est pas.
9: Non, ça, c'est une mouette, ça.
10: C'est une mouette,
9: ça. Oui.
10: Non, mais ça, c'est un chien.
9: Oui.
2: Il se passe des belles choses en prod.
6: Discussion en prod.
2: Allez, encore un dernier.
7: Et enfin, on termine avec les capsules de café. Oh et là si là. La capsule de café Ristretto pouvait parler, ça donnerait quoi?
11: Tabulato!
7: Eh bien, ce passage-là.
11: Ouais. Tabulato!
7: Je me suis dit. Ouais, chut. Je me suis dit que ça pouvait être une sonnerie de réveil idéale.
5: On va te l'envoyer, Coco.
7: Ça peut marcher.
2: Ouais.
7: Donc,
2: c'est pas mal.
7: On peut la publier en podcast.
2: C'est quoi? Il y a besoin de sous à la maison. On va faire un truc télécharger votre sonnerie.
6: On va la publier, ouais.
2: Merci, mon Nico. Bisous.
7: Merci à vous. On se retrouve la semaine prochaine pour un nouveau numéro des Off de Coé sur Heure 2.
2: Ah, il a mis sa veste. Il est beau.
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2: Allez,
13: une
2: non.
13: Émission. Des conneries.
2: Allez-moi ça comme il est beau. Il est beau, on dirait une publicité pour l'île Maurice. T'es trop biche, là. Regarde-moi qui lui est beau.
6: Oh.
2: Sinon, ce serait pas Olivier Rodrigo?
6: Oui.
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5: Ah,
2: vous en envoyez Europe 2 tout de suite.
5: Allez.
2: Par SMS, tout de suite.
5: Mon portable.
2: Europe 2, 7, 12, 13, l'iPhone duo est pour vous.

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0: Journée du patrimoine ce week-end. C'est le moment de s'y connaître un peu, si ça parle à la machine à café au bureau.

0: Le fils Lady.
1: L'édifice.
2: Non, non, laisse protéger.
3: Laisse prendre ça.
2: L'édifice
1: protégé.
4: On va te laisser mariner.
0: Non, mais elle est bien.
5: Tu l'as. Mais pas foufou non plus.
4: Pas dingue. Quelqu'un a quelque chose ? L'édifice protégé, c'est un bien immobilier qui bénéficie d'un statut juridique spécifique. Voilà. Qu'est-ce que le label Pierre de Taille ?
0: C'est quoi ? T'as deux pierres de deux tailles différentes. Il y en a une en S et une en XL.
4: Ouais, bien sûr. Ils sont en rupture sur la double XL.
0: Ah ouais,
4: il y a que deux tailles chez les pierres. Pierre de taille. Non. Non.
0: C'est un label à la con de.
4: Un critère. Non, ça s'appelle pas un label à la con. Ouais. Ça s'appelle un critère de classement immobilier.
0: D'accord.
4: Voilà. Okay. Et enfin, qu'est-ce qu'une situation patrimoniale ?
0: Bah, il y a des situations moniales.
3: Moniales, mais
0: il y en a qui sont patrimoniales.
3: Ouais, patrimoniales, voilà, c'est ce que j'aurais dit aussi.
1: Patrimoniales. Ils sont patrimoniales.
4: Non, c'est une photographie globale de vos biens. C'est quand vous voulez faire un crédit, on vous dit pouvez-vous me donner votre situation patrimoniale. Ça que ça veut dire. Ah là là, qui.
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4: Allez, 9h15, dans un instant, on reste avec nous. Je fais tomber l'iPhone Duo, peut-être pour vous.
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4: Je vous l'ai dit, il y a aujourd'hui, il y a un iPhone duo à gagner. C'est pas que aujourd'hui. C'est tous les jours sur Europe 2. Pour cela, c'est très simple. Vous entendez le titre d'Olivia Rodrigo qui vient de passer il y a deux minutes. Là, vous envoyez Europe 2 au 7, 12, 13 et bim ! Tirage au sort et vous avez l'iPhone duo valeur plus de 2000 euros. Oh,
5: c'est beau.
4: Au pire, vous le revendez, bah, vous transformez ça en essence.
6: C'est ce que j'allais dire.
5: Oh, ouais, oui. 3 litres.
7: Ça fait 2 pleins.
6: Non, 1.
4: Ah, et attendez, lundi, ça ne fera plus que 1 plein et demi.
3: Voilà. Donc,
4: Oh là là, j'ai vu les prix qui n'arrêtent pas de monter. Enfin bon, nous appelons quelqu'un au hasard. Tirage au sort pour l'iPhone duo. C'est l'exclusivité de cette semaine. Il n'y a à gagner que chez nous. Nous appelons au hasard. C'est parti. Allez, on y va. J'adore des moments de bonheur comme ça.
6: Mais... quoi ?
8: Allô ?
4: Oui, bonjour. Leïla ?
8: Oui ?
4: Bonjour, Leïla.
8: Bonjour.
4: Je m'appelle Coé.
8: Oh,
4: ça, c'était mon petit surnom il y a quelques années, mais c'est loin tout ça, c'est loin.
8: Coé, Europe 2, Coé,
4: oui,
8: Europe
4: madame.
8: 2, Coé, Europe 2.
4: Bonjour madame, bonjour, ouais. Bonjour. C'est, ouais, c'est ça, je vous présente Stouff.
9: Salut.
4: Je présente mon petit Pietro.
5: Bonjour madame.
4: Il y a Corentin,
8: bonjour.
4: Il y a Vito et en boule d'amour que nous sommes.
8: En boule d'amour,
4: oui.
8: Qu'est-ce qui se passe en boule d'amour?
4: Nous on est des boules d'amour. On appelle comme ça des jeunes auditeurs qui nous écoutent sur Europe 2 et qui, je dis bien, et qui peut-être aurait envoyé un SMS.
8: Oui.
4: Pour
8: oui,
4: peut-être.
8: Oui, oui.
4: Pour peut-être gagner quoi? L'iPhone. Ouais, non, pas un iPhone. Ça. Pas un iPhone.
8: Non, l'iPhone duo.
4: Mais le duo, celui qui s'ouvre, qui est l'événement, qui coûte...
5: une couille.
4: Le PIB d'un pays. Mmh. Qui coûte un bras, l'avant-bras et encore celui où il y a la montre dessus et la chevalière.
6: Ouais. Ouais.
4: Oui, il y a à gagner l'iPhone duo. Mais la question que je pose, Leïla, voilà. Est-ce que d'après toi, c'est toi?
8: D'après quoi, de quoi?
4: Est-ce que d'après toi, c'est toi la gagnante du tirage au sort?
5: C'est pas parce qu'on t'appelle que t'as gagné forcément.
4: Tu sais, moi, je peux appeler. Tu sais, moi, je peux appeler parce que j'ai envie de dire
8: vous
4: bonjour.
8: Vous m'appelez, c'est pas possible, je tremble.
4: Non, moi, je peux très bien appeler pour dire bonjour, comment ça va. Voilà, est-ce que vous êtes en forme?
8: J'ai envoyé plein d'SMS, je vous en supplie, j'ai une autre marque pourrie, il faut que je change. Jamais de la vie je pourrais me l'offrir, il n'y a que vous sur Europe 2, Coé, l'équipe qui pouvait me l'offrir.
4: C'est dommage.
8: Est-ce que j'ai gagné?
4: C'est dommage, je vous l'avais dit, il fallait la sélectionner.
7: Non, mais c'est vrai que c'est super.
4: Ça avait été elle qui avait gagné.
7: Va lui dire que c'est pas elle.
4: Va lui dire que
5: moi, tu te démerdes.
4: Va lui dire que c'est la première dauphine et que c'est pas elle qui gagne. Va lui expliquer.
8: Là, c'est pas Coco Miss France, les gars. Là, je sais que je perds sinon.
4: Abel, tu gagnes le iPhone duo. Tu gagnes grâce à Europe de l'iPhone duo. Aucune autre radio ne l'a offert. Ça y est, t'es la première à partir avec. Je te demande un truc. Dès que tu l'as, tu nous envoies une photo, s'il te plaît.
8: Oui,
4: tu te prends devant la glace. Je le vois, parce qu'il a l'air très beau.
8: Oh là là, c'est pas possible.
4: Je te fais un gros bisou, t'embrasse. Profites-en. Profites-en. Ouais, on est tous jaloux. Là, je te cache pas, si on pouvait te dépouiller.
9: C'est vrai, je me vénère, là.
4: Raconte-moi.
8: Oh là là.
4: T'habites où?
9: Ah, on est content pour toi.
8: À Lonaguet dans le 31.
4: Ah, où ça?
5: À Lonaguet.
8: À Lonaguet dans le 31.
4: Lonaguet. Ça se trouve dans le 31. Très bien, ma belle. Tu vas l'avoir, l'iPhone duo. C'est le cadeau de ce matin.
8: Incroyable.
4: Raconte-moi un petit peu, tu fais quoi comme métier?
8: Je fais de la comptabilité pour les paiements des factures. Je suis choquée, je vais plus bosser là,
4: ça y est. Ma petite Leïla, profite de cette dernière journée. Embrasse toute la famille pour nous. On t'embrasse fort, tout le monde.
8: Merci, vous êtes les meilleurs. Bisous.
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4: Elle pourra remplacer Josiane. Josiane, elle se fera mal à la compta à force de sauter. On verra ça. Bonjour, c'est Europe 2. Montez le son, l'iPhone duo est tombé. Continuez de nous écouter. À tout moment.

0: Chambaud à dire ah, trop de chance pour elle, c'est le principe du tirage au sort. Il y en a d'autres à gagner. Continuez d'écouter Europe 2 dès que vous entendez Olivia Rodrigo. SMS avec Europe 2 devant au 7 12 13. 9h32, news et météo, bonjour. Un petit Cédric Lecor avant qu'il parte en week-end. Fais-nous rêver, dis-nous qui va faire beau.
1: Eh bien oui, une fin de semaine ensoleillée vraiment sur l'ensemble du pays avec des températures qui seront en hausse dès demain. Météo plus complète à la fin de ce flash. La CGT promet une journée noire dans la rue le 29 septembre. Les réactions se multiplient après l'annonce par Sébastien Lecornu au Figaro de 54 milliards d'euros d'économies. Pour boucler le budget 2027, le Premier ministre va donc mettre à contribution les retraités, les fonctionnaires dont le point d'indice pourrait être gelé, tout comme les APL. Dans le viseur aussi du gouvernement, les dépenses des collectivités locales, les arrêts maladie, de quoi promettre des débats animés le mois prochain à l'Assemblée nationale. Les pêcheurs, eux, ont obtenu gain de cause, en tout cas pour certaines de leurs revendications. Ils se sont engagés à lever les blocages. Par ailleurs, le ministre du Commerce a annoncé ce matin sur TF1 que l'aide aux gros rouleurs ne s'arrêtera pas à la fin du mois. Il s'agit d'une indemnité carburant de 100 euros pour les foyers aux revenus modestes. Mais seule la moitié des 3 millions de Français éligibles en ont fait la demande. Il n'y a pas que les dérapages budgétaires qui inquiètent l'exécutif, la situation internationale aussi, avec les conflits en Ukraine et en Iran qui s'aggravent. Et c'est dans ce contexte qu'Emmanuel Macron va recevoir ce matin à l'Élysée les candidats à la présidentielle et les chefs des partis politiques. Beaucoup d'émotions, sans nul doute, cet après-midi du côté de la place des Quinconces à Bordeaux. C'est à 15h que sera rendu un hommage national aux deux pompiers décédés lors de l'incendie qui s'est produit en juillet dernier, à proximité de l'aéroport de Bordeaux-Mérignac. Un policier des Yvelines incarcéré à Paris pour préparation d'un acte terroriste. Cet homme de 35 ans, proche de l'ultra-droite, est soupçonné d'avoir fabriqué des armes en relation avec une entreprise terroriste. Il a été interpellé le 23 août. Du football ce soir avec le coup d'envoi de la 7e journée de Ligue 2. Reims et Montpellier qui complètent le podium derrière Saint-Etienne s'affrontent dès 20h et à 20h45, Monaco accueille Lens en ouverture de la 5e journée de Ligue 1 qui sera clôturée par un classico OM-PSG. Un match que Marseille n'aborde pas dans les meilleures conditions après sa lourde défaite 4-1 hier soir face aux Turcs du Beşiktaş en Ligue Europa. À propos de football, c'est ce soir à 18h que Zinedine Zidane, le nouveau sélectionneur de l'équipe de France, va dévoiler sa première liste, une sélection avec peut-être des surprises pour les prochains matchs de Ligue des Nations, à commencer par la Turquie dans une semaine. Et puis les journées européennes du patrimoine, c'est ce week-end partout en France. L'occasion pendant 2 jours de visiter gratuitement des lieux uniques près de chez vous, d'en apprendre plus sur des endroits habituellement inaccessibles au public. Châteaux, vieux moulins, musées, jardins ou encore coulisses du métro ou encore d'un tribunal. Attention, il faut parfois réserver pour ces visites.
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1: Il va faire beau ce week-end sur l'ensemble du pays. Après le passage hier d'une perturbation, le soleil va reprendre l'avantage pour s'imposer quasiment partout cet après-midi. Ça va encore chauffer autour de la Méditerranée. Vous aurez de 27 à 30 degrés, 25 à Bordeaux et Toulouse et toujours entre 20 et 23 degrés dans la moitié nord. Mais ça va se réchauffer pendant le week-end. 25 degrés demain à Nantes et Metz et une trentaine de degrés dimanche dans la moitié sud. Bonne matinée avec Coé sur Europe 2.

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1: Alors, connerie du matin, préparer son café, allumer la machine, oui. Mettre la capsule et oublier la tasse. Oups! Et c'est pas arrivé qu'une fois, le
2: pire. Classique,
1: donc,
2: ça.
1: Peut-être qu'il faut que j'attende de me réveiller un petit peu plus avant de prendre le café pour me réveiller vraiment. Allez, bonne journée, Céline du Verdon.
3: Eh ben, ma petite Céline, je vais t'en faire une autre, ma petite Céline. Moi, la semaine dernière, ni une ni deux, qu'est-ce qu'il a fait, Coco? Il a fait sa petite, il a un truc à capsule, tu sais, comme tout le monde. Mmh. Puis il fait son petit café, puis il finit son café, et je voyais bien que le truc à capsule, il était rempli. Qu'est-ce qu'il fait donc? La main gauche, il a le mug à mettre au lave-vaisselle, et la main droite, le truc à capsule à vider.
4: Ah, t'as vidé les capsules dans le lave-vaisselle.
3: Il a vidé les capsules dans le lave-vaisselle.
4: Et alors, elles sont propres?
3: Ah, bah alors, je peux te dire que j'ai ouvert le lave-vaisselle, et au moment où mon cerveau dit, mais qu'est-ce que tu fais? Trop tard, donc après, tu vas plonger ta main dedans, là, dans le fond, pour aller chercher toutes les capsules une par une.
2: Il faut aller récupérer le mug dans la poubelle après.
3: Non, mais je vous assure, entre ça et j'ai voulu refaire le plein d'essence dans ma voiture électrique, je vous cache pas qu'il y a.
5: Ça fait beaucoup, là.
3: Je vais peut-être faire un petit IRM du cerveau, moi, quand même.
4: Tu te réveilles peut-être un peu trop tôt.
5: Ou une sieste, c'est ce que j'allais dire.
3: Peut-être, j'en fais plus. Hein.
5: Un petit canapé ce week-end.
3: J'en fais, oui. Oh là là. Oh oui, oui, oui. Dans
6: d'ailleurs,
3: un instant.
6: D'ailleurs, Seb, t'es sur RFM, là, faudrait que tu montes. Hein.
3: Ça arrivera un jour, ça arrivera. Un jour, ils nous diront, bah attendez, il fait Europe 2. Bon. Il fait Europe 1. Pour lui filer les années 80.
4: Il a juste à faire un trou dans le plafond et de mettre un câble.
3: Attends, ça va, il a qu'à mettre 10 000 images, il fait qui ça.
2: Si ça peut t'empêcher de nous saouler tous les matins à 6h avec ces chansons-là.
5: Oui, c'est
3: sûr que les mecs, ils vont se dire ça dans la direction, ils vont se dire, attends, on va lui filer 7,50€, il sera heureux. On va lui donner une place de parking à côté de la présidente, il sera bien. On va lui donner le droit de se garer là, il sera content. Voilà, il va pas nous embêter. Bon, salut à toute l'équipe, merci de nous avoir choisi. Stouff, Pietre, Corentin, Vito qui réalise notre journaliste. Alors, vous avez tous prévu quoi ce week-end? Donc rien pour Pietre, j'ai noté. Stouff, journée du patrimoine, toi tu vas emmener les enfants quelque part.
5: Et je connais. Non, je suis de mariage avec mon amoureux. Voilà.
3: Très bien, Quentin.
4: Moi, mix ce soir en Bretagne, dans un bar, et samedi soir, j'ai un anniversaire.
3: D'accord, qu'est-ce qu'il fait, mon petit journaliste?
6: Moi, direction Toulouse tout à l'heure, pour un mariage aussi.
5: Ah, toi aussi, mariage.
3: C'est leur période encore, septembre, il y a beaucoup de mariages. Monsieur Vito.
6: Oui, je vais peut-être regarder les journées du patrimoine, s'il n'y a pas des trucs à visiter. Pas mal. Il y a des gros trucs. Bon, l'Assemblée nationale, j'arrive jamais à le faire. L'Elysée aussi. T'as déjà fait l'Elysée, toi?
3: J'ai jamais fait. J'ai déjà fait quelques ministères, mais alors pour le coup. Ah, si, j'ai fait l'Elysée. Non,
2: mais
3: si, j'ai
2: fait. Il y a quoi à voir à l'Elysée?
3: Alors, c'est.
5: Jardin?
3: Bah, c'est un truc étonnant quand tu rentres dedans.
5: Et
3: c'est
5: puis comme... le mobilier, non, qu'il y a dans le.
3: Il y a quelque chose qui est très beau à visiter. Je vous le conseille, c'est le Sénat.
2: Ah oui.
3: Le Sénat, c'est très très beau. C'est collé au jardin du Luxembourg. C'est très beau parce que vous avez vous avez le trône de Napoléon. Ça paraît bête, mais je vous assure que quand vous êtes face au trône, vous mettez Napoléon, c'est joli. Ouais. Et puis parce que c'est vraiment très beau. C'est un établissement magnifique, etc.
2: Avec plein de vieux dedans.
3: Non, et puis surtout, tu vois la taille des sièges. Des sénateurs, tu te demandes comment il y en a certains qui peuvent rentrer dedans et en sortir. Ouais. Je peux vous dire que pas pour rien que Gérard Larcher, c'est le président et qu'il est là-haut.
2: Debout.
3: Parce que si tu le mets dans les sièges, moi je me suis assis dans les sièges, je te jure, j'ai commencé. Bah, t'es pas serré,
2: mais tu repars avec.
3: Mais vraiment. Je me suis dit, il y en a quelques-uns, c'est pas possible, ils ne rentrent pas dedans.
6: Et à l'Assemblée, c'est pareil, c'est tout petit les sièges, ça paraît grand à la télé, en fait c'est tout petit.
3: Non, en fait c'est assez petit, mais voilà, c'est des endroits qui sont mythiques, c'est la beauté, monsieur, c'est la France.
4: Ils sont petits, mais ils doivent être confortables, parce qu'il y en a qui font des bonnes siestes.
3: Non, je te jure que c'est pas un grand confort. Tu passerais pas, des fois, t'entends les mecs, ils ont passé la nuit au Sénat, waouh.
4: Non, mais à l'Assemblée. Tu vois, il y en a qui font des petites.
3: Je crois que c'est les mêmes sièges. C'est le même genre, le truc en bois avec de la mousse en rouge, là.
5: T'as la conciergerie de Paris aussi à faire, qui est pas mal, apparemment.
3: Ouais, c'était la prison la plus dure de Paris.
5: Ah ouais. Oui, et c'est là où Marie-Antoinette est partie pour aller se faire exécuter.
3: C'est là où ils avaient mis.
6: Gojira.
3: C'est là où ils avaient mis François de Ravaillac.
4: Et Catacombes.
3: François Ravaillac, oui, qui sait.
5: Je l'ai jamais fait, mais il faudrait que je le fasse.
3: Ravaillac.
6: Ravaillac, oui. Qui a tué Henri IV.
3: Merci beaucoup. C'était la pire prison du monde. C'est là où on torturait. On faisait pas que. Les procès se faisaient en dessous. Et c'est-à-dire que c'était des procès qui allaient très très vite puisque t'avais le juge qui était à côté. On te torturait. Et tant que t'avais pas dit oui, on finissait pas. Donc de toute façon. Oui. Et puis si tu disais oui, on t'exécutait dans la foulée. Ah, donc les choses étaient quand même assez rapides. Qu'est-ce qu'il y a?
6: Parce que on avait la même bonne avec Pietre, mais sauf que lui, il avait pas la bonne région.
2: Voilà. J'ai un Vaillac, je disais, c'est quoi? C'est en Gironde, et en fait, non, c'est une ville en
6: Auvergne.
4: La minimale.
3: T'es un peu à côté, hein.
2: Ouais, aujourd'hui, vendredi, là.
3: Pour la peine, maillon très faible.
4: Ah, oui. Oh non!
2: Oh là!
6: Merde, je suis pas prêt.
3: Ah oui.
4: C'est ça de faire des vannes.
2: C'est des vannes pourries, là.
7: Oh pardon, j'étais pas prête! Bonjour! Bonjour. Et bienvenue sur Europe 2. Vous allez assister au maillon très très très très faible. Devant moi, 4 candidats. Et tant qu'ils partent en week-end, ceux-là, ils vont devoir faire équipe pour tenter de remporter.
2: Allez, un peu d'argent, s'il vous plaît, Laurence.
7: 0 euros.
2: Oh là là.
7: Découvrons maintenant l'équipe qui va jouer avec nous ce matin.
8: Bonjour, je suis Sophie Dapré. Je suis le modèle moins tapé que celle d'avant.
2: Alors que je l'ai croisée dans l'ascenseur, magnifique. Elle est super jolie,
4: elle est magnifique. Belle femme.
3: Magnifique, Sophie.
8: Laissez-moi avec ma phrase d'accroche pour vendre Sophie Dapré.
2: Bonjour, je suis Sébastien Cloué.
3: Ah bah, bah t'as envie.
4: Ah, il est plus là non plus.
3: Il est plus là non plus. Il y avait une vanne.
2: Aïe. Voilà, là forcément, il y a
3: ça marche. Oui, déjà en week-end.
4: Bonjour, Vincent Lagraffe.
6: J'ai pas son agrafe.
4: Là, il l'a pas.
3: Dis donc, de faire la visite du patrimoine, tu voudrais pas faire la visite du manuel de la console de mixage
4: l'instant
3: ce week-end
4: qui.
3: Incroyable.
6: Et on avait pas révisé avant, et oui.
3: Et vous êtes.
6: Moi, je suis Cyril Fégro. C'est moi, oui, c'est le miroir qui.
3: Cyril Fégro.
7: Bien. Allez. Après, c'est talent.
2: On se concentre.
7: Je vous rappelle qu'avant de répondre à une question, vous pourrez dire banque pour empocher l'argent que vous n'aurez pas. C'est parti. Jouons tout de suite en voyant très.
2: FF. Allez, Stouff. Sophie, pardon.
7: Sophie d'après.
8: Oui.
7: Melon et Melèche sont chez Casto. Il y a des vis et des rondelles.
3: Ah bah oui.
7: Melon cherche la vis et.
4: Allez, Sophie.
8: Et Melèche la rondelle.
4: Oh là là.
7: Correct.
4: Bon week-end.
7: Sébastien Cloué.
2: Oui.
7: Que fait Mimi Mati le soir en rentrant pour se détendre?
2: Elle se fait couler un lavabo.
7: Correct. Vincent Lagraffe.
4: Banque.
7: Que se passe-t-il si tu cries trois fois, Dame Blanche, chez tes parents, à 3h du matin?
4: Ma mère va me demander de fermer ma gueule. Parce que je crie trop fort à 3h du matin. Et elle apparaît pas. Correct.
8: Oh là là.
7: Cyril Fégro.
4: C'est le mytho, celle-là.
7: Que risques-tu si tu conduis avec un coyote dans ta voiture?
6: Bah, qui chie partout sur la banquette.
7: Correct. Nous arrivons à la fin de notre jeu, hélas. Zéro.
4: Comme d'habitude.
7: Ah, vous n'êtes vraiment pas les chips les plus aiguisés de la rivière.
4: Ouais, tout confondu.
7: Moi aussi, j'ai tout mélangé. Avec 0 euros en banque, vous êtes tous les maillons faibles. Au revoir.
4: Au revoir.
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0: matin, 10h moins le quart, ça nous fait 9h45 hors taxe.
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0: Le sondage qui va faire réagir dans les familles dans un instant. Un sondage qui a été fait à quoi pense, enfin dans les familles, dans les couples, parce que je pense pas que vous allez en discuter avec vos enfants, à quoi pensent les hommes pendant l'amour?
3: Ouais, bah non.
0: Voilà, hein, on est d'accord.
4: Quoi, bah non,
0: ce sera le dossier, on en parlera dans un instant. J'ai tous les chiffres, je sais tout.
4: D'accord.
0: Vous me direz tout ça dans un instant. Restez avec nous sur Europe 2. Oh, il y a une info qui est tombée, je m'étais pas posé la question, dis donc.
3: Pas de jingle.
0: Non. Pourquoi l'émoji caca se termine-t-il en pointe?
5: Ah ouais, tiens.
3: Ouais.
5: Bah, c'est très rare que
4: attends.
5: Ça.
3: Ouais, quand tu fais. Ça fait. Ouais.
0: Les chercheurs de l'Université d'Amsterdam et du CNRS ont démontré que cette forme conique est le résultat direct de la gravité.
3: Ah,
0: oui. La matière tombe vers le bas, les boucles se rétrécissent progressivement et la pointe se forme naturellement au sommet.
4: Ah, oui.
0: Une étude scientifique a donc été publiée dans une revue sérieuse, Enquête sur la physique des déjections animales.
3: Comme les glaciers italiennes, quoi.
4: Bah,
3: ouais, c'est, c'est ça, en fait.
0: Ah, on a donc mis des chercheurs sur ce truc-là.
5: Ouais, je ne sais pas combien ça a coûté, mais...
0: Pour dire que le plus lourd est en bas et que le plus léger se termine en pointe.
3: Ouais.
0: Comme les glaces à l'italienne. Oui, bah, c'est le principe de la poussée d'Archimou.
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0: Bah si. Bah, c'est
3: comme ça qu'on dit. Bien sûr.
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0: Je n'entends plus rien. C'est normal, je crois que je viens d'enlever mon
9: casque. Enlever ton casque, bah oui, forcément.
13: Bravo. Mais vraiment, mais je vous assure.
0: Je suis vraiment pas la chips la plus salée du paquet de chips.
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9: N'oublie pas de dire que tout est compris.
0: Mais je n'oublie pas
9: c'est
0: de
9: tout.
0: Le dire. Et bien sûr, vous avez vos enfants.
9: Les activités, les enfants.
0: Vous avez tout compris. Vous les déposez, tout. Vous les reprenez 8 jours après.
9: Voilà.
5: J'ai tout compris.
0: Ils disent mais je pars pas avec ce monsieur. Ce monsieur, c'est ton papa. Je l'ai oublié. Je ne me souviens plus. À quoi pensent les hommes pendant l'amour?
9: Allez.
0: Sondage qui est sorti aujourd'hui. J'ai donc les chiffres, je vous les donne pêle-mêle, je ne l'ai pas ni validé, ni interprété quoi que ce soit, c'est comme ça.
24: Okay.
0: 80% des Français se disent pas trop vite.
24: Oui, c'est bon.
0: Oh, ça dépend, mais parce que nous, les garçons, je crois qu'on a ce... je crois qu'il n'y a que nous, hein, ce délire de performance, ouais. Je crois que c'est dans notre tête.
24: Bah, oui.
5: Et c'est parce que t'en parles forcément avec tes potes et t'entends toujours un pote, soit il mytho, soit machin, mais qui dit « ouais, moi j'ai fait ça ».
0: Mais
5: ça.
0: Sauf que je ne sais pas si quand c'est très long, c'est,
5: ah bah
0: c'est si bien
24: mais
0: que ça
24: fait,
0: pour
24: non,
0: les filles.
24: Mais, non, mais,
0: ça
24: trop long. Mais ça dépend de qui t'es en face. Il y en a qui aiment bien que ce soit très long, donc
0: mais
24: très court.
0: Mais je crois qu'il y a la culture de la performance. Dans tous les films, dans tous les trucs de bonhomme, on t'a dit hey, « j'ai fait l'amour toute la nuit » et tu te dis « waouh ».
9: Non, mais c'est vrai que si c'est au bout de 3 minutes, tu peux t'as peur de décevoir.
0: C'est court 3 minutes. Non, d'accord, c'est... non, attends, c'était pour savoir. Non, oh là là, attends.
5: Tu vois le petit jingle Netflix, là, tout doux.
0: Moi, c'est. D'accord.
5: Parti, quoi.
0: Pour 61% des hommes, leur première pensée, c'est j'ai réussi, mais comment?
9: Mais non, c'est pas ça quand même.
0: Pour 22%, se demandent et si je me rate?
24: Ah, bah, celle-là.
9: C'est...
24: Oui.
9: Attends, c'est quoi si je me rate?
0: Je pense que ça, c'est la pression de la première fois.
5: Ouais,
24: ouais.
0: C'est pas l'amour quand tu fais l'amour à ta femme depuis 10 ans, je pense que c'est la première fois.
9: Ouais. Si je me rate, ça fait genre quoi si je vais
24: si
9: à côté
24: pas.
0: Non, ça veut dire si je suis déceptif pour ma chérie, c'est ce que ça veut dire. 51% des Français pensent à leur ex.
9: C'est horrible,
24: bah, ça.
9: Ça
24: dépend de l'ex.
5: Ah, oui.
0: 47% ont déjà
5: et la nouvelle gaffe, toi.
0: Ah, écoute bien, 47% auraient déjà pensé à reprendre le sport. En faisant l'amour.
24: Ah, oui.
9: C'est pourquoi?
0: Parce que t'as le cœur qui tient plus. Ouais, tu sens que.
5: Ou alors si t'entends ta copine en dessous, il dit
25: ah, vache, tu
0: veux sur les ventres.
9: Il y a un problème.
0: 31% se demandent ce que font leurs potes là tout de suite.
9: Mais non,
5: tu penses pas
9: à tes potes quand même.
0: Se sont déjà dit, hein, pas tout le temps.
5: Ah, moi, ça m'est déjà arrivé. J'ai dit putain, les bâtards, ils sont au bar.
0: 39%, soit 4 sur 10, se sont déjà dit on a commencé il y a combien de temps?
9: Ah ouais, c'est que tu t'ennuies là.
24: Surveillez l'heure.
0: 27% pensent à des films, évidemment, vous doutez bien, pour adultes qui les ont excités.
24: Ouais.
0: Et 9% penseraient à un membre de leur famille, dont leur maman, pour ne pas aller trop vite.
24: Ça marche.
9: Mais non, attends. Mais personne pense à ça.
24: Non, le pire, c'est si ça marche pas.
5: Eh oui.
24: Ne ris pas.
0: Ça. Bonjour, 9h54, c'est Europe 2. Merci d'être de plus en plus nombreux à nous écouter. Vous venez d'une autre radio, vous êtes les bienvenus.

0: C'est Europe 2, salut, dans 3 minutes, ce sera 10h. Nous sommes là, c'est énorme de réécouter les Daft Punk. Vous entendez ça que chez nous. Qu'est-ce qu'on aura dans un instant? Ah, nous reviendrons avec la compile des chansons de l'essence trop chère. On écoutera Dua Lipa, la vraie. Une info avec quelqu'un qui a joué avec de l'huile dans la rubrique. Non, ça se met pas là.
1: Oh,
0: non.
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0: Et le blind test du vendredi de Vito, tout ça pour la dernière. On verra tout de suite.
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1: 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Vous êtes aujourd'hui sur Europe 2, le news, les news, la météo. C'est vendredi, nous revenons tout de suite.
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1: Allez, Cédric Lecor, salut mon Cédric.
3: Salut Coé, bonjour à tous. C'est un week-end ensoleillé qui s'annonce sur l'ensemble du pays avec en prime des températures en hausse. Je vous détaille tout ça dans deux minutes. Un plan d'économie de 50 milliards d'euros. Sébastien Lecornu a présenté hier donc au Figaro les pistes envisagées pour boucler le budget 2027. Comme annoncé déjà, les retraités seront mis à contribution, mais aucune pension ne diminuera, a précisé le Premier ministre. Le point d'indice des fonctionnaires pourrait être gelé, tout comme les APL. Un délai de carence pourrait être appliqué pour certaines allocations aux étrangers. Le gouvernement cherche aussi à économiser plusieurs milliards d'euros sur les arrêts maladie et les ruptures conventionnelles. Autant de propositions qui seront débattues le mois prochain à l'Assemblée nationale. Le gouvernement qui continue malgré tout de sortir le carnet de chèques pour atténuer l'explosion des prix des carburants. L'aide de 100 euros aux gros rouleurs sera prolongée au-delà du 30 septembre annoncé ce matin sur TF1 le ministre du Commerce. 3 millions de Français aux revenus modestes peuvent en bénéficier. Les pêcheurs ont également obtenu gain de cause hier sur plusieurs de leurs revendications. Ils ont levé les blocages en Méditerranée. Et c'est dans ce contexte social tendu qu'Emmanuel Macron va recevoir tout à l'heure à l'Élysée les principaux chefs de parti ou leurs candidats à la présidentielle. Au cœur de cette réunion, la situation internationale très tendue, également avec l'aggravation des conflits en Ukraine et au Moyen-Orient et leurs répercussions justement sur l'économie française. De la prison ferme pour l'homme qui a insulté et menacé de mort à un surveillant et la principale du collège Albert Camus, Désine, près de Bordeaux, n'avait pas supporté que sa fille soit réprimandée. Présenté en comparution immédiate, il a écopé hier de 6 mois de prison ferme et a été placé en détention. En football, début de saison vraiment compliqué pour Marseille qui s'est lourdement incliné 4-1 hier soir face aux Turcs du Beşiktaş en Ligue Europa. L'OM recevra dimanche soir le PSG en clôture de la 5e journée de Ligue 1 qui débute ce soir avec la rencontre Monaco-Lens à 20h45. Et puis parmi les autres événements sportifs du week-end de l'endurance moto, avec le Bol d'Or 2026 dont le coup d'envoi sera donné demain à 15h au Castellet. Il y aura aussi notamment du rugby au même moment avec plusieurs matchs de la 3e journée de Top 14.
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3: Après le passage hier d'une perturbation, le soleil va de nouveau reprendre l'avantage au fil des heures pour s'imposer quasiment partout cet après-midi. Un temps calme, mais encore du vent autour de la Méditerranée. Vous aurez entre 27 et 30 degrés, 25 à Bordeaux et Toulouse et toujours 20 à 23 degrés dans la moitié nord. Mais ça va se réchauffer donc ce week-end. 25 degrés demain à Rennes, 26 à Reims et Bourges et une trentaine de degrés dimanche dans la moitié sud.

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2: Le blind test de Vito va arriver tout à l'heure. Nous aurons des auditeurs aujourd'hui avec aujourd'hui des choses qui se passent dans vos régions.
3: C'est ça, c'est l'agenda de vos régions.
2: Ça, c'est bien ça. Si vous avez une petite fête, même un truc à vous, un truc qui vous fait marrer, un truc de moto, de machin, de crochet, de trucs, de carte postale, de voiture, etc. Faites-vous plaisir. 06 33 11 32 11. Venez nous raconter ce qu'il faut pas rater ce week-end. On aura quoi d'autre encore? On aura le non, ça se met pas là. Nous aurons dans un instant les chansons qui ont été refaites avec l'augmentation du prix de l'essence et puis le bac à coco. 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
3: Et petit message sur les réseaux, Coé, là de Twitch, en l'occurrence de Jenko, qui nous dit: bonjour l'équipe, je voulais vous remercier de votre présence tous les jours et de me redonner le sourire avec votre bonne humeur. Je traverse actuellement une période difficile et vous écouter me réchauffe le cœur. Il y en a beaucoup de messages comme ça, comme quoi les gens, tu vois, c'est pas... Ils n'ont pas une vie facile et le fait qu'on soit là et qu'on les réconforte, moi ça me fait toujours un truc en fait de lire ça et de me dire qu'il y a des autres au bout.
4: On est thérapeute.
2: Mais non, mais c'est pas ça. C'est que en fait, comme on fait nos émissions, etc., on vous voit pas évidemment.
3: Oui.
2: Il y a nous, on parle à un micro, etc. Et puis quand on
3: a les messages, ouais.
2: Hein, et visiblement, il y en a qui nous écoutent pour des raisons toutes différentes. 3 minutes pour emmener les enfants à l'école, des longs trajets ou en nous découvrant en zappant parce qu'il y avait des pubs sur une autre radio ou peut-être parce que vous avez pris l'habitude. Il y a un moment qui se passe mal dans votre vie et puis peut-être que ça vous fait un petit peu de bien, je sais pas.
3: C'est pour ça qu'on fait ce métier aussi, en espérant divertir les gens. Donc.
2: Ça et l'argent.
3: Ah bon?
2: Ah oui.
3: Non, alors il y a un problème là.
2: Un jour, on en gagnera.
3: Ah ouais, parce qu'il y a un souci, j'allais dire.
2: Mais ça gagnera, je suis en discussion avec les patrons. On n'est pas à l'abri d'être payé un jour.
3: Non, mais on a des super auditeurs en tout cas.
4: Il a un groupe WhatsApp, mais il est seul dedans.
2: Bon, 10h06, l'équipe est en forme.
3: Oui.
2: Prête à partir en week-end dans moins d'une heure.
3: Oui.
2: Ah, ça vous fait du bien. Ah bah non, pas encore complètement. On a du Europe 1 cet après-midi. On n'a pas. Ah oui, les gars.
3: Je sais.
2: Ah non, mais on est là. On est là pour bosser.
5: Je vous écouterai dans mon canapé, là.
2: C'est vrai? On t'apprendra des choses.
3: Non, tu vas faire dodo.
4: Vous nous prenez de haut avec votre Europe 1, mais nous, au moins, on est en week-end à 11h.
2: On vous prend pas de haut.
4: Check.
2: Non, pas du tout.
4: Ouais,
3: on va faire une petite sieste entre les deux.
2: Vous rejoindrez l'aventure un jour.
5: Les intellos, soi-disant.
4: Ouais.
5: Parce que nous, on a une culture.
4: Ouais, ouais, d'accord.
5: Culture.
2: Ça s'entend pas tout de suite sur Europe 1, ta culture. Hein. Ouais. Ah, pour le coup, j'ai eu le patron il y a quelques jours, il m'a dit.
5: Comme le salaire, ça viendra un jour.
2: J'ai dit, Pietre, il est bien.
3: Chaque chose en son temps.
2: Il est plus à l'aise dans certains domaines que dans d'autres. Voilà, bon, en tout cas, merci d'être là. On vous change les idées. Dans un instant, tiens, les Nadia, on aura le temps de faire les Nadia?
3: Non.
2: Le saint du jour? Non,
3: non.
2: C'est la Saint Nadia?
3: Oui, mais on ne fait pas.
2: On n'a pas le temps. Bah, bonne fête, les Nadia.
3: Non, j'avais pas le temps.
2: Voilà, c'est écrit. Mais je dis quand même bonne fête, Nadia.
5: Voilà. À l'année prochaine.
2: On vous fait un gros bisou. On aura nos auditeurs tout à l'heure. On l'a dit, le dossier, ce que c'était?
3: Oui, l'agenda de vos régions.
2: Ah, très bien. On aura tout ça. Très bien. Il y a des trucs sympas à faire? Attendez, je regarde. Une convention de. Ah, ça va être bien ça.
4: De la bouffe ou pas?
2: Il y a une convention de tatou.
4: Ouais.
2: Qu'est-ce qu'il y a? Une manifestation mondiale de vol libre, ça va être bien.
3: Ah, c'est cool ça.
2: On va parler d'un truc mes préférés ça. Le cross-country ça.
5: Ah voilà.
4: Oh, pas mal.
2: Tu cours avec un short à franges.
5: Ouais, Kinder Country.
2: C'est un cross Kinder Country. tu fais du cross, tu dois manger du Kinder. On verra ça. J'ai pas compris ce que c'était, mais on verra tout à l'heure. En attendant.
3: C'est une course, non? C'est
2: mais
3: pas une course.
2: Oui, je pense. Ouais. Mais country, pourquoi country?
3: Parce que tu le fais à la campagne.
5: Dans
3: peut-être,
5: la campagne, j'imagine, ouais.
2: Il n'y a pas de Kinder Country.
5: Et il faut courir en Santiago, mais c'est chiant. Mais
2: bon.
5: C'est pas
2: évident. Bon, voici les chansons spéciales hausse du carburant. Alain Souchon a décidé de refaire sa chanson.

0: Merci beaucoup. C'est gentil ça. Merci, merci. Il y a aussi Charles, vous vous souvenez,
1: Ah, avec la Corée.
0: Ah, bah ils ont repris ça aussi.

0: Il y a même Gibbs qui a décidé de... 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Gibbs a décidé lui aussi, là. Moi, ce
1: que je veux, c'est du sang.
0: On a compris. Hey, Gims a refait ma direction, écoutez. Oh.

0: refaire. Genre.
1: Tesla, je peux pas.
0: Bon. Je peux. Avec la trompette derrière.
2: C'est grave.
0: Voilà, avoir un tchon. Oui, non.
1: Tesla, je peux pas.
0: On l'a eu.
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0: Voici Dua Lipa. Oh là là là là. Des fois, il y a des gens, ils voient des objets ou des matières, ils les mettent dans les mauvais endroits.

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2: 10h15, bon, enfin 10h13, soyons exacts. J'ai une info qui vient d'arriver, c'est impressionnant ça quand même, cette envie de se mettre ça.
3: Non, non, ça se met pas là. Non, non, non, non, non, ça se met pas là. Non, oh, non, non, non.
2: Non. En Inde, un homme a été hospitalisé après avoir appliqué de l'huile moteur sur son sexe. Pendant sa nuit de noces, il pensait que l'huile l'aiderait à se sentir plus à l'aise. Mais... selon les rapports qui circuleraient en ligne, l'homme a commencé à ressentir de graves irritations sur et de gêne de la peau peu de temps après avoir appliqué l'huile moteur.
4: Bah oui, oh, l'huile moteur.
2: Les membres de sa famille l'auraient emmené à l'hôpital où les médecins ont examiné, lui ont conseillé d'éviter dorénavant d'utiliser des produits automobiles sur le corps.
5: Oui. Mais on fait pas ça, monsieur.
6: Un clignotant. Hein.
2: Non, mais c'est un truc de fou. Il s'en sort bien, lui, hein.
4: Oui.
2: Pour mais madame, ça a été plus compliqué.
4: Bah, hein. T'imagines pour madame.
2: Ah, pour madame, terrible. Il a été obligé de l'emmener chez Noroto, elle a fait un joint de culasse. Pas... non, c'est terrible, terrible, terrible, terrible. Ne faites pas ça.
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2: 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Les petits pois.
3: Carottes, moi j'adore ça. Petits pois.
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1: C'est ce que je veux vous laisser croire. Restez avec nous, les journées du patrimoine, dans un instant. On aura Stéphane Bern qui viendra nous expliquer ce qu'il faut aller voir. C'est important. On aura du Bruno Mars à écouter. On aura Tatou. On aura le nouveau Miley Cyrus dans un instant. Les auditeurs viendront nous raconter ce qu'il y a à faire ce week-end, à ne surtout pas rater. Get a banded and ring a banded dance. Mais pour l'instant, vendredi, jour du blind test de Vito à 10h23. Tout le monde est concentré, le but du jeu. On essaie de savoir de quelle chanson il s'agit.
2: Oui.
1: Attention.
2: Alors aujourd'hui, c'est avec une IA, donc j'avais pas trop de budget. Oui. J'ai fait une IA pas trop chère.
1: Ouais, mais c'est bien de faire avec pas beaucoup d'argent.
2: Du coup, il n'y a pas trop d'instru, il y a juste les paroles, mais l'anglais, après, enfin bon, vous verrez.
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1: Rihanna.
3: Land down.
1: C'est bluffant. C'est vraiment bluffant.
2: C'est pas cher. Hein.
1: Non, c'est fou. Attention, deuxième titre.
3: Scapada babidou pé à balou bibilou bablalilou palabilou labidou pabidalou pidadou belaï padou biladaou ti papa balipo palus cadou bidon bilibopa.
4: Scatman.
3: Scapada babidou pé à balou bibilou bablalilou palabilou labidou pabidalou pidadou belaï padou biladaou ti papa balipo palus
1: cadou bidon. D'accord, ok. Suivant.
3: 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Richard Gasquet, Richard Gasquet.
4: Dépêche-moi, Guy. Tu vois, c'est Richard Gasquet.
1: Tu vois?
5: Ah, mais non, mais c'est pas possible, c'est pas possible, c'est pas Dépêche-moi. Allez, on continue.
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6: Allez-y Gaga.
3: Popo popo popo popo poker face.
1: Bah oui, Lady Gaga. Popo popo popo popo poker face. Ah oui, oui, oui.
3: Popo popo popo popo popo popo poker face.
1: Non, c'est important. Poker face. Allez, on continue.
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5: C'est quoi?
3: Samantha to the way. 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
6: Imagine
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6: Dragon.
3: Where is Brian?
4: C'est toi qui es là.
1: Samantha to the way. Samantha
4: But where is Brian?
1: But where is Brian? C'est ça, je l'ai. Un dernier.
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3: 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J'ai chié dans la Skoda, but my ninja in the way.
4: Ah,
3: j'ai
4: Dracula.
3: Chié dans la Skoda, always non. Way to self-aware.
1: Entre l'IA qu'on n'a pas dû payer cher et vous, qu'on n'a pas dû payer cher non plus, n'arrive pas.
2: Cher, hein.
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1: 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Après Miley Cyrus.
4: Vito m'a dit qu'il avait utilisé Google Trad.
1: Après Miley, Stéphane Bern. Les journées du patrimoine arrivent. 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
1: Merci d'être là tout le monde. Journée du patrimoine avec Stéphane Bern. Donc c'est ce week-end. Alors moi, qu'est-ce que j'aimerais bien aller visiter? Vous savez qu'il y a plein de... Il n'y a pas que les gros monuments dans les grandes villes. Il y a surtout des châteaux, je crois, des petits châteaux, des jardins qui s'ouvrent. Il y a pas mal de choses à aller visiter. Parfois, vous avez des trucs à côté de chez vous.
2: Oui.
1: Et vous ne pouvez pas y aller. On vous les ouvre pendant les journées du patrimoine. Des petites sources, des petites... Non, il paraît que c'est... Très sympa à faire.
3: Va faire quoi ce week-end d'ailleurs, toi?
1: Je pense que je vais dormir. Ah si, j'emmène ma chérie dans un château, mais pas porte ouverte. Hein.
3: Bon,
1: voilà, on va avec des amis, on se fait un petit truc détente, une petite nuit.
3: Très bien.
1: Un peu en amoureux parce que là, ça va un petit peu vite là les dernières semaines et voilà un petit dîner le soir, enfin normal quoi.
2: Petite demande en mariage.
1: On peut pas en faire tous les week-ends quand même. journée du patrimoine. Tiens, qui de mieux que Stéphane Bern pour nous en parler?
3: Eh bien, il est avec nous justement. Bonjour Stéphane.
4: Écoutez, mes chers confrères des médias, que dis-je? Les bouts en train sur pattes de la bonne FM. Comment allez-vous aujourd'hui, veille de ce week-end du patrimoine?
3: Eh bien, nous, on va très bien, et vous?
4: Oh, magnifique. Écoutez, si je ne vais pas bien aujourd'hui, quand vais-je aller bien?
2: Bah oui, c'est vrai.
4: Et ce soir, n'oubliez pas le traditionnel loto du patrimoine. Choisissez vos plus belles boules.
3: Forcément, merci de préciser.
2: On a compris.
3: C'est prévu que l'on joue justement.
4: Merci à vous. Si vous ne le faites pas pour vous, faites-le pour la France. Et d'ailleurs, laissez-moi vous présenter les vieilles bâtisses qu'avec votre argent nous allons rénover.
3: Ah bah allez-y, on vous écoute carrément.
4: La première date de 1952. Ah. Toujours vivante, toujours debout, mais un petit peu bancale.
3: Ah bon?
4: Elles sont le vin et mais un peu bouchonnées. La température de cette bâtisse est d'environ 4 grammes. C'est évidemment Renaud, chanteur français populaire que l'on rénovera grâce à l'argent du loto du patrimoine.
3: C'est sympa.
2: Il est temps d'aller le visiter, je crois.
3: Quoi d'autre sinon, un autre monument?
4: Direction la flore, plus précisément une forêt, pas n'importe laquelle. Non, ce n'est pas celle de Fontainebleau, durement atteinte cet été, ni celle de Pimpon en Bretagne, mais bien évidemment la moustache de Stouff. Un feuillage très soyeux, très verdoyant et qui change selon la lumière.
3: Oh là là, incroyable!
4: Rempli de faune et de flore, bien sûr, et même Tarzan. Qui va de poil en poil. Aidez-nous à la tailler, à la rendre encore plus belle grâce au loto du patrimoine.
2: Ça, ça me change bien.
3: Stéphane? Pour ça, on va faire 2 tickets chacun.
4: Eh bien, merci les amis, vive la France et vive le Patrick Moine. Patrick est un ami, c'est pour ça que vous embrasse. À bientôt.
3: Bisous Stéphane.
2: À bientôt Stéphane.
3: Bon week-end.
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2: Oh! Je suis content.
1: Vas-y pour toi, ça.
2: Là, c'est pour moi.
1: Ouais,
2: ça.
1: Je sais que tu es vendredi.
2: Ouais, je sais que ça te fait plaisir.

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1: Est-ce que depuis tout à l'heure, il entend ça?
2: Les émissions Coé, bah oui, c'est un peu comme le prix de l'essence. 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
1: Courage évidemment pour tous les artisans qui bossent et qui doivent faire le plein pour que ça coûte de plus en plus cher. Les infirmières qui nous écoutent, les aides à domicile, tous les gens d'ailleurs qui ont besoin de prendre la voiture pour aller travailler, qui n'ont pas le choix de prendre les transports en commun, comme leur dit la publicité, ou d'aller marcher ou de faire le vélo, bah parce qu'en province, t'as souvent 10, 15, 20 km à faire pour rejoindre ton lieu de travail, 5 km pour rejoindre le supermarché, parce que des fois, tout n'est pas à côté. Donc, courage à vous tous, parce que là, ça monte, et je croise les doigts. J'espère que, voilà, que ça va aller, et même si je me dis que...
4: Quoi?
1: Mais par contre, on a Gauthier qui pète un peu souvent les plombs là-dessus, mais la Belgique, ils arrivent à avoir des prix qui ne sont pas du tout les prix de chez nous.
4: Parce que c'est moins taxé, mais ils sont moins endettés que nous.
1: Non, c'est pas que c'est moins taxé. C'est que le pays, c'est lui qui fixe les prix. Je crois que c'est ce que j'ai compris, c'est que ça n'est pas la même règle que chez nous. C'est pas un prix libre. Je crois que c'est le pays qui fixe le prix en Belgique.
5: C'est un peu public, quoi. C'est à moitié public.
1: Bah, c'est pas, je sais pas si c'est à moitié public. J'ai pas le détail exact, mais je crois que c'est la différence.
4: Ça revient au même.
1: Ouais, mais je crois que tu peux pas obliger une société à vendre ou à limiter un prix de l'essence. Il la vend au prix qu'elle veut.
5: Oui, mais nous, une grosse partie du litre d'essence, c'est une des taxes.
4: Ouais, c'est ça, c'est 70%.
1: Oui, mais donc. Ça, je cherche pas. T'as compris qu'ils ont fait donc, ça, ouais. Non. Mais ça, vous pourriez enlever.
5: Mais c'est lunaire parce que mathématiquement, c'est un pourcentage. Si tu diminues le pourcentage avec le prix qui monte, ça équilibre.
1: Tais-toi donc. Tu l'as vu, celle-là, elle va tomber.
4: L'État dans l'argent.
6: Et c'est cet après-midi que Macron, il rencontre tous ceux qui veulent se présenter.
1: Il va rencontrer tous les gens qui se présentent. Je pense qu'il va les rencontrer et il va leur dire bon, je vous laisse. Je vous laisse. Alors une chambre, pas rangée du tout.
4: Ouais, voilà.
6: C'est ça.
4: Tiens, la patate chaude.
1: Et alors, comme disait ta mère, c'est regardez, on va aller voir sous les bouquins. Vous voyez la chaussette là. Tirez pas trop parce que vous allez voir, il y a d'autres trucs qui viennent avec.
5: Ça. Comme quand tu rentres ton Airbnb, que t'as fait des conneries dedans.
6: Il
5: y a un trou, mais je vais mettre ma main dessus.
1: Donc il va te dire, oh, vous faites comme les anciens présidents. Bon, bah, vous laissez le bordel. Parce que bon, les autres, ils l'ont pas réglé mieux que moi. Vous essayez. Mais alors là,
4: Cherchez, c'est sous le tapis. La grosse bosse, là, c'est toutes les emmerdes. Là.
1: En tout cas, dans un instant, je vous envoie en vacances. Ça, c'est la bonne nouvelle. On aura Bruno Mars dans un instant. Qu'est-ce qu'on peut faire ce week-end? Passez-moi des auditeurs. On va prendre Romain. Salut, mon petit Romain.
7: Salut, Coco. Salut, l'équipe.
1: Salut, mon Romain. Bienvenue sur Europe 2. Alors, qu'est-ce qu'on peut faire ce week-end, Romain?
7: Eh ben moi, sur Haguenau, on peut aller à la Tattoo Convention qui déroule samedi et dimanche.
1: La Tattoo Convention. Donc, évidemment, laisse-moi mon anglais là. Une convention de tatouage.
7: C'est ça.
4: Ah, moi je pensais que c'était.
7: On peut se faire tatouer et faire la petite restauration là-bas.
4: Je pensais que c'était une convention où tatou. Des trucs, la pêche au canard.
5: Alors que des fans de tatou.
1: Je cherche une collection de bouchons. Et on les a. On les a.
4: La Tattoo Convention.
8: Ça s'appelle Action, ça déjà.
1: Non, mais c'est ça veut dire que tu vas. Il y a des gens qui y vont vraiment dans des conventions comme ça pour se faire tatouer?
4: J'imagine.
7: Bien sûr, oui. C'est même quasi overbooké. Donc il y a encore des places pour certains stands et certains tatoueurs.
1: T'es tatoué, toi?
7: Oui, j'ai à peu près une vingtaine de pièces.
1: Mais qui ressemblent à rien les unes avec les autres, ou il y a une histoire, il y a un thème?
7: Il y a une histoire pour moi, mais ça ressemble à rien esthétiquement.
1: Parce que souvent, moi, c'est ce que je reproche un peu au tatouage, c'est que souvent, tu sens qu'il n'y avait pas de projet à la base. C'est-à-dire, tu sens que, tiens, là, tu mets Pinky Poo, là, tu mets un Casimir, tu mets une roue de bagnole, un dragon, une croix, le prénom de ma mère, et un dragon qui a une queue qui vient toucher le C de ma mère. Bah, tu vois, non, mais il y a des fois, tu sens qu'il y a des gens, tu sens qu'ils ont voulu faire des truc, mais il n'y a pas de lien.
4: Mais non, mais c'est le truc du moment. Si ça se fait sur 20 ans, t'as pas les mêmes ambitions.
5: On a un tatoué, là. On a un gros tatoué, là.
1: C'est comme t'as une pièce d'une maison. Hein. Quand tu refais jamais ta déco et que tu fais qu'une accumulation, il y a un moment donné.
8: Ça va pas.
1: Attention, nous avons notre. Attends, on a le tatoué chez nous. Bouge pas, mon grand. Alors, Ali, vas-y, montre tous tes tatouages. T'as quoi, Théo?
9: J'en ai partout.
1: C'est ce que je disais. Voilà. C'est le bordel. Là, il y a un dragon. Regardez-moi ça. On dirait Bruce Lee.
8: Explique, du coup, pourquoi.
9: Non, mais ils ont toutes des histoires.
1: Le dragon de Bruce Lee.
9: Celui-là, c'est mon tout premier tatouage. C'est un des premiers dessins de mon père.
1: D'accord.
9: Je voulais avoir un truc de mon père.
1: Ça, c'est une histoire.
8: Ça, c'est beau.
9: Là, c'est un ami à moi qui est parti.
1: D'accord.
9: Quand on était plus jeune.
1: Et c'est quoi le dessin?
9: C'est une geisha.
1: Et il ressemblait à une geisha?
9: Non, il avait le même tatouage.
1: D'accord, très bien. Qu'est-ce qu'il y a d'autre?
9: Simplement. Celui-là, c'est une statuette en ivoire qui nous avait été ramenée, qui a été brisée. Et comme on pouvait pas la réparer, je l'ai tatouée.
1: D'accord.
6: C'est drôle ça.
1: Ah ouais. Et c'est une Renault Fuego parce que son père s'est fait voler une Renault Fuego.
4: Et il a le zizi sur l'épaule, c'est quoi?
9: C'est une soirée.
1: C'est un copain qui lui avait mis une fois un zizi sur l'épaule.
6: T'as pas de prénom tatoué?
9: Non.
1: Attendez, on n'a pas fait l'autre bras parce que l'autre bras.
4: Ah ouais, l'autre bras c'est oui.
1: L'autre bras c'est le grenier. C'est un cabinet de curiosité l'autre bras.
4: C'est Jumanji.
1: Là franchement.
9: L'autre bras pour beaucoup c'est des souvenirs de voyage. Des endroits où j'ai été,
1: les rondelles,
9: Japon. J'ai fait au Japon.
1: On va en Picardie, t'as les mêmes. Qu'est-ce qu'il y avait d'autre?
9: Là, l'abeille, c'était en Grèce. Ça, c'est pour mes frères et sœurs.
8: Aurillac.
9: Plein de trucs.
4: Ouais. Le péage de Saint-Arnoux.
1: Tu veux
4: des symboles autoroute là?
1: Là, j'ai mis ma carte avantage SNCF parce que je l'ai jamais. Donc, je me la suis fait tatouer parce que bon. Non mais franchement, c'est perso. Tu fais ce que tu veux. Le prochain, c'est quoi?
9: Je sais pas encore.
4: Une tourte.
1: D'accord. Eh ben tu vas aller au salon du tatou.
9: Je vais faire ça.
1: À Haguenau, facile en plus. Je t'embrasse mon Romain, gros bisous à toi.
7: Bisous à toute l'équipe, salut. Au revoir, bonne journée.
1: Salut mon pote, allez au salon du tatou si vous avez envie de vous faire tatouer. Moi, vous savez, je rigole avec ça, mais en fait, vraiment ce que vous voulez.
4: Si tu pouvais tatouer une tête de Koé, ça serait bien.
1: Tu voudrais pas te faire tatouer une tête dans mon dos, chez le pouce, comme ça.
5: Tu sais, avec le téton qui fait le crâne un peu.
1: Tu fais coïncider ton téton dans mon œil.
8: Une boule de neige de fifou.
1: Allez, on y va, qu'est-ce qu'il y a d'autre? On y va, on a Nathalie. Bonjour Nathalie, je t'écoute, ma petite Nathalie, ça va?
10: Ça va et vous?
1: Oui, très bien. Qu'est-ce qu'on peut faire de beau ce week-end, Nathalie?
10: Alors, écoute, en Isère, il y a la Coupe Icare, ça s'appelle.
1: Oui.
10: C'est un événement international concernant des vieux. Voilà, le vol. Avec des festivités de parapente. Il y a un concours déguisé, de vol déguisé. E-carnaval, e-carshow.
1: Il y a des avions.
10: Des vieux. Alors ils coupent les moteurs et ils font des, tu vois, des figures.
1: La dernière fois j'ai piloté un biplan. Vous savez que j'ai pris des leçons de pilotage. J'ai pas fini d'ailleurs, mais j'ai piloté un avion à réaction et un biplan. C'est le jour et la nuit, hein, parce qu'il y en a un, tu vas à 450 km/h, et le biplan, je pense que tu dois être à 60 max.
4: Ah ouais?
1: Tu vas vraiment
4: et ça
1: pas
4: vole
1: vite.
4: Quand même?
1: Non, mais en fait, c'est vraiment, ça va pas vite. Il prend bien le vent, etc. C'est du bois, hein, donc ça baisse pas grand chose. Quand je dis 60, j'exagère, mais vraiment, c'est un autre monde parce que.
8: Ouais, bah oui.
1: Tu vas à deux à l'heure. C'est pour ça qu'ils avaient la tête dehors. Ils risquaient pas grand chose. Tu mets des lunettes.
4: Ouais.
1: Mais voilà, c'est vraiment, tu vas très lentement. C'est un autre monde.
5: Et la Première Guerre mondiale, t'imagines, ils se faisaient des combats aériens avec ça.
1: Et zéro électronique. Hein. C'est-à-dire, tu tires sur des câbles. Enfin, vraiment. Mais malgré tout, c'est assez fiable.
5: Et t'as pas eu peur?
1: Non, parce qu'en fait, si demain, à un moment donné, toi, t'as plus de moteur, en fait, ça plane très bien. Oui, oui. Donc, tu peux aller, si t'es assez haut, tu peux aller vraiment loin et te poser sans problème.
8: Ah, puis t'as le temps de voir le paysage.
1: Ah, là, ouais.
10: C'est ce qu'ils font, là. Ils coupent les moteurs et en fait, ils font ils se laissent planer, faire de fortes figures.
1: Et il y a deux morts chaque année.
10: Je sais pas.
1: C'est où exactement, Nathalie?
10: Alors, attends, je vais te dire, c'est.
1: Alors, Nathalie a mis ses lunettes. Alors, donc, c'est.
10: Non, mais attends.
1: Acheter des œufs et du lait, ça, c'est pas ça. Chérie, je t'aime. Ce soir, je mettrai mon petit déshabillé de satin. Ça, c'est pas ça. Alors, je vais le trouver.
10: Alors, attends.
1: Je te laisse chercher, peut-être, Nathalie. Je reviens dans deux secondes, d'accord?
8: Le PQ.
10: Mais non, parce que, écoute, je suis au travail, moi.
1: Eh oui, mais je sais. Mais je suis là. Mais bien sûr, mais je suis chiant avec mes horaires, moi aussi.
5: On va regarder.
1: Attends, tu veux que je regarde?
10: Alors, oui, vas-y, regarde.
1: Alors, attends.
10: C'est à Saint-Hilaire, Lubin, en Chartreuse.
1: C'est à côté de.
10: C'est entre Grenoble et Chambéry.
1: Ah bah voilà, très bien, si vous aimez les avions et tout ça. Gros bisous. Bisous, ma petite Nathalie, je t'embrasse.
10: Bisous. Et merci, parce que vraiment, votre équipe, elle est trop sympa. Vous me faites rire tous les matins.
1: Ah bah c'est gentil.
10: Je vous écoute. Et l'autre matin, votre petite collègue là, m'a appelée, je dormais. Et merci à vous, parce qu'elle m'a permis de ne pas être en retard à mon boulot. Ça m'a réveillée et je suis partie à l'heure.
1: Voilà, c'est Mélissa.
4: C'est réveil matin.
1: Ça s'en dardit. Gros bisous.
5: Elle
1: bisous,
5: appelle plus auditeurs tous les matins.
1: Bisous Nathalie. Je t'embrasse. Bon week-end à toi. Manuela, on finit avec toi. Alors Manuela, on fait quoi ce week-end?
11: Bonjour Koé, bonjour tout le monde.
1: Bonjour.
11: Et moi, ce week-end, je vais faire un match de motoball.
1: De quoi? Tu joues au foot en conduisant des motos, non? C'est pas ça?
11: Voilà, c'est ça. Alors moi, je joue pas, mais je vais regarder. Effectivement, c'est un foot, mais version moto.
1: Il faut mettre des gros protège-tibia et tout, des grosses bottes, parce que c'est très violent.
11: Il y a des protections quand même. Il y a des protections.
8: Ah oui, bah ça peut être dangereux. Hein.
1: Non, mais c'est surtout que les mecs mettent, mettent leur moto en dérapage, etc. Parce qu'il faut réussir à glisser.
8: Faut tacler.
1: Et il faut bien s'y connaître.
6: Mais tu veux souvent tomber quand même, non?
1: Ils vont pas dans la
11: Alors, ils tombent pas beaucoup parce qu'il y a quand même des règles à respecter. Mais ouais, ça peut être dangereux parce que des fois, ils se rentrent des motos dans le tibia. Donc, il y a souvent des blessés. Quand même.
5: Ah, mais ils tapent la balle avec la roue arrière en fait.
1: Ah ouais.
11: Ouais, et en fait, après, les motos sont équipées. Ils ont une protection pour que le ballon ne puisse pas passer quand même dans le garde-roue. Mmh. Voilà. Mais,
1: c'est où alors? C'est où ce sport?
11: Ça se passe à Saint-Georges-de-Renin, à côté de Villefranche-sur-Saône, proche de Lyon.
1: D'accord, très bien. Vous savez qu'avec Vito, ce matin, on a vu un nouveau sport qui va peut-être arriver en France.
5: Oui. Ah, c'est énorme.
1: Écoute bien, parce que celui-là, les Américains, moi, ils me fascinent parce qu'ils sont décomplexés. Les Américains, c'est eux qui ont inventé les courses de tracteurs, les Monster Trucks. Alors là, ils ont inventé un nouveau truc. C'est un circuit donc, qui est rond, qui est sur une piste en herbe. Oui. Et t'as une voiture,
5: une dépanneuse
1: qui va très vite et qui tracte une remorque vide. Ouais. Et derrière, il y a 20 bagnoles qui vont à fond. Le but du jeu, monter sur la remorque.
8: Le premier qui se gare sur la remorque a gagné.
1: Et en fait, évidemment, vous avez compris, et comme ils vont pas à la même vitesse, ils y arrivent pas, ils tombent de la remorque et tout. Et pareil, ils vont à 50 km/h, ça va pas très vite.
8: Et t'as aussi le dépanneur, dès qu'il sent qu'il y a une bagnole derrière lui.
5: Il accélère
8: et il bouge. Le truc, c'est la bagnole qui tombe. Oh, l'enfer.
1: Allez, je vous fais des gros bisous. Salut ma petite Manuela, à bientôt.
11: À bientôt.
1: Bisous tout le monde. Et écrivez-nous
3: sur Europe 2.
1: Si vous avez des trucs comme ça qui se passent chez vous dans vos régions, écrivez-nous. C'est Europe 2, à tout de suite.
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1: J'adore ça, l'énervement. Allez, dans un instant, on se fera des bisous, on souhaitera un bon week-end. Faisons une bise à Valentin et à Sabrina, les deux. Comment ça va? Bonjour.
43: Salut
1: Corée,
43: salut toute
1: l'équipe. Sabrina, ma petite Sabrina, tu choisis qui Sabrina?
43: Allez, j'ai mis sur Corentin.
1: Allez, mon petit Corentin, papier, stylo, feuille, ça arrive, on va jouer au bac à coco, les vacances avec le club Bellambra de votre choix. Mon Valentin, il choisit qui?
44: Eh ben Valentin, il va choisir Coé, le meilleur.
1: Bah bon, bon,
4: t'as pas vu les statistiques, toi.
1: Franchement, en ce moment, c'est honnêtement, je pense que la vieillesse est en train de me.
8: Bah, c'est quand il a les lettres, qu'il arrange.
4: Ouais, il faut un stylo à Corentin.
1: Bah, évidemment, avec le Y, j'y arrive pas. Voilà. Qu'est-ce que je voulais vous dire? Un métier, il faut trouver. Ouais, un prénom de chien ou de chat. Un vêtement. Quelque chose qui coûte cher. Et un mot qu'on dit quand on est bourré.
4: Ah. Et très facile celui-là. Donc du coup, on va vous coller une lettre un peu plus velue.
1: Non, non, non.
8: Ouais, ça va.
1: Allez, go.
44: Allez.
4: Mène le haut. Oh.

0: Elle est magnifique celle-là. Ah, ouais. Elle est
1: magnifique. Je crois qu'il a été bon.
2: C'est vrai.
0: Voilà.
2: Ah, d'accord. On y va avec un métier.
1: En bluff.
0: Ouais.
2: Un métier.
0: ORL.
1: Ah oui. Un ORL.
2: Ostréiculteur.
1: Bien. Ah, bon.
0: Je savais pas l'écrire, donc j'ai pas mis.
2: Un prénom de chat ou de chien.
0: Oriane.
2: Ornix.
1: Ornix.
2: Ah si. Ornix. Un chien qui s'appelle Ornix, bien sûr.
1: Chien,
2: alors les chiens, le chien, tu mets ce que tu veux.
0: Ce que tu veux.
2: Sinon c'était Olivier.
1: Olivier.
2: Mais bon, non.
1: Ornix. Ornix. Où est-ce qu'il a sorti ça?
2: Un vêtement.
0: Honorac.
2: J'avais une écharpe.
3: Dans le nord,
2: mets ton honorac et ton écharpe. Alors franchement, excusez-moi, mais alors là.
3: Non, ça fonctionne pas.
1: Non.
2: Quelque chose qui coûte cher.
0: Obispo, parce que je voulais qu'il chante à mon anniversaire, mais.
3: Ouais. Non, ça fonctionne pas.
1: Et t'as demandé combien?
2: Je l'ai pas.
1: 8000, je crois.
2: Je l'ai pas non plus.
0: Ouais, sérieux, il.
1: Quoi, j'ai pas non plus, si, Obispo.
2: Non, ça marche pas. Quelque chose qui coûte cher. Non.
1: De l'or.
2: Non, un mot qu'on dit quand on est bourré.
0: Oh putain, mon ex.
3: Bah ouais, ça fonctionne.
2: Moi j'ai en soirée.
1: Oui.
2: En
1: soirée.
2: En soirée.
1: En soirée.
0: Ah, en soirée. Oui.
2: En soirée. En soirée, monsieur.
0: Je suis sympa.
1: Égalité.
2: Allez, on recommence vite.
0: C'est marrant, j'ai dit ça, il y a mon fils qui arrive dans le studio.
2: Allez, un métier.
1: Avec la lettre G.

0: Allez.
1: Celle-là, mon gars.
2: Allez, c'est reparti.
1: Incroyable.
2: Alors.
1: Elle est magnifique, celle-là. Un métier, garagiste.
2: Oui.
0: Gastro-entérologue.
2: Ouais. D'accord.
1: On veut toujours.
3: On voit que vous avez chacun vos problèmes.
2: Ouais, toi, c'est le métier.
1: C'est grave.
0: On voit bien qu'on a des problèmes de peau, mais pas le même truc.
1: Ah, le garagiste, tu peux y aller aussi. Hein, prénom de chat ou chien, Gougou.
0: Gaston.
1: Oui,
3: ouais. Ouais, ça marche.
0: Ça, ça se dit pour les chiens.
1: Un vêtement, gant.
0: Mmh. Une casquette.
3: La faiblesse.
2: Ah non,
3: gasquette.
1: C'est celle de Richard Gasquette.
3: Richard Gasquette.
2: Non, au plus simple, t'avais un gilet, hein, mais bon.
1: Un gilet.
3: Enfin, non, mais
1: c'est
3: pas.
1: Un, c'est un gilet.
0: Ah oui. T'as oublié des gasquettes. Moi, mon père dit toujours ça.
3: Une jupe, mais.
1: Quelque Allez. Chose qui coûte cher, gourmette.
2: Oui.
0: Une gasquette Gucci.
3: Bah Gucci, ça coûte cher.
0: Oui, mais c'est pas qu'une connerie.
3: Gucci,
0: ce
3: Gucci, ça.
2: Oui,
3: Gucci.
2: Mais j'avais dit gasquette.
0: Oh, mais c'est pas. C'est pour dire Gucci.
3: Non, non, Gucci, ça marche.
1: Je vais niquer là. La lettre G pour un mot qu'on dit bourré. Je vais encore rentrer.
0: Eh oui.
2: Oh là.
0: Eh oui. Ah, moi j'avais que
3: ça. Gucci, ça marche. Mais de toute façon, il y en a en avance.
2: Ouais.
0: C'est lui,
3: la gasquette.
2: C'est Corentin. Ah oui.
0: Bon, qui a choisi? Sabrina. Sabrina, tu pars en famille, Sabrina.
2: Grâce à Bellambra.
0: En vacances.
4: Oh, merci, merci.
0: T'es content, tu vas choisir la mer, la montagne, tu vas quand tu veux, tu choisis ta semaine, c'est cadeau, tu vas rêver, tu vas voir, tu vas adorer. T'as des enfants, ils ont quel âge?
4: Oui, 17 et 7 ans.
0: Eh bah ouais, tu veux le petit de 7 ans, tu lui diras, allez, bonne semaine. Voilà. Bisous mon grand. Je te laisse à l'entrée du club.
2: Ah bah ça,
0: ils vont s'occuper des enfants, tu vas voir, tu vas adorer.
4: Ah, merci, parce que franchement, en tant qu'auxiliaire de vie, la vie est tellement chère que bah, là, les vacances, c'est juste pas possible. Et merci beaucoup, beaucoup, Corentin.
1: T'es un amour, je te fais des gros bisous.
0: Ouais, c'est vrai
2: en
0: que...
2: plus, tu vas pouvoir souffler, profiter.
0: Tu sais
2: hein.
0: Je suis content d'avoir perdu.
2: Ouais. Là, tout est compris. Le repas, les activités, justement, les enfants, puis au club vacances, et toi, tu te la coules douce.
0: Bisous, Sabrina.
2: Tu t'occupes de toi.
4: Beaucoup, merci.
1: Bisous.
4: Merci beaucoup, beaucoup. Bisous, bisous.
0: Ah, t'es un amour. Ça fait plaisir de terminer la semaine comme ça. Vous savez quoi? Allez, je remballe heureux.

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1: Merci de nous avoir choisis, merci. Oh là là, on termine avec de l'émotion, ça fait plaisir.
2: Ah oui.
1: Hein.
2: Ah oui.
1: Nous revenons lundi pour de nouvelles aventures. Cet après-midi, évidemment, le meilleur moment de l'émission de l'après-midi, 15h, on se retrouve toujours sur Europe 1 pour ceux qui aiment bien bouger. Et puis merci parce que je vais vous dire un truc, vous savez que tous les jours, pas tous les jours, mais toutes les semaines, on arrive à voir les gens qui nous écoutent avec les applis sur Europe2.fr, sur l'application Europe 2, sur les enceintes connectées. Et on a fait encore une semaine de record la semaine dernière.
2: C'est beau ça.
1: Matin comme après-midi, donc je voulais vous dire merci vraiment à vous tous d'être là, ça nous fait très plaisir. Lundi, alors ne demandez pas ce qu'il y aura lundi.
3: C'est pas encore. Ah bah, fouet. Ouais.
2: Non, et sachez une chose, c'est que lundi, on sera un peu tout seul.
1: Oui, alors parce qu'il y a une fête religieuse lundi, voilà. Donc,
2: nous on a des camarades qui ne seront pas là.
1: Voilà, donc vous ne serez jamais orphelin de rien. Si des radios vous oublient d'un côté, nous serons toujours là, de l'autre. Voilà, et on vous fera des bisous et on s'occupera de vous et on vous câlinera le lundi pour vous réveiller en douceur. Bisous, ma petite Stoufette.
3: Bisous.
1: Week-end, mariage. Mon petit Pietro, week-end, repos. Mon petit, alors lui il va être fatigué. Toi tu vas revenir lundi fatigué. Parce que toi t'es déjà fatigué, faut que tu, comme dirait ma femme, faut que tu te préserves.
4: Ah ouais?
1: Ah oui, il faut faire attention. Bah évidemment, tu te lèves tous les matins à 4h et tu vas mixer ce week-end.
4: Oui, bah après, c'est comme ça. Hein. Oui.
2: Et un anniversaire samedi.
4: Et un anniversaire.
2: Faut bien qu'ils prennent un peu de black avec tout l'argent qu'ils donnent leur SAF.
3: Dis pas ça, toi.
1: Il y a les mecs des impôts qui disaient, le pote qui est à côté du mec de l'URSSAF, il fait tiens, c'est vrai qu'on n'avait pas vu cette personne.
4: Bah c'est annulé, tu vois. C'est con.
1: Allez, bisous, mon Corentin.
4: Bisous, bon week-end. En Bretagne, à Loudéac, dans un bar, si vous voulez venir, c'est au VNB de Loudéac.
1: Ah, les VNB, c'est là où il y a les planches. C'est dans les surfaces.
4: Les zones d'activité.
1: Zones d'activité. Je connais ça, je connais.
4: Bon, bah, viens.
1: Mais comment?
4: Viens.
1: Ouais. Non. Si, j'avais pas prévu, mais on fera ça un jour. Mon petit Vito, qu'est-ce qu'il a?
5: Bon week-end, moi je vais me reposer. Mais j'ai ma chérie qui travaille demain. Donc,
4: non, c'est pas ta chérie, c'est maman.
5: J'ai regardé Fauda.
2: Il y a maman qui bosse.
1: Il profite. Profitez-en, les gars, quand vous êtes des fois seuls. Regardez toutes les bouses que vous pouvez avoir. Fauda, c'est pas le cas, mais toutes les bouses ou tous les films d'action. Vous n'avez pas le droit de regarder.
2: Avec la chérie.
1: Profitez-en à ce moment-là. Je vous embrasse fort. Nous revenons lundi. Bisous. Et à tout à l'heure, tout le monde. Salut, ciao.
0: Coé, c'est fini. Pour aujourd'hui, il revient lundi dès 7h sur Europe 2. Si vous ne pouvez pas tenir jusque-là, il y a les podcasts sur toutes les plateformes et l'appli Europe 2. Oui, mon frère.

0: Europe 2, bonjour, bienvenue, c'est Julien Fruté. Bon courage pour ce vendredi, dernière journée de la semaine, ce soir, week-end et demain matin, grâce matin. Ah bah non, c'est vrai que votre enfant a sport. Foot, basket, tennis, natation, c'est à 9h, c'est ça? Pourquoi c'est aussi tôt, hein, samedi matin? Ça aurait été bien 11h aussi, hein. Il peut pas y aller tout seul, le gosse, là, franchement, à 5 ans, on peut se débrouiller, non? Bon, on va écouter Shakira sur Europe 2, Shakira avec Die Die, Pink juste derrière, et Anastasia, on se souvient, je vous prépare un joli bonus pop Europe 2.
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là j'annonce, tout le monde va péter un câble hein, sur Orbe 2. Bah, avec Anastasia, c'est normal de péter un câble. Hein. Qui n'a jamais imité Anastasia à la maison, franchement, avec un bandana sur la tête, des lunettes de soleil orange, et puis une cuillère en bois en guise de micro. Tout le monde a fait ça. Bah oui. Oh, évidemment. Oh yeah. Bonus pop Orbe 2. Anastasia, on écoute Arnold Love.

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26: 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Hein. Désolé.
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C'est la playlist Pop Europe 2 pendant 30 minutes non-stop. 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

Europe 2, j'ai racheté du guacamole parce que ce soir on a une invitée, on est trop content de recevoir Manon Lisa qui vient faire sa playlist Europe 2 ce soir à partir de 21h. Alors je vais choisir la musique pour vous, hein, c'est génial. Manon Lisa, on écoute Le Petit Pêcheur, c'est la playlist pop Europe 2 pendant 30 minutes non-stop. C'est l'histoire.

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1: 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David Guetta va pas tarder. Ariana Grande, Free Sky. 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

Une question sur Europe 2, comment se laisser aimer quand on n'est pas à l'aise avec son propre corps? Vous avez 4 heures. Non, en fait, vous avez juste 3 minutes 30, le temps d'écouter Sombor qui aborde ce sujet très intime dans cette chanson. My body isn't ready. On adore Sombor sur Europe 2.

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En 30 minutes non-stop, c'est la playlist Pop Europe 2. 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

Voilà Miley sur Europe 2 et ce morceau qui repose sur une idée assez simple. Inutile d'essayer de convaincre quelqu'un de danser, la basse, l'instrument s'en charge. C'est tellement vrai avec ce titre. Miley, on écoute Bass Persuade sur Europe 2.

0: Bon, on se régale avec la playlist Pop Europe 2 là pendant 30 minutes non-stop. Alors Bruno Mars se prépare et puis là c'est Jérémy Frérot. Alors c'est vrai que ça ferait cliché, mais bon, là on imagine à cette heure-ci en train de manger des huîtres sur le bassin d'Arcachon. Alors que ça se trouve pas du tout, hein. Il mange un sandwich, tu te fais comme nous. Peut-être.
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0: Bah, vous faites quoi demain soir? La fête avec Europe 2, évidemment. Le samedi soir, c'est Europe 2 Mix. Bah ouais, c'est votre émission pour faire la fête partout en France tous les week-ends. Ça démarre à 20h, ça se termine très tard. Mais on s'en fout, c'est le week-end. Puis tiens, on va se mettre dans l'ambiance de suite sur Europe 2. On écoute UGL avant Coldplay, le duo Tove Lo Stromae sur Europe 2, Pop Radio.
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1: Europe 2, le vendredi, on a envie de se faire du bien, de se faire plaisir. Et là, croyez-moi, on va se faire du bien, on va se faire plaisir. Oh oui, Michael Jackson. Alors, il a sorti son dernier album en 2001, ce morceau en faisait partie. Bon, comme tous les clips de Michael Jackson, bien sûr, celui-ci est fou. Il porte des mocassins dans la vidéo avec des chaussettes blanches. Bon, à l'époque, personne n'osait faire ça. Aujourd'hui, ça marche très fort et c'est cool. Ah ouais, Michael Jackson, on écoute du Rock My World sur Europe 2.

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On écoute Britney Spears, Temper City, Jessie J, c'est la playlist pop Europe 2 pendant 30 minutes non-stop.

0: Avant 14h, je vous mets l'un des plus grands tubes de Pink. Et puis là, c'est Marine qu'on adore. Alors, nouveau single, ça parle d'infidélité. Bon, à ce moment-là, si vous êtes en voiture avec votre chérie, ne tournez pas la tête. Voilà, sinon, vous aurez droit à... Pourquoi tu me regardes comme ça? T'as l'air mal à l'aise. Non, faites comme si ne rien n'était. C'est un conseil d'amis, vraiment. Marine, on écoute Tricheur sur Europe de Pop Radio.
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Europe 2, moi président, je déclarais le début du week-end le vendredi à 14h. Alors, le candidat qui propose ça, bon, on vote pour lui direct, hein, c'est sûr. Will Smith au programme, bonus pop Europe 2. Will Smith après Teddy Swims et après Martin Garrix et Ed Sheeran, Repeat It. C'est la playlist pop Europe 2 pendant 30 minutes non-stop.

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Clairement envie d'aller dans une friperie acheter des Santiago. Je crois que je vais vraiment faire ça ce week-end, hein, franchement. Bon, je suis pas sûr de les assumer après au pied, mais bon, on va tester. Ça va pas tout le monde les Santiago, attention, hein, c'est compliqué à porter. Et là, l'anglais, elle a une voix magnifique. On écoute Choosing Texas sur Europe 2.

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l'après-midi dès 15h30 sur Europe 2, c'est Koé. Bah ouais, Koé avec vous et toute l'équipe hein, au réveil le matin et avec vous aussi l'après-midi, c'est trop bien, on rigole tout le temps. Ariana Grande, juste derrière Rihanna, bon vous l'avez compris, hein, oui. Toutes vos stars préférées.

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0: 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Shakira arrive et les Gym Class Awards juste derrière sur Europe 2.
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Bon, celles et ceux qui sont sur la route et qui partent en week-end en écoutant Europe 2, croyez-moi, vous avez bien au mari. Bah ouais, Koé et toute l'équipe avec vous en voiture, c'est toujours plus sympa. Koé dans 3 minutes, juste après ce duo qu'on adore, Tove Lo, Stromae, on écoute Des Fleurs sur Europe 2. Évidemment.

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4: C'était le début des concerts de Céline Dion à Paris, mais l'info à retenir, qui est absolument terrible, c'est un Belge qui pensait vivre une histoire d'amour avec la chanteuse. Ça a fait ma journée aujourd'hui. Il s'est fait escroquer. Les escrocs se sont fait passer pour la chanteuse en disant que ses équipes l'a privée de toute ressource et qu'il fallait qu'il lui achète des cartes cadeaux, notamment...
5: Un Carrefour.
4: Oui.
6: S'il te plaît, Lo, est-ce que tu peux m'acheter des choses à Carrefour ?
4: D'une valeur de 200 euros et 300 euros selon la fille de la victime. Écoutez, ils auraient même passé une journée avec ses valises à attendre un taxi qui devait l'emmener dans un jet privé pour rejoindre Céline Dion. Aujourd'hui, l'homme ne croit toujours pas que c'est une arnaque. C'est en fait, il a donné à un routeur.
5: Il est parti à l'hosto.
4: Qui, à mon avis, lui a dit bonjour, c'est Céline Dion. J'ai besoin d'argent, là. Mais t'as une voix grave. Ah, ben, pardon, là, je sors des concerts. Ah, là, non, mais c'est un truc de fou. Il y a des gens qui se font vachement arnaquer comme ça. Il y a de plus en plus d'arnaques avec des stars. C'est quand la dernière fois que vous êtes fait arnaquer? Parce que vous pouvez pas vous faire arnaquer par une fausse star.
6: Non.
4: Ça marche pas. L'arnaque, c'était quand pour vous?
6: Moi, j'avais eu par mail, tu sais, les mails, les fameux phishing un peu là, où ils se font passer par exemple pour l'URSSAF.
4: Ouais.
6: Et il fallait absolument payer, en fait, par rapport à ton inscription à l'URSSAF.
7: Ah oui,
6: ça disait qu'il fallait payer, machin.
4: Mais ce qui est terrible,
6: c'est que. Je me suis fait avoir parce que je connaissais pas comment le procédé, comment ça fonctionnait. Et donc, j'ai cliqué, j'ai payé. Et...
4: Mais ce qui est terrible, c'est que t'es renvoyé vers un site qui ressemble vraiment au site original.
6: C'est super bien fait. Ouais.
7: Non, puis c'est une arnaque parce que l'URSSAF, ils demandent jamais d'argent.
5: Non, ils t'en donnent.
4: Voilà. S'il y a vraiment des gens qui en demandent jamais.
6: Donc voilà, je me suis fait avoir complètement, comme une bleue, quoi.
5: Moi, la dernière fois que je me suis fait avoir, c'était par un soutien-gorge push-up.
4: C'était pour toi ou pour ta femme?
5: Ah merde, non, je vais pas le dire.
4: D'accord. Alors, monsieur
7: ben
4: Corentin, relève-moi le niveau.
7: Non, moi je me suis fait avoir par un mail où j'avais soi-disant eu une amende, je m'étais fait flasher ou je sais pas quoi. Et je me suis fait niquer. Parce que maintenant, c'est bien fait les mails. Hein.
6: Mais ouais.
7: T'as le truc République, machin, liberté, égalité, machin.
4: Mettez-vous à la place des personnes
6: âgées. Regardez l'adresse.
4: Vous réfléchissez un peu. Mais il y a des personnes âgées, le truc qui tombe, ils vont dire oh là là, faut vite payer, ils vont nous majorer. Et bim, c'est parti.
7: Et ouais, je me suis fait 140, je crois.
4: Monsieur Tony.
8: Ouais. Moi, c'est Just Coaching, ouais. Je les aligne.
4: Tu t'es fait arnaquer, t'as cru que les capotes étaient en bon état, puis une fois plus tard.
8: Voilà. En plus, ça me ressemble pas.
4: Non,
8: ce que je veux dire, c'est Just Coaching. Tu sais, j'avais pris les cours pour me remettre pour le cœur.
6: Ouais.
8: Et en fait, tu sais, il y a une avance sur URSSAF, ouais, parce que je suis cardiaque.
4: Oh non, on va pas recommencer.
8: Non, je veux pas en parler trop, tu vois. Mais et du coup, en fait, ils ont fermé la boîte sans rien dire à personne.
4: Oh. Ils ont encaissé.
8: Ils ont tout encaissé.
6: Oh,
8: et on se retrouve dans la merde.
5: Et du coup, tu peux pas faire de sport.
4: C'est dommage.
8: Mais oui, c'est pas très bon.
4: T'as pas parlé des préservatifs ou tu pensais qu'ils étaient fiables? Tu te doutais bien que Duralex pour des préservatifs, c'était pas la bonne marque.
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2: Devine qui c'est parti, on appelle du monde au hasard. On appelle de la Odette aujourd'hui. Oh, le but du jeu, leur dire devine qui c'est. En théorie, peuvent vous prendre pour quelqu'un de la famille ou
3: les
2: un
3: Odette,
2: ami.
3: Les Odettes, elles sont sympas, généralement.
2: Les Odettes, oui.
4: Et puis, elles sont jeunes.
5: Bah. J'aime bien la Odette. Oui. Elles sont bonnes,
4: pleine forme.
2: C'est pas ce que j'aurais dit. J'aurais pas dit elles sont bonnes, la Odette, mais...
5: Oh, c'était une ex.
2: Non, t'as pas pu avoir une ex qui s'appelait Odette.
5: Ah, j'espère pas. Ou sinon, je m'en rappelle pas.
2: Ah non.
4: Ah, ma meuf s'appelle Odette.
6: Allô.
2: Allô. Allô.
6: Allô.
2: On a ton ex. Allô, Odette.
6: Oui.
2: Bonjour, devine qui c'est.
6: Mais j'entends très très mal.
2: Je disais, devine qui c'est.
6: Pardon.
2: Oh là, oui. Devine qui c'est. Attends.
6: Oui, mais alors...
2: Devine qui c'est.
6: Ça vient de l'appareil.
2: Ah oui, bah je vais pas tenir comme ça deux minutes. Hein. Devine qui c'est.
6: Comment?
2: Ça va être... Je dis Odette, je disais devine qui c'est qui appelle
6: pour c'est dire. Odette.
2: Bon... Eh ben Odette, c'est vous. Eh oui.
6: C'est... Dégouté, oui.
2: Oui, c'était pour savoir. Devine qui c'est. Ça, oh, je c'est pas possible. Je vous
6: voulais aller. Qu'est-ce que vous voulez savoir?
2: Devine qui c'est. Qui a...
6: oh,
2: eh oui,
6: que...
2: eh oui, c'est le téléphone.
6: Moi, il va falloir m'appeler beaucoup plus tard.
2: Mais non, mais c'est le téléphone.
6: C'est tout brouillé.
2: Mais oui, mais oui. Je disais, Odette, devine qui c'est.
6: Comment?
2: Devine. Moi, je veux pas craquer. Devine qui c'est qui appelle pour dire bonjour.
6: Eh bien, c'est gentil.
2: Eh oui. Ah bah oui, c'est gentil. Bien sûr, mais devine qui c'est.
6: Mais vous me rappellerez plus tard.
2: Ah bon, parce qu'il est trop tôt, là.
6: Il est quand
2: même... Ah mais quand même, presque 17h, quand même. Donc, non, mais c'est pour savoir, devine qui c'est.
6: Vous n'avez pas un bouton pour mettre plus fort ou plus...
2: Alors
6: net.
2: Nous, ben moi je suis déjà au maximum, hein. Et vous n'avez pas de bouton pour mettre plus fort?
6: Non, j'ai rien.
2: Ah, bon. Eh ben alors, il faudra en mettre un. Hein. Eh ben,
6: ah, mais ça, c'est une dame.
2: Oui, c'est une, dame.
6: Eh bien, ça, j'entends mieux, un peu mieux.
2: Ah, alors, voilà, c'est une dame.
6: Alors, qu'est-ce que vous me dites?
2: C'était pour savoir, devine qui c'est.
6: C'était pour savoir...
2: Devine qui c'est. C'est long, c'est long. C'est long.
6: Mais je suis la fille, Limouté.
2: Voilà, bon, eh ben, je vais y aller.
6: Je suis la plus jeune. Là,
2: la plus jeune. Ah bon? Ah non, non, non. Eh ben, c'était pour faire un gros bisou.
6: Mais...
2: Oui.
6: Je ne sais pas ce que... Ah, vous vouliez savoir comment j'allais?
2: Voilà.
6: Ah ben, écoutez, j'allais très bien.
2: Bien. Eh ben alors, c'est super.
6: Et puis cette nuit, oui. J'ai eu le départ du machin Carpien, du canal Carpien.
2: Oui, ça fait mal, ça fait mal. Alors voilà, eh oui. Eh ben, c'était pour... Je voulais vous faire une bise.
6: Mais autrement...
2: Ça va.
6: Au côté bronchite,
2: ça va.
6: Je suis sans cours.
2: Hein. Ben voilà, ben, c'était le docteur. C'était pour savoir si tout allait bien. Eh ben, bonne soirée. Bonne fin de journée.
6: Il faudra me rappeler.
2: Bien sûr.
6: On en reparlera peut-être mieux.
2: On en reparlera. Là, il y a un problème sur la ligne. Je vous embrasse.
6: Mais vous êtes de qui exactement?
2: C'était le principe. C'était le docteur. C'est pour savoir si tout allait bien.
6: Ah, ça, je l'entends.
2: Voilà. Voilà. Eh ben, je vous embrasse.
6: Oui, eh ben, moi aussi. Mais je voudrais bien savoir exactement qui c'est.
2: C'est le docteur. Vous m'enverrez les 50 euros pour la consultation.
6: Docteur.
2: Ah oui, bah on va y aller là. Je vous fais des gros bisous. Je vous souhaite une belle fin de journée. J'ai plus le temps.
6: Allez,
2: j'ai plus le temps.
6: À plus tard.
2: À plus tard, madame. Je vous embrasse. J'ai plus le temps.
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0: Bienvenue sur Europe 2 Pop Radio. Ça y est, vous êtes en week-end. Bah, vous allez vous marrer pour débuter le week-end. Et vous allez jouer aussi, peut-être dans la voiture, là, en ce moment, à compléter les paroles. C'est Coé sur Europe 2, 15h30, 18h.
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2: Est-ce que vous êtes prêtes? Stouff,
3: ouais.
2: Pietro,
4: ouais.
2: Un nulos et une très bonne.
5: Ouais.
2: Je vous laisse mettre les noms sur ce que je viens de dire. Vous jouez ensemble. Ensuite, ce sera le duo Corentin et Tony, le nouveau papa. On joue avec Louise Attaque. Jean-Louis, qu'est-ce qu'il y a?
5: Laisse-moi d'abord, si je suis en galère, je viens vers toi. Comme ça, je vais lui prouver que...
2: Mais je ne valide pas la réponse. On vous attendrait...
5: Allez,

0: Que j'ai fait et toi pour moi. Non, j'ai le.
1: C'est ouf.
2: Ça ira pas plus loin, tu vois. J'ai accepté. Voilà. Par
3: incroyable.
4: Que t'auras toi sur moi, disant, entrecoupé de silence.
5: Qu'on est bien seul pour.

0: émission.
1: Non, Piette, je ne valide pas
2: j'ai
1: le.
2: Juste
1: non.
2: mal articulé.
1: Je ne valide pas quoi, pour moi. Je ne valide pas. Deuxième chanson. Ça va vous rappeler le truc. Ça. Quand je prends le mal,

0: avait fait. Vous vous souvenez du clip qu'on avait fait? Et mec, je me tape trop ton ex. Avec elle, je fais du sexe. Façon. Et après, il y avait mec, je me tape ta sœur.
1: Ta mère.
0: Je me tape ta mère.
2: Les trous de Balking. Vous êtes
0: trop de Balking. Et je vais vous dire un truc. Le clip, on l'avait tourné dans un loft qu'on avait loué dans Paris. Il y avait une piscine dans laquelle il y avait deux danseuses. L'eau, elle n'était pas chauffée. La piscine, elle était à 12. Et la demoiselle disait, ça va? À la fin, elle était bleue. La demoiselle lui dit, écoutez, faut sortir. Non, je vais terminer. Vous êtes prêtes? Attention, bravo. On continue, on enchaîne sur le premier duo. Vas-y.

0: Il y a le monde à l'envers dedans, mais j'ai pas la.
1: J'ai me fait tourner le monde à l'envers ou me fait tourner ma sœur à l'envers.
0: Me fait tourner le monde à l'envers.
2: J'avais la deuxième.
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1: Si jamais c'est Stouff qui reprend, c'est Stouff qui marque le point, c'est Stouff qui gagne.
4: Je sais pas si c'est le refrain qui part ou si c'est un autre truc.
1: Et si je réponds, qu'est-ce que tu diras?
4: Et pourquoi j'ai pas de proposition, moi?
1: Non.
4: Mais quoi?
5: Attends, il a
4: fait. Je la connaissais.
1: Attends, voir.
0: Dis un mot de ta phrase.
5: Il a fait tu.
4: Attends, remets, remets.
5: Non, mais il a fait tu diras.
4: Qu'est-ce que tu diras?
6: Je te verrai tous les jours. Si je te pose des questions, qu'est-ce que tu diras?
1: Et si je te réponds, qu'est-ce que tu diras? Merci, merci Piet.
0: Si on parle d'amour, qu'est-ce que tu diras?
4: Des propositions, putain!
5: Ouais, pourquoi tu n'as pas de gros pas?
6: Si on parle d'amour, qu'est-ce que tu diras?
2: Ça partait pas là.
6: Si on parle d'amour, tu aimes au fond de moi.
4: Elle part tenue une souris verte.
2: J'adore Camilla Jordana.
1: Mais toi, t'es largué de tout. Allez, c'est Europe 2, salut, bienvenue.
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1: Bienvenue sur Europe 2, il est 16h.
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1: Et on profite évidemment de ce début de week-end en se marrant, comme chaque jour, 15h30, 18h, la suite de Coé sur Europe 2, juste après l'actu. C'est l'actu Europe 2 avec Jérémy Desiderati. Salut Jérémy.
8: Salut Quentin, bonjour à tous. Le soleil et les passages plus nuageux se relayent cet après-midi dans le ciel. Conditions météo très calmes que je vous détaille juste après les infos. Et la pluie manque toujours au grand désarroi des pompiers du sud-ouest. Ils luttent encore depuis hier dans les Landes face aux flammes près de la commune de Saint-Paul-en-Born. Une centaine d'hectares ont brûlé dans cet incendie désormais contenu. Plus à l'est, 6 départements du pourtour méditerranéen sont en risque élevé au feu de forêt encore aujourd'hui. Emmanuel Macron veut renforcer ses défenses face à la Russie. Après la réunion de ce matin avec les principaux responsables politiques, le chef de l'État affirme que la menace hybride russe s'est intensifiée. Le président annonce un plan de protection des infrastructures critiques et demande aux préfets de renforcer leur vigilance. Un G7 de l'énergie est aussi au programme pour faire face à la flambée des prix des énergies fossiles. Emmanuel Macron a affiché sa volonté de sortir de la dépendance au gaz. Ce drame familial à présent, cette nuit dans le Val-de-Marne. Un enfant de 7 ans s'est interposé pour défendre sa mère lors d'une altercation avec sa tante avant de la poignarder. La victime est décédée peu après l'arrivée des secours. L'enfant et sa mère ont été conduits dans la foulée à l'hôpital. Et puis après un réveil, la tête dans les nuages, le ciel s'est bien découvert cet après-midi. Les éclaircies parviennent à percer sur une large partie du territoire. Grand ciel bleu même du côté de la Méditerranée où les températures sont encore estivales. Le thermomètre affiche 28 degrés à Marseille ou encore à Bastia. Après une soirée tranquille sans précipitation, c'est un temps calme qui nous attend demain pour lancer un week-end où les températures seront légèrement en hausse. Passez une très bonne après-midi avec Europe 2.
1: Bon bah si le temps est toujours estival, je propose qu'on relance Fort Boyard. Voilà, le père Foura, dans un instant sur Europe 2, c'est Coé sur Europe 2, 15h30, 18h, bienvenue.

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2: Il y a une info qui a tourné tout le week-end. Emmanuel Macron, il a dit qu'il voulait visiter Fort Boyard. Bon, on s'en fout un peu, mais ouais, ça nous a donné une idée. On va tout de suite partir dans le fort. On va retrouver Cyril Frérot et le père Fouras.
3: C'est où, là?
4: Oh,
3: ouais, il se réveille.
4: Bonjour et bienvenue. Bienvenue dans Fort Boyard.
3: Non, c'est non, c'est Fort Bouillave. Eh ouais, faut que ça parle aux jeunes, la street, père Fouras.
4: Ah ouais,
3: Fort Bouillave, pardon.
4: La street, Fort Bouillave. Voilà, les règles
3: là,
4: ne changent
3: là.
4: Pas. Je vais vous donner deux énigmes pour gagner la clé. Elles sont en rapport avec le président de la République.
5: D'accord.
4: Vous êtes prêts?
3: Je suis prêt de fou malade, c'est carrément.
4: Attention.
3: C'est carré, frérot.
4: Première énigme.
3: Vas-y.
4: C'est quelque chose qui ne laisse pas le choix.
3: Ouais.
4: L'utiliser autant de fois est un exploit. Grâce à lui, les gens travailleront jusqu'à 63. C'est son chiffre fétiche pour faire passer une loi. Qui est-il?
3: 69, c'est presque 67. T'as pas de temps, père Fouras, 67.
4: T'es complètement con. C'est 49-3.
3: Parle bien.
5: Ben oui.
4: Cyril Frérot, t'es...
3: 49-3. Non. Ah ouais, c'est une carotte de Bobigny, une 49-3.
6: Une 49-3.
3: Voilà. Carotte de Bobigny. Dédicace à tous mes potes de Bobigny, Saint-Denis, tout.
4: Écoutez, Cyril Frérot, oui. Deuxième énigme.
3: Parle bien, par contre, je comprends pas ce que tu
4: écoute
3: dis.
4: Écoute bien. Une rencontre sous le signe de la pédagogie.
3: Ça veut dire quoi, pédagogie?
4: Elle lui est utile pour apprendre la poésie. En plus, depuis deux décennies, elle est aussi top 1 dans la catégorie granny, qui est elle.
3: Ah, facile. C'est Brigitte Macron, elle est archi fraîche pour son âge. Maman Stiflard qui a pris un coup de pelle. Oui, fraîche Brigitte.
4: Oui, bah on va se calmer.
3: C'est bon, on dirait Dave de dos.
4: C'est bien, Brigitte Macron, bonne réponse.
3: Merci.
4: La femme du président, bravo. Voici la clé, Cyril Frérot.
3: Merci, père Fouras, t'es grave un bon. T'es là, toi. Eh, hey, t'es dans le game, père Fouras.
4: Non, je suis pas dans le game, je suis dans ma vigie depuis 30 ans.
3: Ah oui, c'est vrai.
4: Je suis vissé dans le sol, mais je me pisse dessus. J'éclabousse passe-partout et passe-muraille comme ça.
5: Non.
4: Hey, c'est comme ça. À bientôt dans Fort Boyard.
3: Fort Boyard, on t'a dit.
4: Vas-y, hey, ah, toi t'es débile par contre.
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2: On va jouer au kiki sur le front. Attention, stouf, on y va. Alors j'y
3: quoi,
2: vais comme
3: stouf,
2: ça.
3: On y va.
2: Attention.
3: Ah, j'ai eu peur.
2: Pique-nique, douille, ce sera toi. L'andouille, dans un instant, on va savoir qui va jouer au kiki sur le front.
4: T'es vraiment un enfoiré.
2: Allez. Mais
5: la reine
2: ne le veulent pas, ce sera toi.
3: Non, c'est toi.
4: Ce sera toi au bout de trois.
2: Un, deux, trois.
4: Mais c'est tombé sur ce bout, c'est ça ou quoi?
2: Ce sera toi au bout de trois. Un, deux, trois, c'est toi.
4: Déteste ce jeu. Ça sert à rien de poser les questions. Ils vont me le mettre à fond comme d'habitude.
2: Non, pas du tout, pas du tout. Attention, voilà.
4: Je te préviens, ça va partir. Reste pas à côté. Tu vas voler, toi.
2: Ah, tu peux trouver.
3: Ah ouais.
2: Ah, tu facile, peux trouver. En 10 facile. Questions, tu peux trouver. Je rappelle qu'il a sur le front une personnalité.
4: Colle bien.
2: Et donc, voilà.
6: Ça te va pas du tout, la casquette.
4: Ouais, c'est une grande casquette. C'est pour ça que j'en mets pas.
2: Eh ben, moi, je dis pas comme toi du tout, ça lui va bien.
4: Ouais.
3: Ça te va bien.
2: Bah, je trouve que t'en mets jamais.
7: Et cette casquette particulièrement lui va bien, là.
2: Ouais.
7: Avec ce logo-là.
2: Ouais. Et on est d'accord que toi, les électrodes, tu les mets n'importe où. Tu vois un bout de peau, tu.
4: Que sur un, c'est bien.
7: Sur le nez.
2: Mais plus haut. Mais pas sur le t-shirt.
6: Mais c'est marrant aussi de les mettre tout au même endroit.
2: Voilà.
4: Oui, bah oui, carrément.
2: On y va.
4: Cubitus qui va sortir.
2: On y va. Tu as donc 10.
4: Arrête.
2: Allez.
3: Immense personnalité. Hein.
2: Ouais. C'est
4: arrête
2: parti. C'est parti. Comment top. 10 questions.
4: Est-ce que je suis un homme?
2: Oui.
4: Est-ce que je suis encore vivant?
2: Oui. Il est pour rien.
4: Est-ce que je passe à la télé?
2: Oui.
4: Encore maintenant?
2: Ah oui. Tu viens d'en bouffer 4 de la question.
4: Ouais, je fais de la politique ?
2: Et non.
4: Prends
7: pas le stagiaire.
6: Mais t'as tout débranché.
4: Mais. Je te jure, ça me tense, bordel. J'ai chaud. Je tiens pas.
2: C'est que le concept, c'est de laisser sa main.
4: Oui, bah, ouais, mais non.
2: Laisser son bras.
4: C'est pas branché, il a fait. Ça me tend.
2: Mais oui, mais c'est le but. Les gens, ils achètent ça pour se muscler dans le canapé.
4: Ouais, j'ai pas besoin, je suis déjà musclé.
7: Comment ils font, les gens? C'est insupportable, ce truc.
2: Ah, mais parce que tu t'y fais. En fait, la douleur, ce genre de truc-là, c'est surprenant au début. Il t'en reste 4.
7: Et puis habituellement, tu mets pas tous les électrodes sur un seul membre.
2: Ouais, c'est vrai aussi.
7: J'ai entendu un crack.
4: Oui, mais c'est mon bras.
2: Allez. Essaie de mettre ton bras sans le bouger.
7: On est à combien?
4: Je sens déjà.
2: T'en restes quoi?
4: Arrête. Fuis pas. Toi, tu vas voler.
2: Mais ne l'engueule pas, il est pour rien.
4: Tu vas repartir, mais définitivement.
2: Allez.
4: Je sais plus. Qu'est-ce que j'ai? Arrête. Qu'est-ce que j'ai dit? Je sais plus.
2: Bah, c'est un homme, c'est la télé.
4: Ah, il passe. Arrête, mais c'est un truc, on n'y arrivera pas.
2: Bon, allez, fais le sang. Allez, vas-y, tu es presque, mon grand.
3: Il a chaud.
2: Allez, la prochaine fois, c'est sur le zizi. C'est vrai qu'il a chaud.
4: Ah, ça me tombe.
2: Voilà, alors, un homme.
4: C'est télé, un homme. Je télé.
2: Il passe à la télé.
4: Jean-Louis Creschman, non?
2: Non, il est. Je pourrais dire que sur ta casquette, je vais te donner un indice. Ça pourrait être la taille réelle.
4: Bah, Passe-Partout.
2: Bonne réponse.
3: Yeah.
2: Allez, c'est Europe 2 que vous écoutez.
4: Allez, enlève ta merde.
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0: Bienvenue sur Europe 2, Pop Radio, c'est Coé sur Europe 2, 15h30, 18h, histoire de bien démarrer le week-end. Sachez-le, il y a un homme qui a été condamné pour avoir insulté le président de la République. On vous raconte cette histoire vraie dans un instant. A tout de suite.
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2: Il y a un ingénieur, donc au chômage. Et lui, il a insulté directement le président. Alors écoutez bien, parce que je vais vous lire les messages, parce qu'il y a eu des captures d'écran. Bon. Trou du cul.
3: Non,
2: petite
3: non,
2: salope.
3: Non.
4: Ah ouais, quand même.
2: Vos couilles sont inexistantes et votre intégrité déjà en entier.
3: En enfer.
2: Vous ne pouvez pas gagner contre moi de cette façon. Il ne peut n'y avoir qu'une balle dans la tête.
3: Ça, c'est des menaces de mort.
2: Hein. Évidemment, vous doutez bien que le président n'a pas. Alors, on est sur des menaces de mort. Je pense qu'il n'y aurait eu que des insultes.
4: Mais là,
2: il y a des menaces de mort. En plus de ça, il a expliqué qu'il voulait poursuivre le chef d'État en justice pour haute trahison. Ah, bon, c'est un gars qui est fêlé. Pour ce qu'il est en train de faire à la France, Lise a porté plainte. L'homme risque la prison ferme. Et l'interdiction de comptabilité chef de l'État. Je ne suis pas sûr qu'il aura encore envie.
5: Je pense que tu envoies ça, t'as quelqu'un qui toque à ta porte assez rapidement.
2: Non, mais en fait, non, pas tant que ça. En fait, ça prend le chemin de la justice. T'as beau insulter le président, il ne va pas t'envoyer ses hommes armés.
5: Menace.
2: Non, je crois pas.
5: Ah ouais,
2: ça sent le gars un peu fou.
5: Ouais.
2: Et ils ont pris le chemin de la justice, et c'est le chemin de la justice qui a. Voilà. Mais bon. C'est quand même un truc de fou. Des fois, il y a des gens, on se dit, une personne connue, si elle était en face de moi, je l'insulterais. Est-ce qu'il y aurait quelqu'un, vous le mettriez en face de vous, vous auriez envie de l'insulter? Parce que par SMS, c'est toujours très facile, par téléphone. Corentin.
4: Moi, je l'insulterai en premier, mais c'est Xavier Dupont de Ligonnès. J'insulterai en premier, et après, je lui poserai plein de questions. Parce que j'ai tellement de choses.
2: Vous savez, malheureusement.
4: Non, mais c'est vrai.
2: Je dis bien malheureusement, quand il va être retrouvé, s'il est retrouvé demain, il va être C'est odieux ce qu'il a fait, mais il va être considéré très vite comme une star. C'est-à-dire qu'il aura le même attrait qu'une star où les gens ont envie de savoir.
6: Il y avait déjà des pancartes pendant la Coupe du Monde et tout avec son nom.
2: Mais les gens ont envie de savoir comment il a fait, où il était, Pietro.
6: Moi, ce serait Passepartout, comme ça, il risque pas de me casser la gueule derrière.
2: Ah non, mais par contre, attention à la hauteur où il est. Dédé, faut pas l'emmerder, je le connais.
4: Coup de boule, et ça, le nom,
2: voilà. Attends, Sandrine Rousseau.
3: Non, je vais dire tout autre chose.
2: Mais franchement, tu l'auras en face de toi, Sandrine.
3: Non, je vais pas insulter.
2: Moi, je suis pareil. Il y a des tas d'hommes et de femmes politiques, je les entends dire des conneries, je suis derrière mon téléphone, je me dis, regarde-moi cet abruti. Je les ai en face de moi, comme il m'arrive des fois de les croiser, mais ils font leur job, en fait. Ils font leur job pour leur parti.
3: Non, je dis, pourquoi autant de bêtises?
2: Et je pense que même quand il y a de la bêtise, il y a toujours une personne derrière. Il y a toujours un truc où tu te dis, t'as peut-être une bière à boire avec elle ou un coca zéro à boire, tu peux peut-être passer un bon moment. Mais c'est vrai, hein, je le pense vraiment. Je pense que même dans les gens où je suis vraiment opposé à tout, je me dis qu'il y a peut-être à un moment donné un échange de cacahuètes et de boissons, tu peux passer un bon moment avec les gens, parce qu'il y a toujours un truc humain derrière.
3: Sinon, celui que j'insulterais, c'est Percy Vêtement.
2: C'est qui?
3: Percy Vêtement, tu vois pas qui c'est?
2: Non.
3: Dans la ligne verte, le gardien là, le gardien.
2: Quel enculé, pardon,
3: T'as raison. Parce qu'il y a l'autre, il y a le foufou là, mais lui,
1: je passerai. 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
2: Vous voyez qui est Heidi Klum?
3: Oui,
2: magnifique jeune femme. C'est celle qui était avec.
3: Elle est toujours. Elle était avec Seal à l'époque.
2: Seal.
3: Voilà.
2: Maintenant, elle est, avec Tom Collitz, qui est le batteur de Tokyo Hotel.
3: Oui.
2: Bon. Et bien, qui est le beau-papa du fils d'Heidi Klum.
3: Oui.
2: Il vient de lui offrir, pour ses 21 ans, une Ferrari F430.
3: Ah, au fils d'Heidi
4: Klum. Ah ouais, il faut avoir les moyens quand même.
3: Bah, il a les moyens.
2: Ah, c'était la liste. C'était sa part d'un pari qu'ils avaient fait ensemble il y a quelques années. Tom Collitz avait dit à son beau-fils qu'il lui achèterait une Ferrari s'il arrivait à le battre à Mario Kart.
3: Mais non.
2: Tout ça est arrivé et des années plus tard, il a eu sa Ferrari. Oh.
5: C'est beau ça, de tenir les paris, c'est beau.
4: Ouais, surtout que pour une Ferrari.
3: Ouais.
2: Il pique un peu celui-là quand même, non?
5: J'avoue.
2: Pique un peu, parce que je vais te dire, je t'offre un resto, je t'offre une caisse. Allez, une caisse de gin, une caisse de champagne, t'as la larme à l'œil.
5: Ouais.
2: Mais là, waouh! C'est impressionnant. Eh ben, il a tenu son pari, il a offert la Ferrari F430.
5: C'est beau. Mais bravo. Il a battu à quel âge pour qu'il fasse un
4: 14 ans.
5: 14 ans.
2: Ah bah il a mis des sous de côté, c'est-à-dire qu'il a dit je vais faire quelques concerts.
4: Oui voilà.
2: Ouais oui, bah surtout qu'ils ont là-bas ils ont le permis de conduire à 16 ans, donc il a attendu un peu.
4: Et ça marche plus trop en plus le Tokyo Hotel si.
2: Ben si, je crois que quand ils font des concerts. En fait quand ils font des concerts dans des stades ils remplissent.
5: Bah ouais.
2: Ils vendent plus de disques, on est d'accord, mais par contre quand ils ouvrent une tournée, il y a des fans de Tokyo Hotel dans le monde entier qui remplissent les stades.
5: En Asie et tout, c'est la folie.
2: En Asie, on parle bien sûr pas du costume. Non, ça n'a rien à voir.
5: Bien sûr.
2: Est-ce que vous avez déjà eu un cadeau et des fois vous ouvrez. Et il vous a déçu. Le cadeau raté. Ah ouais. De chez raté. Pas le plus beau. Tiens, vous me faites le plus beau cadeau et le raté.
6: Ouais. Ah, le plus beau. Moi, c'était une console de jeux vidéo. J'en avais pas quand j'étais gamin et ma mère s'était un peu saignée pour m'acheter une Game Boy Color.
2: Et le raté.
6: Non, moi, c'est souvent les enveloppes avec de l'argent dedans. Tu dis, oh, de l'argent. Tu regardes.
5: C'est un pauvre billet.
2: Tu commences à voir en billet de 10. Oh, ça pue. Oh, ça pue, je vois du billet de 10. La couleur ne me plaît pas du tout. Et Corentin. Tony.
5: Tony, ma fille, c'est mon plus beau cadeau.
4: Oh, Miss France.
5: Arrête, toi, juste toi qui dis ça.
2: Mettez-lui son écharpe à Miss Poitou. Et la paix dans le monde, rajoute-moi la paix dans le monde.
5: Mais vous êtes méchant aujourd'hui, qu'est-ce que vous avez mangé ce matin?
2: Le jour où le détroit d'Ormuz sera ouvert, ce sera mon plus beau cadeau.
5: Oui, mais ça, c'est pour la fiscalité, ça arrive.
2: Le raté,
5: c'était un pèse-personne. Ma grand-mère, quand j'avais 11 ans, elle m'a offert une balance horrible. J'ai ouvert le paquet, j'ai fait
2: le pire, c'est qu'on m'a offert ça il n'y a pas longtemps, c'est la balance et on te rajoute, en plus elle est connectée pour avoir tous les matins sur ton téléphone. Ah, écoute, je te remercie, c'est un très beau cadeau. C'est tout fait.
3: Plus beau cadeau, voyage à New York. Voilà, j'en rêvais, on me l'a offert. Et plus moche cadeau, enfin là où j'étais très déçue, j'avais envie de chialer, on m'avait offert un chéri de l'époque, m'avait offert une lampe magma.
2: Ah ouais.
3: Et avec le CD de Palmas, voilà.
5: Je le connais ou pas?
3: Non, c'est pas.
6: Il a eu sa chez Noz là.
3: Voilà.
6: Les deux à côté.
2: C'était pour une lampe bulle achetée, le CD de Palmas offert.
3: J'aimais bien de Palmas, mais ça m'a déçu quand même parce que je ne m'attendais pas à ça, quoi.
2: Mon petit Pietro.
4: Moi, le plus beau, c'est un bracelet moche que m'avait offert ma fille quand elle était petite.
5: Ah voilà, tu vois.
4: Voilà, tu vois, je rejoins la Miss France.
2: Et le pire, un bracelet moche.
4: Et non, le pire, c'est que j'avais une tata qui m'offrait tous les Noëls, elle me tricotait un pull.
5: Aïe.
4: Donc dégueulasse, forcément. Et un jour, je lui dis, tata, arrête de m'offrir des pulls, tu vois bien que je l'aimais pas et tout. Et après, elle a arrêté de m'offrir des pulls et du coup, elle m'offrait que des trucs encore plus moches. C'est des lampes artisanales, dégueulasses. Et du coup, à chaque fois qu'elle vient manger, il fallait penser à aller retourner dans la cave pour remettre tous les trucs.
2: La grand-mère de mon ex-femme, chaque Noël, on se regardait avec la famille, on disait quel cadeau de merde on va avoir. Et à chaque fois, elle faisait de la récup. Et une année, je sors un pull marqué Sébastien dessus. Je dis, quand même, il est comme, je dis merci pour le pull. Elle me fait, non, c'est une serpillière. Et elle m'avait offert une serpillière avec mon nom dessus.
4: C'est original.
2: Et le plus beau cadeau, c'est ma chérie qui l'a fait un jour. Elle m'a acheté une girafe lampe de 2,20 m.
3: Ah bah tu l'as vu.
2: Le carton est arrivé. J'ai jamais vu un carton si grand de ma vie. Elle était en un morceau. Et c'était un cadeau de dingue. Elle l'avait fait venir travers. Voilà, c'était une belle surprise. Comment?
5: Tu l'as toujours?
2: Ah oui, mais c'est une vraie girafe, vivante et dressée. Des fois, elle baisse la tête.
4: Et l'ampoule là.
2: Elle relève.
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2: Appelez-moi des centres de loisirs, des centres aquatiques. On va aller prendre des nouvelles, on va faire l'appel promo. Nous partons dans plein de régions de France, là j'en ai pas. J'ai pas mon texte. Si, on va faire un truc sur les gamins qui courent au bord de la piscine. On va faire un truc, c'est important. Allô ?
3: Piscine la bulle aquatique, Châteauneuf-la-Gadagne, bonjour.
2: Oulala, le centre aquatique de Châteauneuf-la-Gadagne. Bonjour monsieur, c'est Coé à l'appareil, on est sur Europe 2, comment allez-vous, le centre aquatique ?
3: Ça va, oui, tout va bien.
2: Ça va bien, quel est le prénom ?
3: C'est Xavier.
2: Dites bonjour à Xavier, l'équipe. Dites bonjour à Xavier.
4: Salut Xavier.
2: Salut Xavier. Il est ouvert. Salut. Alors Xavier, il est où le centre aquatique ?
3: Il est à Châteauneuf-de-Gadagne, dans le Vaucluse.
2: Il est intérieur ou extérieur ?
3: Non. C'est une piscine couverte.
2: Ah, mais non, mais c'est important. Ça pourrait être un centre aquatique d'extérieur, avec des grands toboggans et des machins et tout. Je vous explique ce qu'on fait, Xavier. C'est que maintenant, vous savez, on fait le matin et l'après-midi sur Europe 2. Je ne sais pas si vous le saviez, je vous le dis. Donc, on a fait une petite pub, là, qu'on a tournée, avec trois Coé. Je ne sais pas si vous l'avez vu.
4: Top,
2: elle passe nulle part, mais elle est faite. c'est la seule maison que je connais où ils me disent tu tournes une pub. J'ai elle va passer où ? Ils me disent donne nulle part, mais on est content d'une pub.
4: Elle est sur le disque dur, ouais.
2: Voilà. Donc, non, elle passe sur les réseaux. Et Xavier, je t'explique. Est-ce que vous avez un micro et des haut-parleurs, vous avez toujours ça pour la sécurité, pour parler aux gens ?
3: Bah ça, on a tout, oui, puisque dans tous les cas, on fait des cours de remise en forme. Donc on a tout
2: ça. Non, mais même le truc pour dire, le centre ferme dans 15 minutes, des trucs comme ça, quoi, le truc.
3: Oui, ça, on l'a.
2: Ah, j'ai une autre question, qui n'a rien à voir. Je vous expliquerai le concept après. Est-ce qu'il y a à manger chez vous ? Est-ce qu'on peut, il y a des crêpes, des gaufres, des machins comme ça ou pas ?
3: Alors il y a une petite un petit côté snack boisson mais tout simple, il y a pas de crêpes, etc.
2: Parce que tu sais que Xavier, mon souvenir de gamin quand j'allais à la piscine, c'est quand je sortais de la piscine, j'avais une dalle.
5: Ouais.
2: Mais quand t'es ado, mais quand t'es gamin, t'as une dalle. La piscine, tu mangerais le placard et tu manges tout ce qui traîne dedans.
4: Le distributeur. Là.
2: Mais même le truc que t'aimes pas quand ta mère elle te le fait, là tu l'aimes. c'est vrai. Donc c'est pour ça que je me renseigne. Toujours important d'avoir des trucs à manger. Est-ce que vous voulez bien faire de la pub pour nous ? C'est-à-dire, si vous faites de la pub pour nous, pour Europe 2, pour l'émission, nous on fait de la pub pour le centre aquatique de Châteauneuf de Gadagne.
3: Oui.
2: C'est où ? Bah voilà, c'est gentil. C'est où Châteauneuf-de-Gadagne ?
4: Vaucluse.
3: On est à côté d'Avignon, on est un petit quart d'heure d'Avignon, entre Avignon et l'Île-sur-Assorbe de Cavaillon.
2: Stouff, tu connais pas ?
5: Non.
2: Bon, enfin, Stouff, tu pars, t'as un domaine là-bas ?
5: Je connais pas celui-là, écoute, j'irai faire un tour.
2: Ça, vous connaissez pas la Châtelaine, Stouff ? Elle a un domaine de vin, d'huile d'olive.
5: Arrête de dire ça, après les gens m'envoient des trucs, ils le pensent vraiment, les gens.
2: Elle fait de la noix de coco, du soja et de la beuh, vous connaissez pas ?
6: Et son champ de lavande, réputé dans toute la région.
4: Elle a une piscine privée, mais elle dit que c'est à tout le monde, dans la copro.
5: Bah oui, c'est une copro.
2: Bon, monsieur, je vous donne le texte. Vous avez un papier, un stylo, Xavier ?
3: Alors, un papier et stylo, alors je prends ça.
2: Allez-y, on y va. Chère cliente, hein, le truc cher nageur, chère nageuse, ça c'est vous qui voyez. Vous adaptez, hein, c'est comme vous le voulez. 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
3: Oui.
2: Mais aussi l'après-midi de 15h30 à 18h. Mais aussi l'après-midi de 15h30 à 18h. Point.
3: L'après-midi, ouais. Quelle heure l'après-midi ?
2: 15h30 à 18h. Point.
3: 15h30 à 18h.
2: Point. C'est mieux que de devoir dire. Oui, voilà. C'est mieux que de. Oui, pareil. C'est mieux que de devoir dire à vos gamins.
3: Oui.
2: D'arrêter de courir au bord de la piscine pendant une heure.
4: Ça me rappelle la dictée à l'école.
2: D'arrêter de courir au bord de la piscine pendant une heure. C'est mieux que de devoir dire à vos gamins d'arrêter de courir.
4: Il le fait pour moi, ça.
2: Au bord de la piscine pendant une heure. Pendant une heure. Voilà, comme si je donne des indications d'écriture. Hein. Vas-y, vous me relisez avant qu'on le fasse en direct ?
3: Chers clients, chères clientes, tous les jours, écoutez Coé de 7h à 11h sur Europe 2, mais aussi l'après-midi de 15h30 à 18h.
2: Très bien, ça.
3: C'est mieux que de devoir dire à vos gamins d'arrêter de courir au bord de la piscine pendant une heure.
2: Très bien, excellent. C'est long comme slogan, mais c'est excellent.
4: Très bien.
2: Allez-y, je vous écoute, posez le téléphone. Allez, je vous écoute. Allez, je suis comme si j'étais dans l'eau, là. Je suis avec ma bouée
3: stoppée. Allez, c'est parti.
4: Tu veux une crêpe ?
2: Non, il n'y en a pas.
3: 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C'est mieux que de devoir dire à vos gamins d'arrêter de courir au bord de la piscine Pendant une heure.
2: Mais c'est incroyable. C'est incroyable cette chambre d'écho. Il y a une chambre d'écho ou c'est parce que ça résonne?
3: Ah, c'est parce que ça résonne à l'intérieur.
2: Ah, c'est impressionnant, mon ami, bravo. Alors allez tous faire un tour au centre aquatique, celui de Châteauneuf de Gadagne, à côté donc de l'Île-sur-la-Sorgue, d'Avignon, Cavaillon. Tout ça. Cavaillon, prenez le vous tapez Domaine Stouff et c'est la première à droite. vous pouvez pas rater. Je te fais un gros bisou, Xavier. Combien de personnes au centre aquatique? Il y a des maîtres nageurs, maîtres nageuses?
3: Oui, beaucoup de maîtres nageuses. On est 7 ou 8, beaucoup de clients aussi sur la journée, beaucoup d'aquagym, d'aquabike. Activité enfant, natation artistique, natation, école de natation, les bébés nageurs.
2: Ah, c'est bien ça.
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0: Bon début de week-end avec Coé sur Europe 2, 15h30, 18h, ça y est, c'est le week-end. Plus besoin de retourner au boulot avant lundi. Mais quand vous allez retourner au boulot lundi, est-ce que vous aurez des exigences particulières? Un rêve que vous auriez, par exemple, comme bosser seins nus? Ça va peut-être vous faire marrer, mais il y en a qui ont ça comme revendication. Et on va en rencontrer une dans un instant, c'est Coé sur Europe 2.
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5: Au cas où on se reverrait pas d'ici là, je vous souhaite une bonne soirée et une excellente nuit.
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6: Il y a une Australienne, paysagiste, dans les infos, qui vient de faire le buzz. Le buzz, c'est l'info de l'après-midi. Elle a fait le buzz.
7: Ah oui ?
6: Sur les réseaux sociaux. Alors en fait, elle travaille souvent en plein soleil, cette paysagiste.
7: Oui.
6: Du coup, j'ai comme l'impression que cette info n'est pas d'hier matin. Elle a demandé à son patron de pouvoir travailler torse nu comme le font ses collègues masculins.
7: Ouh.
6: Je vous dis, je pense qu'elle n'est pas neuve cette info, parce que je crois qu'on l'a faite il y a 2 mois et demi, et je crois que c'est une nana qui est sur Instagram.
8: Oui, une blonde.
9: Ah, une Australienne.
8: Oui, oui,
6: ouais, ouais, ouais.
7: Vous l'avez fait matin.
6: Avant
9: les vacances.
6: Bah, c'est-à-dire qu'elle a 3 mois et demi quand même, hein, cette info.
7: Ouais, je trouve la nana assez jolie.
6: Appelez-moi, monsieur Patarin.
9: Mais c'est le problème, en fait, des news Insta, ce que je me fais avoir.
6: Non,
9: aussi,
6: non, arrêtez avec vos conneries. Vous savez très bien de quand date la news, suffit de regarder. Ne me dites pas, c'est le problème des news Insta.
7: Alors,
6: les news Insta, vous allez
9: faire. Elle remonte.
6: Oui, en fait, elle remonte, mais vous allez sur Google, il y a la date qui est écrite.
7: Non mais des fois elle remonte puisqu'il y a eu il parle du jugement après qui potentiellement
6: allez me chercher
7: il arrive.
6: Je vais finir cette news
7: après donc, je la connaissais pas moi
6: le patron oui bon en même temps le patron a refusé car il a dit que ça allait donc distraire ses collègues. Elle s'est plainte dans une vidéo TikTok en disant que c'était un putain de sexiste, voilà, et donc visiblement pour l'instant elle a toujours pas le droit. Appelez-moi Patarin, je comprends qu'il soit caché dans le fond du bureau. Si vous cherchez, c'est une bosse qui est sous la moquette. Il y a des chances qu'il y ait une forme de cul qui dépasse de la moquette
9: avec les pieds.
6: Avec des pieds, et à partir de là, vous lui tapoterez gentiment sur le haut du dos, et vous lui direz: Monsieur Patarin, on a quelque chose à vous dire.
7: Ah, je crois qu'il ne veut pas venir.
6: Ah non, mais on va le trouver, on va le trouver, il n'y a pas de raison. Vous savez, cette émission, elle va prendre le temps que ça prendra. Mais à un moment, on va le trouver. Il n'y a pas 50 bureaux dans cette
9: maison. Et quand ça m'arrive le matin, je me fais engueuler, il n'y a pas de raison qu'il ne se fasse pas engueuler.
6: Voilà,
7: il arrive, Patarin. Petite musique, s'il te plaît.
6: Voilà, Monsieur Patarin, petite musique.
7: Monsieur
6: Patarin.
7: Bravo.
6: Monsieur Patarin. Non, viens à côté de moi. Viens à côté de moi, mon gros.
7: Il est tactile, fais gaffe. T'es pas mon ami.
6: Ça va, toi?
7: Oui.
6: Ça va, tu t'habilles en noir, journée de deuil. Journée de deuil, tu savais ce qui allait t'arriver?
10: Oui, c'est ça.
6: Alors, cette info, là.
10: Trois mots, on m'a dit, ouais.
6: Ouais.
11: Même plus, toi, tu
9: t'es arrivé. C'est beaucoup, quand même.
10: Je commence à faire beaucoup, là.
6: C'est vrai. De toi-même, t'es en train de te dire... Quand même, pour une news,
7: c'est honnête. Hein.
6: C'est même rincé, diraient certains.
7: Non,
9: parce que dans news, il y a de l'eau.
6: Comment tu expliques?
7: Essaye de te défendre.
10: Je sais pas, c'est la première fois que je la vois. Donc écoute.
6: Donc toi, quand tu as une news, c'est la première fois que tu la vois, tu dis les nouvelles.
10: C'est ça.
6: Ah oui.
9: Bah, les nouvelles, oui, forcément, s'il la voit pour la première fois.
6: Parce que Pietre, il essayait de te défendre en disant des fois, c'est les news Insta qui remontent.
7: Ah bah oui,
10: ouais,
7: bah on l'a vu, c'est qu'elle est remontée.
6: Parle là. Que ta honte soit en face du micro.
10: C'est ça, en fait, je pense qu'ils ont un média qui a dû relayer cette vieille news. Ouais.
8: D'ailleurs, il faut aller les engueuler.
10: Ça prend une fois que je la vois, donc excusez-moi. Hein.
7: Mais après, ce matin, il m'a dit qu'il venait d'apprendre que Céline Dion était en concert à Paris.
6: Et il s'est dit, pourquoi on ferait pas gagner des places?
7: Ça arrive. Oh. Ça peut arriver.
6: Tu sais de quand date exactement cette news?
10: Ben non, du coup, mais au moins 3 mois.
7: 2009.
6: Mars 2025.
10: Ah ouais, ça va.
9: Mars 2025.
6: 25.
7: Ah oui, 25, ah oui.
10: C'est plus de 3 mois, quoi.
9: Donc c'est pas énorme. Ça veut dire que même moi, quand je te l'ai fourni.
6: Tu m'as déjà niqué.
9: Je t'ai déjà niqué.
6: Eh ben, il me nique une deuxième fois. C'est-à-dire que j'ai une deuxième fournée. C'est-à-dire, les gars, il se repasse une news claquée au sol et il me la refourgue.
9: Deux fois.
6: Il me la refourgue.
7: Je pense savoir pourquoi elle remonte. Parce qu'avec les canicules, la chaleur et tout, la nana, elle a dû redemander à travailler de torse nu.
6: Bien sûr.
8: J'ai hâte d'être en novembre pour l'entendre sur Europe 1.
6: Allez. Sur votre lieu de travail, on sait tous qu'il y a des règles à respecter. Le truc, quel est le truc interdit que vous aimeriez rendre légal? Vous me donnez une info, hein, très vite. Pietre.
9: Moi, c'est l'inverse. Je veux rendre quelque chose illégal. C'est tes chansons pourries de tes collègues le matin à 6h.
6: M'en fous, ça restera légal.
9: J'en peux plus.
6: Vito.
9: Ça.
8: Moi, c'est la mauvaise odeur. Ça devrait être illégal au travail.
6: Corentin, je sais ce que c'est.
7: Fumer dans le studio.
6: Bah, j'en suis pas là. J'étais sûr. je te connais par cœur.
1: La violence sur les collègues, la rendre légale.
6: Ouais, très bien.
9: L'informatique.
6: Je pense que Corentin, s'il avait été dans les années 80 en radio, tu l'aurais eu avec une clope en permanence. Donc, Sylvie, tu nous appelles pour parler de. C'est que le nuage.
9: Non, mais ce serait bien que vapoter ce soit autorisé aussi, parce que c'est
6: interdit,
9: chiant.
6: Bah, ouais. Tony.
7: Pouvoir utiliser une news qui a 2 ans et qu'on ne se fasse pas engueuler.
6: Ah ouais, bah ouais. Ouais. Vito.
8: Je viens de le dire, mais.
6: Ouais, mais ça m'a pas marqué. C'était quoi?
7: Il est vénère. Plus que c'était en plus.
6: Je sais pas. Moi, ça me marque plus non plus, moi.
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11: Il est 17h, Coé sur Europe 2. 15h30, 18h, c'est tous les jours, du lundi au vendredi. On va retrouver l'équipe dans un instant. Angèle et Justice arrivent aussi. Pour l'actu Europe 2, on retrouve Jérémy Desiderati. Salut Jérémy.
12: Salut Quentin, bonjour à tous. Le soleil rayonne partout en cette fin de journée. De quoi lancer un week-end plutôt tranquille. Le temps complet, c'est dans une petite minute. La division nous rendra moins fort. Emmanuel Macron appelle aujourd'hui à rester unis face aux crises. Après sa réunion avec les responsables politiques ce matin, le chef de l'État a pris la parole cet après-midi et nous met en garde face à une menace russe qui s'intensifie. Sur l'énergie, pas de nouvelles aides annoncées pour l'instant face à la flambée des prix. Le président veut plutôt s'attaquer aux causes du problème avant, je cite, de dépenser un maximum d'argent. Et pourtant, ça urge à la pompe. Les tarifs s'envolent encore avec 2,40€ en moyenne pour le gasoil, près de 2,20€ le litre de samplon 95. Certaines stations de l'Est frôlent même la barre des 3€. L'aide destinée aux gros rouleurs qui devait s'arrêter fin septembre devrait être prolongée. Aux traditions salées du côté de la cour d'appel de Paris, Stéphane Plaza a été condamné aujourd'hui à 18 mois de prison avec sursis pour violence conjugale. L'ancien animateur télé a été reconnu coupable de violence envers 2 anciennes compagnes alors qu'il avait été relaxé dans l'un des 2 dossiers en première instance. Ses avocats annoncent un pourvoi en cassation. Et fin d'après-midi à passer sous le soleil. L'ensemble du pays est baigné d'une jolie lumière aujourd'hui. De quoi nous offrir un ciel étoilé ce soir et surtout des conditions très calmes demain pour lancer le week-end. Tout le pays profitera de belles éclaircies et après un réveil assez frais dans les campagnes du Limousin ou de la plaine d'Alsace, le mercure va repartir à la hausse. Il fera 25 degrés voire plus encore à Paris, Saint-Étienne, Nice ou encore à Bordeaux. Bonne fin d'après-midi sur Europe 2.
11: Ah là là, le jeu qui arrive, mais je suis trop mauvais à ce jeu. Et vous, essayez de jouer dans

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2: Voici le Décalé Quiz. Le principe du Décalé Quiz est simple, je pose une question à laquelle personne ne
3: répond.
2: On ne répond qu'à la question d'avant. Et on laisse filer la question que j'ai posée. Ne vous focalisez pas. Focalisez-vous sur la question d'avant et comme ça vous jouez.
4: Okay.
2: D'accord. Si vous bloquez sur la question que je viens de vous poser, vous allez vous embrouiller.
5: Allez.
2: Je vais commencer une question, on n'y répond pas, ensuite je fais Stouff.
4: D'accord.
2: Piètre. Corentin. Tony.
5: Oui.
2: Vito et je reviens.
4: Stouff, d'accord.
2: Piètre, Corentin, Tony, Vito, etc., etc. Est-ce que vous êtes prêts ?
4: Prêt.
2: Allez. Je m'adresse plus particulièrement à la personne qui a le plus de retard de cette équipe.
5: Vito.
2: Piètre, est-ce que tu es prêt ?
5: Je sais pas, qu'est-ce qu'on fait ?
4: Oh,
5: non. Ah, je déconne. Allez, je réponds à la question d'après.
4: D'avant.
2: Tu sais que je vais t'étrangler à main nue. Un jour, on retrouvera. Tu sais, comme dans les Simpsons, bon, les mecs qui. Ah, comme ça, là, je vais le faire un jour. Hein. Comme Bart. Tu sais, quand il chope comme ça, je vais le faire.
5: Okay. Vas-y, enfin, je me concentre.
2: Première question. Qui a été le président des USA entre les deux mandats de Donald Trump ? Pourquoi t'allais répondre ? Mais pourquoi ? Il me regarde, il allait répondre. Je viens de dire, on n'y répond pas. Et il me regarde, il allait répondre. Quel a été le président des États-Unis entre les deux mandats de Donald Trump, le vieux monsieur là ? Ok ?
5: Ok.
2: Top, c'est parti. Stouff. Pour mon couscous, j'ai des pommes de terre, des tomates, des oignons, des courgettes, des pois chiches et des carottes. Quels légumes me manquent-ils ?
4: Joe Biden.
2: Pietre, comment désigne-t-on l'ensemble des œuvres musicales de la carrière de Grégoire ?
5: Des navets.
2: Corentin,
5: non, c'est pas sympa.
2: Comment appelle-t-on les chansons simples et répétitives destinées à un jeune public ?
6: La discographie de Grégoire.
2: Tony, la chandelle, la marquise ou encore le Pandora Club à Paris sont ?
7: Des comptines pour enfants.
2: Vito, comment appelle-t-on l'établissement où on peut voir de la viande tournée ?
8: Un club libertin.
2: Stouff, si un bon resto est une bonne adresse, un mauvais resto est ?
4: Un kebab.
2: Oh ouais, Pietre, qu'est-ce que les restos du cœur ?
5: Une mauvaise adresse.
2: Ah, non, c'est une bonne. Corentin, traduit ce mot anglais en français. Un asshole.
6: Une association.
2: Tony, selon le jeu, qu'est-ce qui est exquis ?
7: Un trou du cul.
2: Ah. Vito, si je mange de la viande crue avec un œuf et des capres, ça veut dire que je suis en train de déguster un ?
8: Un cadavre.
2: Vite, Stouff, comment s'appelle le facochère dans le Roi Lion ?
4: Steak tartare.
2: Pietre.
5: Je sais pas.
2: Qui est le père de Marine Le Pen ?
5: Pumba.
2: Corentin, oui. Quel personnage a-t-on l'habitude de représenter avec un cache-œil ?
6: Jean-Marie Le Pen.
5: Ouais.
2: Tony, comment appelle-t-on une personne qui a une jambe en moins ?
7: Un unijambiste.
8: Ben non.
4: Ben non.
8: Mais qu'elle n'était pas décalée là. Hein.
7: Ah, je suis très con. Ouais.
3: Mais je suis concentré sur lui là. Pas marré.
6: Non, toujours pas.
2: Un pirate. Quelle personne c'était la question d'avant. Il l'a foulé.
4: Il y a répondu directement.
2: Vito, qui est la femme de Jean-Jacques Debout ?
8: Eh ben, une unijambiste.
2: Ah merci. Stouff, qui était l'ennemi public numéro 1 dans la femme dans les années 60-70 ?
4: Chantal Goya.
2: Pierre Jacques, quel Jamaïcain chante I Shot the Sheriff ?
5: Jack Mérine.
2: Corentin, qui est le président du parti Reconquête ?
3: Bob Marley.
2: Tony, quelle souris, la mascotte de Disney ?
7: Éric Zemmour.
2: Vito, quel tueur en série des années 80 a été appelé le boucher de Lyon ?
8: Mickey Mouse.
2: Stouff, complète cette phrase. Vu que tu finis tard ce soir, les enfants iront chez.
4: Emile lui.
2: C'est horrible.
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2: On va jouer au ni oui ni non avec mon petit Vincent qui est en ligne avec nous, qui habite où, Vincent? Salut Vincent.
3: Salut l'équipe, salut.
2: Salut,
3: salut Vincent. À côté.
2: Salut. Hey Vincent, tu vas peut-être te prendre du joint. Là. Vincent, il y a peut-être 100 euros, 200 euros. Là, t'es peut-être de l'argent
3: on
2: qui va
3: essayer,
2: te tomber.
3: On va essayer.
2: Pour cela, tu vas peut-être battre notre champion, notre gagnant toute catégorie, celui qui nous a fait entre 4 et 8 secondes. J'ai demandé, mesdames, messieurs, le réalisateur de cette émission, le champion du monde du Niwi Minon,
4: Vito.
2: Vito qui va tenter donc de battre son propre record. Ouais, dis-toi que si tu bats la durée de Vito, tu peux peut-être gagner 100 euros. Tu as compris la règle du jeu, mon petit Vincent?
3: Oui, j'ai compris.
2: On va jouer avec Vito. Vito qui s'est, tu sais, qui s'est entraîné comme un ouf.
5: Il a mis une chemise blanche et tout. Il est
2: Vito,
5: beau,
2: ouais. Attention. Ah, attention, tu es prêt?
5: Allez, mon Vivi.
6: J'ai peur de me claquer, là.
2: Attention. Top, c'est parti. T'es prêt à jouer?
6: Je suis prêt.
2: Ok, tout va bien à la maison?
6: À la maison,
2: est-ce
6: ça
2: que
6: va.
2: Ta chérie nous écoute tous les jours?
6: Elle nous écoute malheureusement pas tous les
2: elle
6: jours.
2: Elle a un nouveau boulot.
6: Non,
2: non, allez,
6: non.
2: Allez, merci. Et donc, il vient de nous faire
7: son record. Et ces deux premières phrases, c'est deux trucs qu'il a répété ce que t'avais dit.
6: Ah, la vache!
7: T'as battu ton record! 5 secondes!
8: Est-ce qu'on peut réessayer quand même? Parce que ça va trop vite. Après, on n'est plus dans les timings et tout, c'est chiant.
7: Et en plus, je te dis, arrête de répéter. Faut qu'on la mette, cette règle. Interdiction de répéter la question.
8: Il a fait combien de secondes là?
7: 5.
6: Il a battu son record.
8: Battu ton record.
6: Je suis amélioré.
2: Mais c'est pas possible. Mais en plus, mais vous qui êtes chez vous, vous le voyez pas. Mais comme il est concentré.
5: Ouais. Oh, il est con.
2: Mais c'est un délire.
6: Non, mais vous vous rendez pas compte, c'est dur.
8: Non, mais dans tous les cas, t'as perdu. Mais est-ce qu'on peut juste refaire un essai pour voir si vraiment c'est.
5: S'il arrive à battre son propre record de 5 secondes.
8: Allez, allez.
2: Bon, attention, t'es vraiment Vito?
8: Allez.
2: Non, mais on n'a pas commencé, tu peux me dire oui. Top, c'est parti. Vito, est-ce que Charlotte nous écoute là?
6: Non, pas là.
2: Ah bon,
4: Trois secondes.
2: Le ni oui ni non. Est-ce que
4: mais tu comprends le jeu ou pas?
2: Non, pas là.
5: Ah, mais on a. Je vais te dire un truc, on a l'équipe qu'on mérite. Hein.
8: Non, mais tu fais exprès, c'est pas possible.
7: Le nom pas là, première question.
2: Premier mot. Le mec, premier mot. Dit, tu ne répètes plus les questions, il dit d'accord, j'ai compris. Écoute, non, pas là.
6: Putain, je stresse, je panique.
8: Et au cache-cache, bon. Tu te cachais pas, toi.
2: Je bien. Vincent.
3: Bon, bah,
2: je t'annonce que si tu fais plus de 3 secondes.
4: 5 secondes.
2: 5,
4: ouais.
2: 5 tu gagnes 100 euros.
3: Ouais. On va essayer de faire mieux.
6: Si gars, c'est dur. Hein.
2: Mais par contre, attention, t'as vu la technique. Et malgré tout, il faut répondre instantanément. Tu ne laisses pas de temps.
7: Et il ne faut pas répéter ce qu'il a dit dans la question.
2: Et si tu laisses trop de temps, je dois éliminer. D'accord.
6: D'accord.
8: Ah non, c'est chiant.
2: On y va, mon Vincent.
3: Je suis prêt.
2: Top, c'est parti. Vincent, t'es à la maison, là?
3: Pas encore.
2: D'accord, tu vas rentrer tout à l'heure?
3: Ce soir.
2: C'est quoi ton métier?
3: Agriculteur.
2: Ah, c'est génial. C'est pas trop compliqué en ce moment?
3: Un peu compliqué, mais ça va.
2: Problème d'eau?
3: Pas pour l'instant.
2: Tu fais la culture de quoi?
3: Maïs, tournesol.
2: D'accord, ça marche bien le maïs?
3: Ça marche, ça dépend des années.
2: D'accord, t'as une chérie, comment elle s'appelle?
3: Anaïs.
2: D'accord, Anaïs, elle est jolie comme tout.
3: Magnifique.
2: Ah, c'est ta femme?
3: Peut-être un jour.
2: Ah, peut-être un jour, tu lui as pas encore demandé alors?
3: Pas encore.
2: Bon, t'es content d'être avec nous?
3: Je suis très content si d'être sur cette émission.
2: Ah, merci mon pote. Si tu gagnes 200 euros, tu fais quoi avec?
3: Oh, je sais pas encore, je sais pas du tout.
2: Peut-être un petit resto avec ta chérie?
3: Peut-être, on va essayer.
2: Ah, on va essayer, ça serait quoi? Elle aime bien quel genre de nourriture?
3: Ouais, tout ce qui est chinois, tout ça, à volonté.
2: D'accord, très bien, tout ce qui est chinois, à volonté, ok. Bah d'accord, très bien, très bien. Elle nous écoute là?
3: Non, elle...
2: Ah,
6: combien? Ça, c'est piège, ça.
2: 200.
3: C'est trop compliqué aussi.
2: Oui, mais t'as dépassé la minute. Tu gagnes 200 euros, mon ami. Tu m'as dit le nom à 1:02. Vraiment, je t'offre 200 euros. Bravo, mon ami.
7: Qu'est-ce qu'elles ont?
3: Je peux faire une petite dédicace?
2: Mais bien sûr, vas-y, évidemment.
3: Alors, je voudrais faire une dédicace à Kiki, mon collègue de travail avec qui je suis tous les jours.
8: Salut, Kiki.
3: À ma grande sœur Mylène et ma grand-mère, que j'aime énormément et qui ont beaucoup d'estime pour moi. Et puis voilà. Et en tout cas, merci de nous faire rigoler tous les jours. C'est très gentil.
2: Et on embrasse ta chérie qui aime le chinois à volonté et qui nous écoute pas.
3: Oui, j'aime aussi le chinois à volonté.
2: C'est vrai, ceci dit, le chinois à volonté, c'est un kiff. Hein.
8: Ah oui.
2: T'aimes les bouchées vapeur avec.
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2: Bon, ce matin, très rapidement, il y avait quoi? La championne du monde Irox qui s'est chiée dessus en courant. On en a déjà assez parlé. Ouais. On va pas en reparler pendant 1000 ans. Un Américain assez costaud, lui qui s'était fait arrêter. Il s'est fait passer pour Undertaker. Vous savez, le mec qui fait du catch. Du catch. Il y a un barman un peu bourré. Bah, le barman lui a dit, si toi t'es Undertaker, je suis Chuck Norris. Et il lui a dit, de façon, c'est pipoté le catch. Le mec, il est sorti. Il est revenu dans le bar avec un marteau-piqueur. Oui, un marteau-piqueur pour se faire le faux Chuck Norris. Il a été sorti par la police. Personne n'a été blessé. De toute façon, un marteau-piqueur, je veux dire, qu'est-ce qu'il fait Chuck Norris? Il se taille les ongles de pied avec ça.
3: Il se cure les dents.
2: Mais il s'enlève les corps au pied, il se cure les dents, bien sûr, évidemment. Il se perce les boutons, il paraît, avec un. Et une habitante de Géorgie a porté plainte contre Pringles parce qu'elle a demandé 1 million d'euros.
4: Ça, 1 million de dollars,
2: vous savez pourquoi? C'est comme elle est un peu plotée, là, un peu potelée. Oui. Elle est un peu potelée, elle a des grosses mains. Elle s'est rendue compte que ses mains, elles rentraient pas dans le pâté, dans le paquet de Pringles.
5: Ben oui, les ronds en tube, là, c'est vrai que c'est chiant pour
2: En gros, elle a dit que c'était pas fait pour les gros, les paquets de Pringles.
3: Et tu le vides?
2: Ben oui. Ah, ça teurt, en gros. Mais quand t'es gros, tu peux plus mettre la main dedans. Bah, tu les vides, effectivement.
3: Ah, mais sinon, tu les verses dans ta bouche directement.
2: Voilà, oui, puis elle a écrit sa plainte. Elle a écrit que c'est le regard qui s'est boité, www.parenthèse.2.virgule. Elle avait la main coincée dans la boîte. Faites un texto avec la main dedans. Et puis, dans cette actu brûlante, une vidéo d'un crêpier à Andorre qui tourne sur tous les réseaux sociaux en ce moment. Il a une technique bien à lui pour faire venir les clients. Il les insulte. Français, italien, espagnol, tout ça en leur faisant des doigts d'honneur. Évidemment. Au début, ça a choqué, sauf que maintenant, les gens y vont pour ça. Ouais. C'est l'attraction. Vas-y, insulte-moi. Écoutez. T'as un son, hein? Eh oui, il y a marqué son. Moi, j'ai crépier qui insulte.
3: Si, il y a le son.
2: Eh si.
6: Ah, ben, on m'avait dit.
2: Si, c'est écrit son crépier.
6: Je l'ai.
2: Voilà, ah oui. Eh oui.
7: Faites la merde, perro!
2: Excusez-moi. Coucou, parce qu'il y a deux sons en même temps, c'est dégueulasse. Je crois que c'est info. Elle a 4 mois. Appelez-moi.
5: Retour de patin. Pourquoi en plus il est connu, lui. Et il t'insulte dans toutes les angles, dans toutes les langues, le gars. On peut lui demander qu'il s'insulte en français, en anglais, en espagnol.
2: Je crois vraiment qu'il se fout de ma gueule, notre auteur. Parce que cette info.
3: 4 mois, c'est beaucoup.
2: Ah, je crois que c'est plus de 4 mois. On va aller le chercher. Stouff va regarder en même temps le crépier qui insulte.
4: Prépare la musique. J'ai la date.
5: En fait, ça fait très longtemps qu'il fait ça, mais le truc est sorti.
2: Il arrive. Parce qu'il avait commencé quoi? Il était parti de honte? Il était parti dans le métro déjà, non? Il est parti, on va attendre qu'il revienne, Monsieur Patarin. C'est l'auteur de cette émission, hein, et je trouve qu'à leur tour, tout à l'heure, il nous a refourgué la demoiselle qui voulait faire du travail seins nus.
5: Oui.
2: Là, il m'a refilé le crépier à Andorre.
3: Et là, j'étais le chercher, il bosse sur le Covid-19.

0: Jujubate. Je pense qu'aujourd'hui on est sur un succès. Ça va?
1: Ouais, c'est très bien, très bien.
0: De quoi je vais parler?
1: Alors, non mais en plus j'étais assis dans le bureau, j'ai dit il va revenir, je vais me rappeler pour la crêpe parce que je sais que. Donc, producteur.
0: Est-ce que je te laisse analyser toi-même d'où est l'erreur.
2: On a la date. Hein.
0: Non, non, mais je te laisse analyser. Je te laisse. Vas-y, fais un travail sur ce.
1: Mais non, mais c'est tu sais, vacances,
0: l'autocorrection. On fait ça à l'école. On te donne ta copie. On dit... Alors donc.
1: Non, mais c'était pendant les vacances. Mais vu qu'on n'en avait pas parlé, si on en a parlé avec Tony. On s'est mis d'accord et.
0: Tu es en train de me dire non, que ce monsieur-là, il t'a dit recasse-lui à ce gros-là, il ne verra pas.
3: Je vais te dire la vérité, c'est moi qui lui ai envoyé la vidéo hier.
2: Ah, il te jette sur le bus. Coup, non, là, pour le coup, ils ont raison, ça date des vacances. Ah. Mais des vacances de ski, parce que c'est de février 2026.
1: Alors, après, une fois.
0: Ouais, mais il est mort de rire. Vous le voyez pas, mais il est mort de rire.
3: Mais moi, je l'avais pas.
0: Toi, tais-toi, ça se paiera.
1: En réalité, l'émission La Prime a commencé en avril 2026.
2: Donc ils l'avaient pas.
1: Donc, ils n'ont pas, les auditeurs, encore. Ils n'ont pas entendu.
0: Non, mais sauf qu'on fait une émission le matin, puis on l'a eu à l'époque, nous.
1: Ah oui, vous l'avez fait à l'époque,
3: Si vous pouvez nous tenir au courant quand vous faites un truc avant nous. Hein.
4: Bah, vous avez qu'à nous écouter après... peut-être aussi le matin.
5: Ah, mais c'est la pointe de l'actualité.
1: Ah là là. En fait, après, Pietre, Corentin, ils ont aussi relu l'émission, ils ont travaillé, c'était censé me dire.
3: On l'a déjà fait, ça. C'est pas des amis, ça.
1: Ils auraient pu.
0: C'est quoi? Tu sais qui je vais appeler? Je vais appeler Don David Alrevel parce que je vais lui dire si est-ce qu'à Europe 1 vous voulez des infos rincées? Est-ce que vous voulez faire les infos rincées? C'est sympa les infos à côté desquelles on est passé.
5: Bravo, c'est pas mal ça.

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2: Voici l'hôtel en boucle. Vous connaissez les paroles, je vous redonne le texte parce que oui, il y a un texte et c'est toujours le même. Bonjour ou plutôt bonsoir, j'appelle pour réserver une chambre s'il vous plaît. Ce serait pour vendredi prochain, mais si vous avez de la place samedi, je suis preneur. J'espère que vous avez de la confiture de quetsch. Pour le petit déjeuner, le beurre me donne des gaz. Bruit de perceuse. Excusez-moi, mon voisin fait des travaux, vous pouvez répéter s'il vous plaît? Est-ce que dans la chambre il y a des lits king size? Je viens seul mais je dors en étoile de mer. Les chats sont-ils acceptés dans l'établissement? Tais-toi grisouille, je suis en train de gérer pour toi. Pouvez-vous répéter s'il vous plaît? Donc là il répète. Parfait, récapitulons. Voilà. Dites, est-ce que c'est bien ça? Oh mon Dieu, un homme arrive vers moi avec une pelle, je crois bien que... Voilà, vous êtes prêts? Ouais,
3: classique.
2: Hein, classique, on y va, on va y aller. On y va, c'est parti. On appelle.
4: Hôtel Novotel, bonjour.
2: Oui, bonjour, plutôt bonsoir. J'appelle pour réserver une chambre, s'il vous plaît.
4: Oui. À quel nom?
2: D'abord, ce serait pour vendredi prochain, mais si vous avez de la place samedi, je suis preneur.
4: Alors, vous préférez vendredi ou samedi?
2: Samedi, je suis preneur samedi.
4: D'accord, vous me laissez un petit instant, s'il vous plaît?
2: Oui, bien sûr.
4: Oui, pas tout à fait.
2: Alors, j'espère que vous avez de la confiture de quetsch pour le petit déjeuner, parce que le beurre me donne des gaz. Mon voisin fait des travaux. Est-ce que vous pouvez répéter, s'il vous plaît?
4: Je peux aller me renseigner, si vous voulez, oui.
2: Non, bon, on verra ça à ce moment-là. Dans la chambre, c'est des lits king size? Parce que je viens seul, mais je dors en étoile de mer, c'est pour ça.
4: Les lits sont assez grands, je sais pas. Oui, je pense que vous passerez, vous mesurez combien?
2: 1m80, standard.
4: Oui, je vais me renseigner aussi pour être sûr que la chambre soit bien pour vous, il n'y a pas de problème.
2: Très bien. Est-ce que les chats sont acceptés dans l'établissement?
4: Oui.
2: Oh, tais-toi, Grisouille, je suis en train de gérer pour toi. Vous pouvez répéter, s'il vous plaît?
4: Il y a un petit supplément pour les animaux.
2: D'accord, alors donc parfait, alors récapitulons. Donc vous me disiez...
4: Allô? Allô, monsieur?
2: Il y avait la possibilité qu'un supplément, c'est ça?
4: C'est ça, mais j'ai pas votre nom, monsieur.
2: Oh mon Dieu! Un homme arrive vers moi avec une pelle. Je crois bien que...
4: Monsieur, ça va?
2: Voilà.
3: Parfait.
2: Standard. Oh, efficace.
3: Parfait.
2: Efficace.
3: On va pouvoir la tenir longtemps, elle, je pense.
2: Voilà, rappeler. Je propose... Alors, je rappelle.
5: Oui, maintenant. Oui.
2: On y retourne. Allez, go. Exactement le même texte. Et quoi qu'elle dise, il faut nier.
4: Hôtel Novotel, bonjour.
2: Oui, bonjour madame, ou plutôt bonsoir. J'appelle pour réserver une chambre, s'il vous plaît.
4: Oui, pas de problème. C'est pour quand?
2: Alors, ce sera pour vendredi prochain, madame. Mais si vous avez de la place samedi, je suis preneur. Hein.
4: Oui, à quel nom?
2: Alors, au nom de Michel.
4: Michel, d'accord.
2: J'espère que vous avez de la confiture de quetsch, madame, pour le petit déjeuner, parce que le beurre me donne des gaz.
4: Est-ce que c'est pas vous qui aurez déjà fait il y a des petits...
2: Excusez-moi, j'ai pas entendu, j'ai mon voisin qui fait des travaux. Vous pouvez répéter, s'il vous plaît?
4: C'est pas vous qui auriez appelé il y a deux petites minutes, par hasard?
2: Non.
4: Ah, d'accord. Alors, Michel...
2: Est-ce que dans la chambre, madame, ce sont des leaking sides? Parce que je viens seul, mais je dors en étoile de mer, vous voyez, c'est...
4: Vous êtes sûr que c'est pas vous qui auriez appelé il y a deux minutes?
2: Mais non, pourquoi, madame?
4: Non, pour rien, excusez-moi, monsieur. Alors, oui, c'est un samedi, il y a de la place, pas de problème. Bien. Pour le lit, parfait.
2: Je voulais vous demander, est-ce que les chats sont acceptés dans l'établissement?
4: Oui, bien sûr. C'est juste
2: tais-toi, Grisou, je suis en train de gérer pour toi. Pardon, vous disiez?
4: Il y a du monde chez vous. un petit supplément, il n'y a pas de problème pour les
2: animaux. Bien, alors écoutez, donc récapitulons, vous m'avez dit que...
4: Allô, monsieur? Oui,
2: une toile de mer, oui, c'est bien ça?
4: Bien sûr, monsieur. C'est Michel, c'est ça?
2: Oui, monsieur Michel.
4: Eh bien,
2: puis-je
4: avoir... Oui, monsieur... Ah, Michel, pardon, votre prénom. Et vos coordonnées?
2: C'est mon nom de famille, c'est mon nom de famille, Michel.
4: C'est Michel? Michel, ok. Et vos coordonnées pour que je puisse tout
2: ranger? Oh mon Dieu!
4: C'est une blague.
2: Un homme arrive vers moi avec une pelle! Je crois bien que...
4: Michel? Oh, Michel? Monsieur Michel? Monsieur Michel? Est-ce que vous allez bien déjà? Non, c'est bizarre.
3: Oui, effectivement, c'est bizarre, madame.
2: Michel?
3: Mais elle est bien, je te dis, on va la tenir jusqu'au bout, elle.
2: C'est ouf, à toi.
0: Ah oui, mais là, ça va pas fonctionner.
2: Ah ben si, tu vas te faire engueuler. Tu vas te faire pourrir. Et si elle te demande qui tu es Michel.
3: Michel avec E. Deux L.
4: Oui. Michel, normal, Michel. Hôtel Novotel, bonjour.
0: Oui, bonjour ou plutôt bonsoir. J'appelle pour réserver une chambre, s'il vous plaît.
4: Oui, pas de problème. C'est à quelle
0: heure ? Alors, ça serait pour vendredi prochain, mais si vous avez de la place samedi, je suis preneuse.
4: Oui, j'ai de la place samedi.
0: Ah bah super, impeccable. Ah, j'espère que vous avez de la confiture de quiche pour le petit déjeuner, parce que le beurre, ça me donne des gaz.
4: Est-ce que vous seriez Madame Michel ?
0: Ah, je suis Madame Michel, effectivement.
4: Ah, je crois que votre mari a essayé d'appeler il y a quelques minutes, non ?
0: Non, je crois pas. Non.
4: Non.
0: Excusez-moi, mon voisin fait des travaux. Et vous pouvez répéter, s'il vous plaît ?
4: Vous êtes sûr que c'est pas vous qui avez appelé il y a deux minutes ou votre mari, là, parce que c'est la même chose ?
0: Ah non, pas du tout. Par contre, dans la chambre, c'est des lits king size, parce que je viens seule, mais je dors en étoile de mer, donc...
4: C'est pas possible, là, en fait. Vous pouvez pas être deux à dormir en étoile de mer.
0: Non, je dors seule dans un lit king size, en fait. Donc c'est pour ça qu'il me faut un grand lit.
4: Dans un lit king size, je vais pas écouter de vous.
0: Oui, il y a, d'accord. Et non, c'est Madame Michel. Les chats sont-ils acceptés dans l'établissement?
4: Oui, avec un supplément. Oui.
0: Ah, tais-toi, grisouille. Ah, je suis en train de gérer. Bon, vous pouvez répéter, j'ai pas entendu.
4: Bien sûr, Madame Michel, il y a de la place, et votre chat aussi, avec un
0: supplément. Donc, parfait. En récapitulons. Alors, du coup, pour le barfouillon...
4: Bon, Madame Michel, là,
0: le chat avec un supplément, c'est bien ça ?
4: Allô ? Maintenant, ça suffit, là. Ça fait trois fois que je me tape des Michel, là. Je commence à en avoir ras la casquette et ras le cul, surtout. Allô ?
0: C'est Madame Michel. Madame Michel.
4: Michel, pardon, je ne vous entends pas.
0: Oh, Michel, mon Dieu ! Anna non, Marie, ferme avec une peine. Je crois bien que...
4: Non, putain, elle me refait le coup de la pelle, là. C'est une blague.
2: Énorme. Alors, incroyable. J'ai une idée, je te propose. Non, tu rappelles avec l'accent anglais, tu es Monsieur Mitchell.
5: Mitchell.
6: Portugais, Miguel.
5: Miguel.
6: Non, je...
2: Alors, accent anglais, on se voit.
6: Portugais, c'est
5: portugais, je parle pas.
6: Mugwal.
2: Allô ?
4: Hôtel Novotel, bonjour.
2: Bonjour, madame. Bonsoir, j'appelle pour réserver une chambre, s'il vous plaît.
4: Oui, bien sûr, c'est pour quand il y a
2: quelqu'un ? Vendredi prochain, je suis à la place samedi, je suis preneur. Si vous avez la place samedi, pardon, madame.
4: Samedi, bien sûr.
2: Sur cet accent, je viens de.
4: Oui, non, mais il n'y a pas de problème, on est international.
2: Non, si vous avez la place samedi, je suis preneur.
4: Samedi, bien sûr.
2: J'espère que vous avez un confiture de quiche dans votre hôtel.
4: Ah non, là.
2: Parce que le petit déjeuner, parce que le bord, je me donne des gâches.
4: Non, là, Michel. Vous n'appelez pas Monsieur Michel par hasard, hein?
2: Non, Miguel. Ah, pardon, excusez-moi, j'ai le voisin pour le travail.
4: Non, écoutez.
2: Allons, tout à fait, deux choses, là.
4: Vraiment, on a encore raté.
2: Madame, je vous veux.
4: Pourquoi
2: tout
4: crie? Non, mais je ne sais pas qui vous êtes, où vous êtes.
2: Miguel.
4: Je vous jure, les appels. Madame, je vais vous retrouver, moi.
2: Madame, je suis Monsieur Miguel.
4: Pardon. Oui, Miguel, Michel, Miguel.
2: Non, Miguel, c'est le prénom. Miguel, c'est le prénom.
4: Mes couilles.
2: Non, je m'en mets couilles.
4: Arrêtez là, moi je bosse.
2: Je m'appelle madame, je m'appelle Miguel. Dans la chambre.
4: Mes couilles, oui.
2: Madame, non, non, je suis pas mes couilles.
4: Oui, c'est bon. Qu'est-ce qu'il veut, la Miguel là?
2: Je voulais savoir si vous tournez. Si vous avez le king size, le lit, parce que je viens seul.
4: Non,
2: je dors
4: en diagonale, tu fais l'étoile de mer.
2: Ah oui, je dors le domaine. C'est d'un.
4: Ouais, moi aussi, je fais l'étoile de mer. T'inquiète, on va la faire ensemble.
2: Madame, j'ai une question.
4: Oh, je vais te retrouver.
2: Madame, j'ai une question. Les chats, est-ce que les chats sont acceptés dans la chambre?
4: Je suis désolé. Qu'est-ce qu'on leur fait, les chats, les enculent, les chats?
2: Je ne peux pas faire ça, madame. Je sais pas bien, c'est l'énervement, mais il ne faut pas faire ça, madame.
4: Ouais, c'est pas bien, ouais.
2: Alors, récapitulons,
4: bien,
2: madame. Donc, je vous disais
4: pourquoi,
2: que...
4: Par contre, je vais te faire du mal,
2: madame,
4: je vais te retrouver,
2: attendez,
4: là.
2: Madame. Donc, vous disiez, on récapitule. Ah, les travaux.
4: Moi, je ne peux plus, là. Je ne peux plus. Ah, je ne peux plus, là.
2: C'est bien ça.
4: Je suis fatiguée, mon boulot me fatigue et vous me fatiguez.
2: Mais je comprends, madame. Pourquoi vous êtes énervée, moi?
4: Pourquoi
2: faut pas, madame, faut pas être
4: énervée. Parce qu'il y a Miguel Michel qui arrête pas de m'appeler,
2: non,
4: là.
2: Je suis pas, non, moi, je ne suis pas Monsieur Michel, je suis Miguel.
4: Non, arrête. En plus, arrête de me prendre vraiment pour une
2: non, moi, je suis Monsieur Miguel. Pas Michel. Miguel.
4: Pas Michel.
2: Miguel.
4: Ouais.
2: Oh, mon Dieu.
4: Non, me dis pas que tu as une pelle, Miguel. Miguel.
2: Oh, si.
4: Miguel.
2: On a malheureusement avec une pelle.
4: Pas la pelle. Mais je vais le taper. Oh, putain, je vais le taper.
2: On a malheureusement avec une pelle, madame.
4: Reste là, Miguel.
6: Pas la peine.
2: Madame, je crois bien que...
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2: Je vous présente Ophélie qui est en ligne avec nous, ma petite Ophélie. Comment ça va?
3: Ah ben non.
2: Eh ben voilà, Ben vous savez quoi, moi je suis au taquet, je suis là, je suis sur l'émission du futur.
4: Ah, et d'ailleurs, on a pas, pas, c'est pour le ni oui ni non?
2: Oui.
4: On peut te choisir toi ou pas? On peut refaire comme la dernière fois, te poser des questions?
2: Je vous en prie. Ni oui ni non? Vous voulez que je joue?
4: Ça fait un moment qu'il a pas joué. Si, d'ailleurs, on l'a eu.
2: Je suis très mauvais. Parce qu'en fait, je me concentre les deux premières fois, puis après, je lâche l'affaire.
3: Ouais.
2: Voilà, Ophélie, ça va, ma petite Ophélie d'amour?
5: Très bien.
2: Elle habite où, Ophélie?
5: À Corte, en Vendée.
2: Très bien, tu es factrice?
5: C'est ça.
2: Factrice en vélo, factrice motorisée, factrice à pied?
5: En voiture.
2: Ah, voilà, ça, c'est un truc bien. Si tu passes ton temps à descendre, à remonter, à redescendre, à remonter. Pas avoir des problèmes de dos. Hein.
3: Est-ce qu'elle balance tous les courriers dans les forêts?
2: T'as vu qu'elle a déjà commencé, elle dit, c'est ça, tout à fait. Ça n'a pas commencé, Ophélie. Ophélie, nous allons jouer au ni oui ni non. Elle était au taquet. Pour jouer avec nous, si tu me bats, puisque c'est moi qui vais jouer, tu fais plus longtemps que moi, tu prends 100 euros. Si jamais tu fais plus d'une minute, tu prends 200 euros. On est d'accord, Ophélie?
5: Ça marche.
2: Très bien.
6: Elle est déjà partie, là.
2: Ça marche, absolument. Allez-y, allez-y. Là, je me concentre. Coupez-moi, Ophélie, que je me concentre. Alors, en plus, vous m'avez pris un téléphone avec un.
6: Ouais.
2: Oui, Vendée Télécom.
6: Ouais, je suis dans la clim.
2: Et elle fait le Vendée Globe ou elle est factrice?
4: Tu alors, me attention. Dis quand on peut démarrer, on fait chacun notre tour, d'accord?
2: Allez-y.
4: Attention, top. Est-ce que tu as bien dormi aujourd'hui, Colin?
2: Absolument, un bonheur.
6: T'es très content d'être avec nous là en ce
2: moment? Je suis ravi chaque jour.
6: Ouais. Tu m'as fait mon virement du mois?
2: Je le ferai en temps et en heure.
6: Merci.
3: Nat vient nous voir aujourd'hui?
2: Elle doit passer, mais je ne sais pas à quelle heure elle a l'enregistrement de son émission. Elle fait Yann Muller aujourd'hui et elle fait Pierre Demar. Je vais leur faire un bisou. Elle est ravie.
6: Yann Muller?
3: Elle a des beaux artistes.
2: Yann Muller.
3: Elle a des beaux artistes.
2: Elle a des beaux artistes. Toute l'équipe se bat pour qu'elle ait des beaux artistes. Et c'est que le début, c'est pour flashback sur ses stars.
4: Est-ce que tu trouves qu'elle a un défaut?
2: Je trouve qu'elle a zéro défaut, sinon je ne lui la demanderai pas en mariage.
6: Justement, en parlant de Nat, est-ce qu'elle pète au lit?
2: Elle ne pète jamais.
6: Ah.
2: Elle ne pète jamais. Ce qui est assez absolument étonnant, je pense qu'elle stocke et qu'elle doit attendre que je ne sois plus dans la pièce.
6: Elle dégonfle après.
3: Et tu lui caches des choses?
2: Je sais que ça vous énerve parce que je suis pas mauvais là. Je sais que ça vous énerve et vous cherchez.
3: Tu lui caches des choses là?
2: Plus du tout.
6: T'as déjà perdu à ce jeu ou pas?
2: J'ai déjà perdu parce que je suis parfois pas très bon. Il suffit que j'ai une petite minute d'inattention et bim.
3: On peut être augmenté?
2: Alors ça, oui.
6: Dans... Il a dit oui.
2: Mais je voulais dire, 54. Dans vos rêves. Combien?
4: 54 secondes,
2: Ophélie, va falloir me battre, ma petite Ophélie. T'es prête? Alors attention, Ophélie, par contre, on laisse pas une heure entre chaque réponse comme tu m'as fait avant. Faut répondre, t'as vu, tac au tac. Hein.
5: D'accord?
2: Ok. On y va, top, c'est parti. Ophélie, t'es factrice.
5: Oui.
2: Est-ce que t'es... Ah, merci.
6: Non.
2: Au revoir Ophélie, je te fais des
6: mais
2: bisous.
6: Non.
3: Elle est meilleure que moi.
6: Nouveau record.
4: 3 secondes.
6: Non, on devrait faire
2: Ophélie,
6: un jour.
2: Ophélie, quand on ne jouait pas, elle me faisait ni oui ni non, et quand elle joue, elle me balance un oui.
4: Oh mais non, c'est trop dur.
6: Faudrait faire un match Vito contre elle.
3: Attends, pose une question.
2: C'est la règle.
4: Ouais, ah bah oui,
2: ma petite Ophélie, je te fais un gros bisou, je te promets. On refait un concours. Tu sais ce qu'on fait Ophélie la semaine prochaine, je te promets. On fait Vito face à toi.
4: Ah ouais.
5: Il n'y a pas de problème.
2: D'accord. Entre toi qui nous a fait deux et lui trois, je dois dire un grand bravo.
6: Bravo.
3: 5 à 2.
2: Allez, reste avec nous, c'est Europe 2.
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9: Céline reprend les concerts à la Plénitude Arena. Voilà. Ce sera aussi vendredi et samedi prochain. Deux fois, elle va travailler. Là, trop de travail. Voilà.
10: Trois concerts en une semaine. Là.
9: Vous savez qu'on peut dire des trucs sur Céline.
10: Quatre.
9: Je vais quand même vous dire ce que
10: je pense.
9: Elle est
10: pro de ouf.
9: Vous connaissez beaucoup d'artistes, vous, qui après un concert ou entre deux répètes, descendent et passent 20 minutes avec des fans. Est-ce que vous connaissez beaucoup de gens qui le font? Moi, je n'en connais pas.
10: Non. Ah, non.
9: Je n'en connais pas.
10: Et même, elle a une proximité avec ses fans qui est différente des autres stars.
9: Vous prenez même
10: elle
9: les...
10: prend le temps, vraiment.
9: Mais même les artistes français, prenez les Gims, prenez les Ayana Kamoura, ils sortent de l'hôtel, ils tracent dans la voiture.
10: Tête baissée.
9: Vous ne les voyez jamais passer une demi... Enfin, elle passe un temps fou avec eux. Ouais.
11: Après, il y en a un, Patrick Fiori, des gars comme ça et tout. Ils mangent avec des tecos. Moi, j'ai vu, oui, tu vois, mais c'est vrai que...
9: Je te parle de mais Patrick Fiori. Je pense que, attendez, Patrick Fiori, on parle d'un mec adorable.
10: Oui.
9: Puis c'est pas Céline Dion. Patrick Fiori, il descend de son hôtel. Je pense qu'il y a des gens en bas, il va les voir. C'est un mec adorable, Patrick Fiori. Mais je parle de gens qui peuvent remplir des stades. Personne ne fait ça.
12: Ah non, c'est sûr. Superstar international comme ça, non, il n'y en a pas.
9: Personne ne fait ce qu'elle fait. Alors, on se fout d'elle, on se dit qu'elle dit tout et n'importe quoi, qu'elle en fait des tonnes.
10: Mais elle est là.
9: Elle fait des pas de danse, elle chante avec eux, elle est majeure.
10: Mais
9: c'est extraordinaire. Ouais.
12: Alors qu'en plus, on sait qu'elle est quand même fragile et tout, donc elle pourrait se dire vas-y, moi, je fais mon concert, je rentre.
9: C'est quoi ? Céline, elle a tellement faim qu'elle veut s'entasser crostée.
10: Qu'elle prenne des forces.
9: Elle veut s'entasser crostée. Appelez-moi d'entasser crostée. Je vais quand même lui dire si je dis qui je sais. Il va pas me croire.
10: Il faut dire.
9: Non, pas me croire. Je vais dire que je suis Royal Monceau, là. Je peux plus de la nourriture. Ça me top sur le système. J'ai envie de rentrer, là. Je veux... Allô?
13: Allô?
9: Oui, allô?
13: Oui,
9: c'est
13: bonjour.
9: C'est le testé crosté?
13: Oui.
9: Bonjour, monsieur. Là, je vous passe un coup de fil là, du Royal Monceau, l'hôtel. Je t'aime, ce qui n'est pas loin de chez vous. Parce que je peux plus manger ce qui me sert. Je peux plus manger. La semaine dernière, j'ai mangé au kebab. J'ai failli tout lâcher sur scène. Ce foutu moment, là. C'était quand j'ai chanté All By Myself. Je vous ai peut-être dit, c'est Céline Dion à l'appareil. J'ai oublié de vous le dire. Vous êtes là, monsieur? Monsieur, vous êtes là? T'es là? T'es là ou t'es pas là ou tu sais que t'es? T'es pas là? Monsieur? Réponds-moi, je me sens seul! All right! Dernière fois que j'ai chanté ça, tu vois, j'ai failli avoir la ripette. Quel connard! Allez, qui craque, connard! Après, rappelle-le-moi, rappelle quelqu'un d'autre, vas-y, rappelle quelqu'un d'autre. Tu vois, faut pas que je dise c'est l'idiot.
10: Ouais, non, vas-y.
9: Si je dis c'est l'idiot, ça marche.
10: Oui, je veux dire, ouais.
9: Ben oui, bien sûr.
10: C'est impressionné.
9: Et évidemment, tout de suite, le gars, il a les foies. Il se dit, si je rate mon testicrostique. Allô?
14: Oui, allô?
9: Oui, bonjour, monsieur, là. Je passe.
14: Bonjour.
9: Bonjour, je vous appelle, là, parce que vous faites du testicrostique? Poulet qui est crusté?
14: Oui.
9: Bon, alors, voilà, je vous appelle parce que je rêve de manger ça, là. J'ai trop envie de manger ça. Dernière fois, j'ai mangé un kebab. Je vous passe les détails pendant que j'ai chanté All By Myself. Il fallait avoir la ripette dans le fond du string. Et là, j'ai un ami qui m'a conseillé votre restaurant. Il m'a dit, c'est très bon.
14: Très bien.
9: On m'a dit qu'il y avait une sauce curry ou une sauce Titanic, là, je ne sais plus comment ça s'appelle. Vous avez quoi comme sauce?
14: Alors, vous avez la sauce curry, effectivement, curry. Et puis la sauce blanche.
9: La sauce blanche, je ne sais pas ce qu'il y a dedans, c'est quoi ça? Sauce blanche?
14: Bon.
9: Prends la curry.
14: Est-ce qu'il est prêt? Est-ce que vous êtes loin?
9: Ah non, je ne suis pas très loin. Vous êtes où, vous?
14: Ah ben, vous êtes où, vous?
9: Moi, je suis à... Moi, et vous êtes où, vous? J'étais le premier à poser les questions. Vous êtes où, vous?
14: Bah, vous êtes où, vous?
9: Bah, vous
14: parce
9: êtes
14: que
9: où?
14: Votre accent, il est lointain.
9: Ah, il est loin. Ça, c'est vrai que je viens de très, très loin. Vous l'avez remarqué, ça me touche énormément. Je viens de Ponto Combo. Je sais pas si vous connaissez, c'est en région parisienne.
14: Ponto Combo, oui. Nous sommes dans le 78.
9: 78, c'est pas grave, quoi. Si je te prends un Uber, je suis là dans 25 minutes. On m'a dit que tellement c'était bon, faut que je vienne.
14: Très bien. Bah, bienvenue à vous.
9: Bah alors je vais venir et en plus il me faudrait un supplément en riz parce que par rapport au kebab de la dernière fois ça va colmater les trous. Et alors la dernière fois j'avais demandé à un ami à moi qui s'appelle Thomas Tognon au kebab, on m'a dit qu'il n'était pas là. Vous n'avez pas de Thomas Tognon chez vous non plus?
14: Non plus.
9: Vous pourriez lui demander de taper moins fort à côté parce que j'entends que lui. Qu'est-ce qu'il fait? Qu'est-ce qu'il fait?
14: Il est en train de masser le poulet.
9: Il est en train de tuer le poulet ou...
14: Non, le masser, masser.
9: Ah, massage. Il le masse. Bah, dis d'un sacré salon de massage. Je veux pas connaître la finition. Bon, écoutez, ce que je fais, je viens vous voir demain, je viens goûter votre poulet. Eh ben, dis donc.
14: Bienvenue, monsieur.
9: Eh ben, voilà.
14: À bientôt.
9: Eh ben, bon massage.
14: Bonne journée.
9: Alors, de Dieu, ce qui prend le poulet dans sa gueule.
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13: Bienvenue sur Europe 2, bon week-end.
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13: Il y a peut-être un iPhone Duo à gagner chez Christophe là dans les toutes prochaines minutes. Alex Warren débarque et Lizzo, bon week-end. L'actu Europe 2, c'est l'heure. Jérémy Desiderati, salut Jérémy.
15: Salut Quentin, bonsoir à tous. Le calme règne côté météo pour votre vendredi soir. Le ciel bleu nous accompagnera aussi demain. Le temps complet à retrouver en fin de flash. La France se prépare d'abord à des semaines encore difficiles sur le front de l'énergie et de la sécurité. Emmanuel Macron annonce aujourd'hui un plan de protection des infrastructures critiques face à la menace russe. À la pompe, le président prévient aussi que les tensions sur les prix vont se poursuivre. Le chef de l'État convoque d'ailleurs un G7 de l'énergie. Le Premier ministre Sébastien Lecornu tiendra des réunions lundi qui pourraient déboucher sur de nouveaux coups de pouce. Le bras de fer se poursuit entre Rima Hassan et Laurent Nunez. L'eurodéputé LFI a porté plainte aujourd'hui contre le ministre de l'Intérieur pour violation du secret de l'enquête. Elle lui reproche d'avoir contribué à la diffusion de fausses informations sur une supposée détention de drogue au moment de sa garde à vue en avril dernier. Laurent Nunez conteste ces accusations. Et puis qui seront les premiers appelés de l'ère Zidane? Réponse dans quelques instants avec la toute première liste du nouveau sélectionneur des Bleus. Quelques surprises pourrait se glisser dans le groupe des 26 qui affrontera la Turquie vendredi prochain en Ligue des Nations. Quatre matchs sont au programme pour ce rassemblement. Et puis un air d'été flotte toujours dans l'atmosphère ce soir alors que l'automne se profile pourtant. À l'image de cet après-midi, la soirée s'annonce très tranquille côté météo. La douceur se prolonge d'ailleurs près de la Méditerranée avec encore 25 degrés au coucher du soleil à Montpellier. De quoi lancer votre week-end sous le soleil. Grand ciel bleu au programme demain et des températures encore en hausse. Quelques nuages vont jouer les troubles faits près des côtes de la Manche. Bonne soirée et bon début de week-end sur
13: Et ben voilà, parfait, merci Jérémy, bon week-end aussi à toi, bien mérité à lundi, ça y est les amis, c'est bon, c'est le week-end vendredi avec la playlist Pop Europe 2, Alex Warren maintenant et l'ISO.

0: Hello tout le monde, bienvenue Christophe Marceau, ah, je suis content de vous retrouver. On démarre le week-end ensemble. Bon, vous avez entendu ce matin, le premier iPhone Duo a été gagné avec Koé. Bon, pas de panique, hein. On en a remis un en jeu immédiatement. Continuez donc de vous inscrire par SMS en envoyant Europe 2 au 7-12-13. C'est tout simple, envoyez Europe 2 au 7-12-13 dès que vous entendez Olivia Rodrigo avec son tube Drop Dead. L'iPhone peut tomber à tout moment, donc restez sur vos gardes. Hein. Et puis nous, on vient bah, tranquille avec la playlist Pop Europe 2 là, de ce vendredi soir avec Free Sky. Et puis mon groupe préféré, c'est mon GOAT. Imagine Dragons arrive.
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Europe 2, l'iPhone 18 est sorti aujourd'hui dans le commerce. 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Mais pourquoi acheter le 18 quand vous pouvez gagner le modèle encore au-dessus, le plus haut de gamme, l'iPhone duo pliable, 256 gigas de données, bref, une bombe atomique. Envoyez Europe 2 là par SMS au 7-12-13 pendant qu'on écoute Miss Olivia Rodrigo avec Drop Dead. Europe 2, 7-12-13.

Europe 2, merci pour tous vos messages tous les soirs via les réseaux sociaux. J'en reçois plein depuis mon arrivée à Europe 2 et ça me fait vraiment plaisir. Merci, je prends ça comme des fleurs. Tove Lo et Stromae maintenant, The Fame, bref.

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Europe 2, restez avec nous. Dans quelques minutes, je vous fais découvrir le nouveau Vianney, Doré d'État. Titre qui marque le retour de Vianney après la construction de son chalet en pleine forêt. Un truc de malade aussi. C'est un artiste Europe 2. On l'écoute et on le découvre ensemble juste après Maroon 5. Groupe né sur Europe 2 également. Martin Garrix et puis Ed Sheeran.

0: Europe 2 dans quelques minutes, on fait un petit peu de radio ensemble. Ça vous dit, hein? Le nouvel iPhone Duo vous fait rêver? Vous vous êtes inscrit par SMS? Vous l'avez fait? Ok. Je vous appelle d'ici, allez, 19h30 pour parler de ce bijou, parce que c'est un peu le prix d'un bijou, hein, quand même, hein. Chérie, veux-tu m'épouser? Et vous tendez, non pas une bague, mais le nouvel iPhone Duo. Mais pourquoi pas, hein? On revient aussi avec 21 Pilots, David Guetta et Jennifer Lopez. Et puis, ah oui, alors si votre téléphone sonne en masqué, bah, c'est moi. C'est pas pour vous vendre un canapé à 10 000, c'est juste Europe 2. Hein.
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0: Europe 2. Ce matin, un iPhone Duo a été gagné avec Koé. Alors, vous nous connaissez, hein, on est généreux, donc on en a remis un en jeu tout de suite. Bah oui, hein, on va pas vous laisser comme ça non plus. Hein. On va appeler là maintenant Ludivine qui est en Haute-Savoie. Ludivine, bonsoir.
1: Hello Christophe.
0: Comment ça va?
1: Ça va super, et toi?
0: Ben, ça va très très bien. J'ai vu passer ton nom parmi toutes les personnes qui s'inscrivent toute la journée pour tenter de gagner cet iPhone Duo. T'as besoin d'un nouveau téléphone, toi, il paraît?
1: Exactement, ouais, je suis encore en ancienne génération.
0: Le combien?
1: Le 12.
0: Oh non! Ouh, elle a le 12!
1: Je sais, oui.
0: Non, je plaisante, j'ai même pas le 12, moi, alors qu'est-ce que tu veux? Bon, quels sont tes arguments là pour gagner, par exemple, l'iPhone
1: alors,
0: Duo?
1: Alors, j'en ai plusieurs. Ouais. Déjà, je vous écoute de matin à peu près de 4h jusqu'à 20h.
0: C'est énorme.
1: Vu que j'ai un ancien téléphone et que j'ai plus de 40 ans, j'ai besoin de me former aux nouvelles technologies.
0: Ouais, ok, ouais,
1: et
0: ça
1: en
0: passe.
1: En plus de ça, c'est mon anniversaire mercredi.
0: Non, c'est vrai.
1: Donc je me dis que ce serait pas mal.
0: Ah bah ouais. Bon, écoutez, faites comme Ludivine, envoyez aussi Europe 2 par SMS au 7-12-13 pour vous inscrire. Ludivine, on croise les doigts. Hein. Et puis alors, je te dis.
1: On croise les doigts très fort, Christophe.
0: Avec un peu

0: D'avance, hein, je te souhaite un bon anniversaire alors.
1: Hein. Eh bien, merci beaucoup et une belle soirée.
0: Ah bah oui, toi aussi. Eh, il y a aussi un certain 50 Cent qui sonne à l'accueil de la radio et qui dit qu'il veut aussi l'iPhone Duo. On lui garde pas, lui. Hein.
1: Non, on lui garde pas, 50 Cent, ça va aller.
0: Je t'embrasse, passe un bon week-end.
1: Merci, moi aussi, bonne soirée.
0: 50 Cent, bonus pop Europe de maintenant.

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Le week-end ne pouvait pas mieux démarrer, hein, avec Europe 2 bien sûr et vous. Et puis tout à l'heure à 21h, on a rendez-vous avec Manon Lisa. Elle sera avec Quentin pour vous proposer sa playlist pop et nous faire découvrir son univers. En attendant, on a UGL et puis Chappell Roan.

0: Let's go.
1: Europe 2, vous allez faire quoi ce week-end? Il y a Karine à Biarritz qui dit qu'elle va profiter des journées du patrimoine. C'est vrai qu'il y a les journées du patrimoine là. Pour faire des visites, il y a plein de trucs à visiter, plein d'endroits à visiter gratuitement, profitez-en. Yannick Haussaire, lui, nous dit qu'il va faire la fête tout le week-end parce que la semaine a été rude. Alors avec modération, Yannick, hein, on compte sur toi. Hein. Et moi, comme vous me demandez, je vais faire un petit peu les deux. Un peu de journée du patrimoine, un peu de fête et puis surtout dormir. Ouais. Et écouter Europe 2 aussi. Tiens, voici le nouveau Miley là maintenant. C'est une nouveauté Europe 2.

0: j'adore. L'Europe 2, c'est le week-end. Bah, ça commence à s'entendre. Hein. Et demain, je vous retrouve tiens, également entre 13h et 14h pour le Top France. C'est le classement des 15 meilleurs titres francophones du moment. Alors, la semaine dernière, Manon Lisa était deuxième. J'ouvre une petite parenthèse pour vous rappeler qu'elle sera avec Quentin à partir de 21h là, pour sa playlist pop. Et donc, premier la semaine dernière dans ce classement, le Top France, c'était Jérémy Frérot. Alors, est-ce qu'il sera galant demain? Est-ce qu'il va laisser passer Manon Lisa? La réponse, évidemment, demain entre 13h et puis 14h sur Europe 2. Cela ne nous empêchera pas d'écouter, justement, dans quelques instants, Jérémy Frérot, un bon Justin Timberlake, là, parce que c'est vendredi soir et parce qu'on a envie de décompresser de la semaine. Je suis d'accord avec vous. Et puis, dans quelques instants, Free Sky, la chanteuse et actrice britannique qui sera de passage à Paris. Tiens, ce sera le 13 novembre prochain. Je viens à l'instant de l'apprendre.
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Tous les soirs, je partage avec vous la playlist Pop Europe 2, on se fait plaisir. On est là entre nous, tranquille, avec comme promis Justin Timberlake. Je l'ai pas oublié. Non, je l'ai pas oublié. Tembi Pala arrive aussi dans quelques instants et juste avant aussi Katsaya.

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1: Tame Impala, Loser.

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Bonne soirée avec Europe 2. On change d'univers. C'est aussi ça la playlist pop Europe 2 en fait. On parcourt un peu tous les styles. Voici celle qui sort son album le 16 octobre prochain. Il est très attendu cet album. On l'attend nous en tous les cas ici à Europe 2. Il s'appelle Instinct. Voici Angèle. Balance ton quoi juste avant d'écouter.

0: Merci de passer votre vendredi soir avec Europe 2 dans toute la France. Hey, comment ça va, Quentin ?
1: Salut Christophe, ça va très très bien. Moi, le vendredi, ça va toujours. Hein.
0: Ouais, je vois qu'il y a de l'agitation autour de toi là dans le studio. Qu'est-ce qui se passe ?
1: Parce que Manon Lisa vient d'arriver, elle est en bas, elle monte dans l'ascenseur et puis elle prend le pouvoir sur Europe 2,
0: ah
1: sa
0: ouais
1: première. Dans quelques minutes, là, 21h, 22h, la playlist pop de Manon Lisa.
0: Restez là.

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0: Bienvenue sur Europe 2, content de vous retrouver. C'est Quentin, on est ensemble jusqu'à minuit et 21h-22h, Manon Lisa prend le contrôle d'Europe 2.
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0: Et on accueille Manon Lisa sur Europe 2. Salut Manon.
3: Salut Quentin.
0: Je suis très très content de te recevoir. J'ai l'impression d'avoir passé mes vacances d'été avec toi.
3: Ça me fait super plaisir. Je suis très heureuse d'être là aussi. Merci de l'invitation.
0: Je ne dois pas être le seul à te le dire.
3: Beaucoup de personnes, effectivement, m'ont entendu un peu partout. C'est chouette.
0: Alors, il y a plusieurs dates à identifier. Alors, il y a déjà les étoiles. Ça va être un peu compliqué de venir te voir. C'est le 10 novembre.
3: Oui.
0: Mais c'est complet.
3: C'est complet.
0: Alors, il fallait aller plus vite.
3: Sympa, toutes les personnes qui ont réservé, je suis trop contente. Ouais.
0: Il y a une autre date avec une salle plus grande, l'Alhambra, et ça, ce sera le 24 mars.
3: C'est ça, le 24 mars.
0: Et l'album, il arrive quand ?
3: L'album, premier semestre 2027, j'ai vraiment hâte. Et en attendant, pour patienter, un EP qui sort d'ici la fin d'année, avec à la fois pas mal de réécritures que j'ai faites sur mes réseaux tous ces derniers mois, et des chansons originales aussi.
0: C'est allé à une vitesse, le succès sur les réseaux sociaux, grâce à ce concept d'ailleurs.
3: Un beau jour, j'ai posté une vidéo d'une réécriture de Dieu est grande, de Youssoupha.
0: Youssoupha que t'avais écrit ?
3: J'étais retombée sur cette chanson-là, j'ai eu envie d'en faire une réécriture en m'adressant à mon fils. Lui, dans sa chanson, Youssoupha, il s'adresse à sa fille, moi à mon fils. Et j'expliquais à mon fils comment j'espérais parvenir à le faire devenir un allié des femmes, un homme qui soit en lien avec ses émotions et qui soit épanoui. Et ça a touché les gens sur les réseaux et ça m'a donné envie de faire plein d'autres réécritures.
0: Et ça allait très très vite, c'est ce qu'on disait. Et tout l'été, Le Petit Pêcheur est arrivé. Tu peux raconter l'histoire de comment c'est arrivé déjà la musicalité et ensuite l'écriture des paroles ?
3: Alors, ce texte-là m'a été inspiré d'une fable très connue que me racontait mon père quand j'étais enfant. C'est en fait une ode à l'oisiveté qui questionne notre rapport au bonheur, à ce qui compte vraiment.
0: Et ça a été coécrit par un prêtre jésuite, je crois, un truc comme
3: alors,
0: ça.
3: Alors, il y a énormément de versions, en fait, de cette fable qui remonte. Il y a des traces, je crois, dans l'Antiquité. Elle a pris plein de formes différentes, cette fable, dont aujourd'hui ma chanson aussi, Du Petit Pêcheur.
0: C'est fou.
3: Ouais, c'est chouette. C'est une très, très belle, je trouve, une très belle fable, en fait, parce que ça. Ça incite en fait à profiter de l'instant présent, être dans l'être et pas toujours dans le faire, contrairement à ce que la société veut nous imposer à chaque instant.
0: Ça correspond à d'autres titres que tu as écrits pour d'autres artistes, un peu plus tôt dans ta carrière, je trouve un peu le thème de ce morceau. On va en parler si tu veux bien dans un instant, mais d'abord, on va commencer par écouter Le Petit Pêcheur, je pense que c'est une bonne idée.
3: Avec plaisir.
0: Et puis tout à l'heure, en fin d'émission, tu le feras en live.
3: Ouais, ça marche, super.
0: Deal ?
3: Deal, on fait
0: Allez, très bien. Manon Lisa fait sa playlist pop sur Europe 2.
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2: Et vous n'êtes pas à l'abri de vos surprises. On continue d'écouter tes morceaux, Manon. Manon Lisa, bah tu restes là. T'es bien
3: évidemment
2: installée.
3: Je suis très bien installée. J'ai tout ce qu'il faut. Je te remercie.
2: Chose. Une boîte cajou, des
3: chips.
2: On revient dans un instant sur Europe 2.
3: Okay.
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2: Manon Lisa est avec nous sur Europe 2.
3: Salut.
2: C'est ta playlist. Manon. Franchement, je suis trop content de t'avoir parce que je pense qu'on pourrait être super potes. J'ai les mêmes goûts que toi.
3: Oh, ça me fait super plaisir, ok. Ça
2: Et
3: me fait
2: en plus,
3: trop plaisir.
2: Là, je veux qu'on commente bon entendeur, le temps est bon. Pourquoi t'as choisi ce morceau? Il y a des similitudes avec ce que tu fais un peu.
3: C'est vrai, parce que c'est une ode à l'instant présent. Donc c'est une chanson qui a été... qui est sorti, je crois, en 1971.
2: Bravo!
3: Qui était interprété par Isabelle Pierre.
2: Bravo.
3: Et ce que j'aime beaucoup dans ce texte, c'est qu'en fait, c'est une sorte de rejet des conventions sociales. C'est le fait de se dire l'amour, c'est maintenant, peu importe avec qui, du moment qu'on est heureux. Et donc, ça rejette un peu les conventions sociales de l'époque. C'est ça que j'aime. Et j'aime aussi la musicalité du titre, notamment. Ce remix que je trouve excellent de Bon Entendeur. Et il se trouve aussi que cette chanson-là, c'est, pour le coup, c'est très conventionnel, mais c'est la chanson de mon mariage.
2: D'accord.
3: C'est sur cette chanson que je me suis mariée. Voilà, donc j'adore cette chanson.
2: C'est quoi l'ouverture
3: C'était quand on est arrivé dans la salle avec tous les amis. Et
2: où tu danses et tout.
3: T'arrives dans la salle et après, juste après, tu sais, l'apéritif. Et on est arrivé dans la salle.
2: Ça, je connais bien.
3: Et on avait tous nos amis. Et puis après, c'était le dîner. Enfin, c'était un moment vraiment merveilleux.
2: C'est un beau souvenir.
3: Ouais, très beau souvenir.
2: Bon, bah, c'est plutôt une bonne idée qu'on l'écoute dans ta playlist pop. Je te propose de lancer Bon Entendeur. Tu deviens animatrice jusqu'à 22h. Je te file les clés. On fait comme ça?
3: Allez, trop
2: Alors,
3: bien.
2: Alors, je te laisse annoncer Bon Entendeur.
3: Alors, vous écoutez Le Temps est Bon de Bon Entendeur sur Europe 2.
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2: Tout va bien, Manon, tu démarres bien le week-end avec nous sur Europe 2.
3: Ouais, trop bien.
2: Nous, on le démarre bien aussi avec ta playlist pop qui continue jusqu'à 22h. J'ai une question à te poser.
3: Dis-moi.
2: Est-ce que tu as eu des places pour aller voir Céline Dion?
3: J'ai cette chance immense.
2: Eh voilà.
3: J'ai cette chance immense, j'ai été invitée. Et ouais, j'y vais.
2: Tu peux expliquer pourquoi?
3: Il y a
2: raison.
3: Ben, en fait, j'ai eu la chance aussi d'écrire et de composer, de co-écrire et de co-composer trois chansons sur l'album francophone de 2016. Pas celui
2: encore
3: qui est
2: soir.
3: À sortir. Oui, est-ce que... oui, c'est encore un soir, absolument.
2: C'était l'album qu'elle a sorti, je crois, après la mort de René.
3: Oui, tout à fait. C'est celui-là. Et à cette époque-là, René était encore là pour valider tous les titres. Il avait...
2: D'accord.
3: Tout validé. Et oui, voilà, c'est ça mon rapport avec Céline Dion. J'ai eu cette chance immense d'entendre sa voix chanter mes mots et mes mélodies.
2: C'est incroyable, ça, quand même.
3: Et donc, oui, j'ai été invitée là. Je suis très, très heureuse. Je sais que c'est très difficile d'avoir des places et je me sens très, très chanceuse.
2: Tu écris encore pour d'autres artistes. Tu as fait énormément de choses. Hein. J'ai vu aussi la comédie musicale Les Amants de la Bastille, 1789. Et puis, il y a tellement de collaborations. Ça te manque, ça, ou tu continues et on ne le sait pas?
3: J'ai adoré cette période de ma vie, d'écrire pour d'autres, de me mettre au service de l'univers d'autres artistes. Je l'ai fait effectivement pour pas mal de chanteurs et chanteuses. Et je pense que j'étais arrivée un petit peu au bout.
2: Tu voulais arrêter d'ailleurs la musique à un moment, non?
3: Oui, oui. Vers 2025, j'ai annoncé d'ailleurs le 1er janvier 2025 que j'arrêtais la musique. Je l'ai annoncé à mes plus proches amis, quoi.
2: Ouais.
3: Et ça correspondait au moment où j'étais devenue maman quelques mois plus tôt. J'ai traversé une dépression du postpartum. Je ne savais plus où j'en étais dans ma vie, artistiquement, où je me trouvais. Et puis, j'avais besoin aussi de me sentir utile. J'avais un autre rapport à la musique, un autre rapport au monde du fait d'être devenue maman et de me figurer que mon fils allait évoluer dans ce monde tel qu'il est, tel qu'il pourrait basculer. Ça m'a complètement transformée. Et puis, quelques semaines après avoir décidé d'arrêter la musique, J'ai repris le stylo parce que ça me démangeait trop.
2: Le destin.
3: Et voilà, et je fais des textes engagés. C'est ça qui me porte aujourd'hui et qui donne du sens à ma musique.
2: En fait, tu fais de la musique autrement.
3: Oui, oui, avec un sens qui est différent.
2: Donc, t'as presque arrêté finalement et recommencé.
3: Ben, c'est un peu ça, je pense. En tout cas, dans mon cas, je suis devenue mère. Mmh. Il y a une partie de moi qui est morte et quelque chose en moi est né à nouveau. Voilà, c'est vraiment ça que je ressens ces chansons-là qui sortent actuellement, c'est le reflet de cette histoire-là.
2: La bienveillance, c'est un mot que t'aimes bien, je crois. C'est pourtant le contraire dans Toxic, le morceau que t'as choisi là, de Britney.
3: C'est vrai. Alors Toxic, c'est un, j'apprends ça à personne, c'est un monument de la pop et Britney a tellement bercé mon adolescence. Alors effectivement, le texte est très toxique, on est complètement d'accord, et il est aussi le reflet, je pense, de tout ce qu'elle a vécu, toutes ces injonctions patriarcales, ce système industriel de la musique qui l'a complètement broyée jusqu'à l'amener sous tutelle pendant 13 ans.
2: Elle s'est battue d'ailleurs pour la perdre.
3: Elle s'est battue, c'est une femme extrêmement inspirante parce qu'elle s'est aussi sortie, elle a réussi à se sortir de cette tutelle

0: d'elle, de cette emprise, de cet emprisonnement. Et voilà, Britney, elle, c'est une queen absolue. Et bravo, elle a repris sa liberté, elle a repris le contrôle de sa vie. Et elle est très inspirante et elle sera toujours une immense queen dans mon cœur et dans le cœur de tellement de personnes.
1: Je te laisse lancer Britney, si tu veux bien, sur Europe 2.
0: Avec plaisir, je pensais pas un jour faire ça, mais quel kiff.
1: Enfin, jusqu'à 22h, après je reprends le vent. Hein.
0: Mais rien que ça, je suis tellement heureuse de dire la phrase suivante. Vous écoutez Toxic de Britney Spears sur Europe 2.
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2: On va revenir dans un instant. Manon, tu connais le programme ?
3: Non, dis-moi tout.
2: Ah bah ça m'inquiète, donc t'as fait la playlist. Hein.
3: Je sais pas la suite du programme, je sais pas, dis-moi.
2: Ce sera Liquidy dans un instant qu'on écoutera.
3: Ah oui, ça, bien sûr.
2: Et puis surtout, ce qu'on attend, c'est le live du Petit Pêcheur. Dans un instant, c'est la suite et fin de la playlist pop de Manon Lisa. A tout de suite.
3: A tout de suite.
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2: Il va être machine cette semaine. Les petits pois carottes.
5: Petits pois carottes, moi j'adore ça. 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
2: Manon Lisa, jusqu'à 22h, fait sa playlist pop. Franchement, Manon, merci déjà d'être venue. Je rappelle merci quand même l'Alhambra. L'Alhambra, le 24 mars.
3: Oui, c'est ça.
2: Le pays qui arrivera avant la fin de l'année. Tu promets avant la fin de l'année?
3: Oui, ça c'est sûr.
2: Allez, c'est une promesse qui est faite sur Europe 2. On a hâte de découvrir évidemment les nouveaux morceaux. Mais déjà, merci pour tous les moments qu'on a passés ensemble cet été avec le Petit Pêcheur. Merci d'être là pour nous faire découvrir ton univers, les morceaux que t'écoutes, les morceaux que tu aimes. Ça en fait partie. Orelsan qui a eu un été chargé lui aussi avec tous les festivals.
3: Wow,
2: il était sur tous les festivals cet été. Il a une année chargée aussi avec beaucoup de concerts. Orelsan, c'est La Terre est ronde que t'as choisi.
3: J'adore ce titre. J'adore ce titre parce que pareil, lui, il questionne son rapport à l'instant présent. Il dit on veut juste vivre maintenant. Et il questionne et il remet en cause cette absurdité du monde. Je crois dans la première phrase du texte, il dit t'achètes une voiture pour aller travailler et après tu passes toute ta vie à rembourser cette voiture qui te sert à aller travailler. Je dis très mal, j'ai plus exactement le truc. Et voilà, en gros, mais c'est quoi ce cercle vicieux éclaté, quoi. Et le fait qu'il dénonce ça, j'adore. Et puis le texte du refrain est tellement universel. Bref, j'adore ce titre.
2: Ta façon de rapper, toi aussi, c'est Orelsan, il aurait pu t'inspirer un peu?
3: Bien sûr que je suis en partie inspirée. Alors, je ne me réclame pas du oui. rap, peut-être un peu plus du slam.
2: Oui.
3: Voilà. Mais bien sûr que Orelsan fait partie de mes inspis et plein d'autres chanteurs et chanteuses. Alors, dans d'autres époques aussi, mon rapport au texte, il a commencé avec Renaud, avec Brigitte Fontaine, avec Edith Piaf. Voilà. Plein d'autres artistes encore aujourd'hui. Je pense à Gaël Faye, voilà.
2: Bah, tu me cites que des artistes qui ont une plume.
3: Je suis sensible au texte, complètement.
2: Je te laisse lancer Orelsan.
3: Avec plaisir.
2: Maintenant, t'es une pro, hein, vas-y.
3: Vous écoutez La Terre est ronde d'Orelsan sur Europe 2.
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2: Est-ce que tu es prête, Manon, pour le live du Petit Pêcheur?
3: Bien sûr, trop bête.
2: Ce sera dans quelques minutes. Je rappelle que Manon Lisa est avec nous. On a passé l'été avec le Petit Pêcheur. On a hâte de découvrir de nouveaux morceaux, évidemment. Et puis, vous êtes très, très nombreux. Est-ce que ça a explosé après l'explosion du Petit Pêcheur, les followers et tout ça? Parce que c'était déjà bien haut.
3: Oui, j'ai la chance de faire des réécritures sur les réseaux qui parle aux gens, et effectivement pas mal de followers. Mais quand j'ai posté la vidéo du Petit Pêcheur, j'ai senti que ça atteignait encore plus de personnes, que ce texte touchait encore plus.
2: Alors moi j'ai lu que ton papa t'avait dit que ça c'était une bonne chanson.
3: Ouais, et pourtant il avait pas du tout le compliment facile. Mon père c'était un humaniste, ouais. Qui enseignait sa vision du monde à ses élèves, parce qu'il était instituteur, et aussi à moi. Et voilà, il n'avait pas le compliment facile, mon père. Il est parti de ce monde il y a presque un an. Et juste avant de partir, je lui ai fait écouter Le Petit Pêcheur. Et il m'a dit, cette chanson me plaît vraiment, celle-là, elle est cool. Et il ne l'avait jamais vue de toute ma vie.
2: C'est sympa,
3: celle-là. Ben oui, il était comme ça. Donc je l'ai cru sur parole et je sais qu'il est là à sa manière, maintenant.
2: Ben, il n'avait pas tort. Il est peut-être pour quelque chose.
3: Je pense.
2: Dans un instant, le live du Petit Pêcheur, on l'écoutera autrement, du coup. Mais d'abord, ça c'est vraiment un morceau de vendredi soir. Leaky, I Follow Rivers.
3: Tellement.
2: T'es prête à aller faire la fête? C'est quoi, t'as apéro après?
3: Mais Leaky, enfin, peu importe le contexte, ça me fait me lever de ma chaise dès que j'entends les premières notes. J'adore ce morceau et dans ma vie, il me fait penser à la période où je suis venue à Paris pour écrire plein de chansons à Paris. Et c'était il y a quelques années maintenant. Et voilà, ça me ramène à ce moment-là. Et j'adore Leaky Lee, j'adore ce remix de The Magician, je crois.
2: C'est ça.
3: Et je kiffe vraiment cette chanson.
2: Quand t'arrives à Paris, c'est les rêves plein la tête?
3: Ouais, bien sûr. C'est l'envie d'écrire plein de chansons, surtout. Moi, c'était la création qui m'attirait, ouais. Et de rencontrer plein de personnes pour créer.
2: Ça a été le cas?
3: Ouais, j'ai eu cette chance, carrément. Ouais,
2: ben, on va se rappeler de tout ça ensemble avec Leaky Lee. Je te laisse lancer.
3: Ça marche. Alors vous écoutez I Follow Rivers de Leaky Lee sur Europe 2.
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2: Bon, ça va être le moment de se séparer. Manon, merci encore énormément d'être venue sur Europe 2. Tu reviens quand tu veux. Bah déjà,
3: merci.
2: On va prendre plusieurs rendez-vous. Si tu veux bien, hein, tu feras la promesse là, maintenant, tout de suite, de revenir pour l'EP.
3: J'aimerais tellement. Merci beaucoup de l'invitation. Bien sûr que je reviens.
2: Tu peux donner deux, trois petites exclus. On peut s'attendre à quoi sur l'EP?
3: Alors, sur l'EP, il y aura pas mal de réécritures que j'ai faites sur mes réseaux, comme je te le disais juste avant. Et puis, il y aura des chansons originales aussi. Je pense que ça va faire 8 titres environ. Et trop hâte de sortir ça. J'enregistre là, ces jours-ci, les dernières voix là, sur l'EP. Il est fini quasiment.
2: Et sur scène, on peut s'attendre à quoi alors?
3: Alors, on sera en tout 4 sur scène.
2: Ouais.
3: Je serai entourée de 3 musiciennes incroyables. On va beaucoup danser, chanter, pleurer, s'émouvoir ensemble. Et j'espère partager des moments vrais et forts.
2: Oui, ça va changer des réseaux sociaux. Alors, c'est très, très bien. Hein. Mais voir les gens en vrai, en chair et en os,
3: j'ai tellement hâte.
2: Voilà.
3: Ouais. Passer de cet écran qui nous sépare à une salle où on sera ensemble, ça va être fou. J'ai hâte.
2: C'est avec ce morceau que vous avez découvert Manon Lisa. Je te remercie beaucoup d'être venue.
3: C'est moi qui te remercie, Quentin.
2: Je te laisse te lever, t'installer devant le micro. La vidéo sera évidemment sur nos réseaux sociaux, europe2.fr. Merci beaucoup,
3: Merci
2: Manon.
3: À toi.
2: Manon Lisa, le petit pêcheur en live sur Europe 2.
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1: Merci beaucoup Manon Lisa. Le podcast est à retrouver dès maintenant sur l'appli Europe 2 pour retrouver la playlist pop de Manon Lisa. Voilà, Tibbs sur Europe 2 Pop Radio. Bon week-end. On se voit.

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De pop radio, il y a des artistes comme ça, ils arrivent sans prévenir et ils prennent toute la place très rapidement, presque tout de suite même. Lui, on l'appelle déjà le petit prince de la pop. Il dévoile son nouveau morceau My Body Isn't Ready, Samba.

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Très bon début de week-end. 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

Europe 2 Pop Radio, ça y est, vous êtes en week-end, profitez-en bien, c'est la playlist Pop Europe 2 pendant 60 minutes non-stop. 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